0: Alors, je vais te poser une question sur, en effet, la question de la Pentecôte. Aujourd'hui, évidemment, c'est lundi de Pentecôte.
1: Oui, le Pentecôte.
0: Le Pentecôte.
1: Ah, oui.
0: Est-ce que tu sais combien il y a de jours après Pâques et célébrer la Pentecôte? Après, combien de jours après Pâques on célèbre la Pentecôte? Je te donne des choix. 7 jours, 40 jours, 50 jours... ou le temps que les cloches reviennent de week-end. Top chrono, 10 secondes.
2: Peut-être que je dirais 40 jours.
0: 40 jours ?
2: Ouais.
0: Alors, c'était presque ça, mais non, c'est 50 jours. La Pentecôte est célébrée 50 jours après Pâques. La descente du Saint-Esprit, les apôtres, tout ça. Voilà, Pentecôte, ça signifie 50e.
1: Thierry est parisien, mais aujourd'hui, il vit à Marseille, dans les Bouches-du-Rhône, avec toute la petite famille. Il est marié à Rosalie depuis maintenant 3 ans. On a vu d'ailleurs ce beau mariage sur M6. Thierry qui, est agent de sécurité depuis des années, qui a connu de la star, c'est vrai. Oui, qui a été le garde du corps de Daniel Auteuil, il paraît aussi.
3: Aussi.
1: Ah ouais.
3: Oh, j'en ai fait beaucoup. Hein.
1: Bah, t'as protégé Emmanuel Macron aussi sur un salon.
3: Hein. Si, mais quand sur un salon à Paris, quand il était venu, il était ministre à l'époque.
1: Bah oui, mais c'est pas une mince affaire. Et alors t'es une star toi, parce que t'es à l'affiche d'un film, Les Vacances de Mr Bean. Mais raconte.
3: Bah en fait, comme je faisais de la sécurité rapprochée sur les plateaux, et en fait on m'a demandé de faire la protection à Mr Bean. Sur le film Les Vacances de Mr Bean.
1: D'accord.
3: Et à un moment donné, la production m'a demandé, écoute Thierry, puisque t'as des tatouages et tout ça, ils m'ont dit, écoute, si tu veux, on te met sur une affiche, parce que Mr Bean doit faire une cascade à la fin du film. Et ils ne savaient pas quoi mettre sur l'affiche, donc ils m'ont mis moi. Voilà.
1: Alors, t'es en train de dire que là, l'affiche des Vacances de Mr Bean, si je la chope, t'es dessus. C'est extraordinaire. C'est génial.
3: Tout à fait, ouais, je suis sur l'affiche.
1: Ah on va tous aller regarder. On va regarder ça. Tu as un petit rituel, puisque nous, on offre la machine espresso, la machine Malongo. Thierry?
3: Oui, le petit rituel, c'est je me lève tous les matins avant ma femme pour lui préparer son café.
1: Qu'est-ce que c'est?
0: Mais dis donc, qu'est-ce que c'est que ça?
1: Ouais, qu'est-ce que ce romantique,
0: ça? Oh là là là.
1: Un petit peu, alors tu te rends compte.
3: Dès qu'elle bouge, je me lève, je prépare la machine
1: et je fais un café. Oh là là là.
0: T'es
1: voilà. Je te souhaite de gagner le très beau séjour à Autun, mais enfin là tu peux déjà prévenir que si tu gagnais pas, il y a quand même la machine espresso Malongo. Là tu pourras te régaler et à nouveau. Toi si t'étais un animal, ce serait pas comme Serena qui a dit un aigle, toi tu serais quoi?
3: Moi un lion.
1: Un lion. Rugir à nouveau de plaisir. Ben oui, le mâle dominant, l'animal, c'est plus fort de la chatte.
0: Oui,
1: chatte,
0: allez, ça va.
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1: Alors, Colin, tu as repris la main, tu as 2 points, je suis très contente. On va continuer sur cette lancée. Alors, comme ça, pour l'anniversaire de ta sœur, tu lui as offert une pochette de jeux à gratter ? Hein ? Hein ? Hein ? Hein ? Et dedans, il y avait un faux ticket gagnant à 20 000 euros ?
2: Non.
1: Hein ?
3: Hein ? Et on m'a calmé, hein. Normalement, c'est le plus gros la somme.
1: Non mais attends, tu lui as mis dedans un faux ticket. Donc elle regarde, elle découvre qu'elle a gagné 20 000 euros, elle est comme une dingue. Toi, pendant ce temps-là, évidemment, tu filmes.
3: Exactement.
1: Et alors, qu'est-ce qui se passe-t-il ?
3: Et alors, la réaction est assez hilarante. Au début, je voulais vraiment faire une plus grosse somme. Mais c'est vrai, bon, elle n'a pas de problème cardiaque, parce que bon, il ne faudrait pas non plus être débile à ce point-là. Mais je voulais faire une plus grosse somme, on m'a calmé. Et donc, dans une pochette de tickets à gratter, il y en avait plusieurs, j'avais mis au milieu ce ticket à gratter, faux ticket à gratter. Et donc, alors, elle a gratté les 3 couronnes, abété 20 000 euros. Donc, elle explose de joie. Et donc, au bout de 10 secondes, moi, j'ai pas pu me retenir de rire. Et voilà, elle est très vite descendue, malheureusement.
1: Alors, comme elle est pas, voilà, elle a pas trop digéré d'avoir une fausse joie, elle s'est un petit peu vengée parce que pour ton anniversaire, elle est arrivée avec quoi ? Comme cadeau ?
3: Avec un nouvel iPhone.
1: Ah voilà.
3: J'avais toute ma famille qui était réunie, et donc elle est arrivée avec une poche d'une marque d'opérateur et elle m'a amené la boîte de l'iPhone en me disant voilà, on s'est tous cotisés. Donc le retour de la médaille a été très très dur.
1: Parce que t'as ouvert la boîte et il y avait quoi dedans ?
3: Il y avait un vieux téléphone.
1: Et oui, il y avait un vieux Nokia avec le serpent, tout ça là. Et ben, elle s'est bien vengée, bien fait pour toi. Voilà. Enfin, c'est très drôle. Hein. Ceci étant dit, je trouve que c'est une très très bonne vanne. Alors, on va essayer de marquer 3 points de plus avec la question à choix multiples. Je te pose la question, je te propose des réponses. Mon top chrono, tu auras 10 secondes pour me donner la réponse. Tiens, une petite chanson. Avec Monsieur Eddy qui chante Soif d'aujourd'hui. Alors, quel objet a inspiré la forme des premières bouteilles de coca ? Une fève de cacao ? Une ampoule électrique ? Une quille de bowling ? Ou les joues d'Éric Bastien ?
2: C'est une honte.
1: Donc, quel objet a inspiré la forme des premières bouteilles de coca ? Une fève de cacao, une ampoule électrique, une quille de bowling ou les joues d'Éric Bastien ? Top chrono, 10 secondes.
3: J'étais tenté de dire les joues d'Éric Bastien, mais on va dire plutôt la fève de cacao.
2: C'est dégueulasse.
1: Pardon. C'est une bonne réponse. Voilà, évidemment, c'est la cabosse de cacao. Et c'est très, très bien. Voilà, 5 points pour toi.
2: Oui, j'ai des bonnes joues. On peut mettre plein de choses dedans. Et de la bonne cuisine, peut-être celle que Marie-Laurence prépare pour nous. Elle habite à Calmont, en Haute-Garonne. Elle travaille à Toulouse, avec ici Occitanie. C'est vrai que t'es gourmande, Marie-Laurence. Hein, on va se dire les choses.
4: Oui, hélas.
2: Oh, bah, mais hélas, non. C'est une bonne chose. Tu dois ça de ta grand-mère ?
4: Ouais. Oui, en fait, ma grand-mère qui était cuisinière dans une famille bourgeoise à l'époque,
2: oui.
4: Dans Bourgogne, et puis voilà, et puis ça s'est transmis de génération en génération. Et ma maman cuisine très bien, mon papa cuisine très bien, et puis voilà, et puis moi je suis gourmande et je cuisine.
2: Alors tu fais des
4: confits. Des kilos.
2: Oui, on est tous là.
1: Mais... Excuse-moi, tu dois ça de ta grand-mère. Alors tu tiens ça de ta grand-mère. Ou tu dois ça à ta grand-mère. Excusez-moi, mais il y a un moment donné, des enfants nous écoutent.
2: Merci. Maître Capello.
1: Voilà.
2: Heureusement qu'elle est là. Tu adorais le risotto, ou tu adoras le. Comment on dit ?
1: Tu adores, tout simplement.
2: Tu adores le risotto, moi aussi j'adore. Tu as une recette particulière ?
4: J'adore.
2: Ouais.
4: J'adore, là par exemple en ce moment avec des asperges, c'est absolument délicieux.
2: Ah là là, oui. Et tu fais des tartes aux asperges d'ailleurs ?
4: Oui, tout à fait. Tout à fait, avec une base de parmesan, les invités se sont régalés.
2: Des verrines également, des grillades. Par contre, t'es pas très dessert, moi j'aime un peu déçu, j'aime bien les desserts, moi t'en fais pas du tout.
4: Non, mais je suis très peu en fait, moi, à part le tiramisu et les charlottes, comme ma fille d'ailleurs. Voilà, je suis pas sucrée en fait, je suis plutôt salée.
2: Bah écoute, moi le tiramisu ça m'ira très bien. Hein. Alors qu'est-ce que c'est cette histoire, chaque fois que tu vas dans un pays, Dieu sait que tu voyages beaucoup, tu ramènes un éventail.
4: Ouais, mais c'est... Alors, j'ai jamais collectionné, je comprenais pas pourquoi les gens collectionnaient. Et puis finalement, je crois que je me suis prise d'affection pour les éventails, et du coup, chaque fois que je pars, maintenant, j'en ramène un, et ma foi... Mais c'est pas pour les enfermer dans une armoire. Hein.
2: Ben oui, tu les utilises.

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1: Alors, Véronique. Oh, Véronique, elle m'a bien fait rire, cette petite anecdote. Il paraît que quand on était petite, on a été au cimetière et qu'on a fait... On a fait des petites bêtises dans le cimetière.
2: C'est pas des bêtises, c'est parce que j'ai fait Robin des cimetières.
1: Oui.
2: Quand j'étais petite avec ma cousine, et ben, dans les cimetières, il y avait des tombes où il y avait plein de fleurs, et puis des tombes où il n'y en avait pas, alors on a partagé.
1: T'as partagé, t'as mis des fleurs sur des tombes où il n'y en avait pas, moi je trouve ça super mignon.
2: Voilà, je crois que les gens ils n'ont pas trop aimé quand même.
1: Tu t'es fait engueuler?
2: Un petit peu. Et alors, il a fallu remettre. Alors, on a remis comme on ne savait pas remettre. On a remis comme on pensait. Mais on a dit que c'était comme ça. On a remonti en plus.
1: Ah bah oui, il y a un moment donné, on ne peut pas tout faire. Hein. Faire Robin des Bois et dire des choses intéressantes et vraies. Hein. Stop. Alors, ma chérie, là, tu as 3 points. C'est super, t'es en tête. Mais est-ce que tu pourras en marquer 3 de plus? C'est la question à choix multiples. Donc, je vais te poser une question sur le parfum Dior. Écoute bien. Actuellement, quelle est la star qui est l'égérie du parfum J'adore de Dior? Alors, écoute bien. Actuellement, Marion Cotillard, Rihanna, Charlize Theron ou moi? Top chrono, 10 secondes.
2: Rihanna,
1: c'est vrai qu'elle est belle. On peut pas dire le contraire.
2: Elle est magnifique.
1: Allez, on écoute.
3: C'est pas Marion Cotillard.
1: Voilà, c'est Rihanna, bravo. Tu as 3 points de plus.
3: Christophe.
4: Oui.
3: Est-ce que tu portes du Dior?
4: Je porte pas de Dior.
1: C'est quoi ton parfum?
3: C'est quoi ton parfum?
4: Moi, je porte du Guerlain.
3: Guerlain, Boss, voilà, on en a cité 3. Okay,
4: Guerlain.
3: Très bien.
4: Exactement.
3: Tu aimes bien les sensations fortes, toi, hein, Christophe. Christophe qui est à Saint-Estèse, Pyrénées.
1: Les
3: Pyrénées orientales.
1: Saint-Estèse, dans les Pyrénées.
5: Oui.
1: Je demande pardon aux Pyrénées orientales.
3: Il est gendarme, il aime forcément les sensations un petit peu. Côté manège, alors raconte un peu, Port-Aventura, ça t'a marqué? C'était quelque chose d'assez rock'n'roll.
4: Port-Aventura, c'est génial. C'est un parc d'attractions qui se trouve à proximité de mon domicile et c'est génial. Il y a pas mal de manèges à sensations fortes.
3: Bien sûr.
4: Le Dragon Khan, entre autres, la Tour, le Shambhala, c'est top.
3: Et puis le Ferrari Land, on l'oublie pas, on a offert un séjour dans le
4: Ferrari Land, exactement. Juste à côté.
3: T'as fait du parapente avec ton fils à La Réunion quand je parlais un peu des sensations fortes. T'as fait de l'hélico aussi en Guadeloupe. Non, t'aimes bien, t'es un aventurier, quoi. T'aurais pu faire Koh-Lanta. Ben oui.
4: J'aurais pu, oui. J'adore l'aventure, j'adore tout ce qui est un peu sensations fortes. Et oui, le parapente. Entre autres, à La Réunion, une expérience géniale.
3: J'imagine. Alors, si t'étais un animal, on l'a pas souvent, tu serais...
1: Qu'est-ce que c'est?
3: C'est quoi, ça, Christophe?
1: Ça, on dirait mon cotière le matin qui se réveille, mais bon...
3: C'est un cerf, ça. C'est le brame du cerf, ça.
4: Exactement.
3: Eh oui, et toi tu voudrais être un cerf avec des cornes et tout, des bois là sur la tête.
4: Exactement.
1: Mais pourquoi?
3: Pourquoi?
4: Parce que je trouve que c'est un animal majestueux et qui est assez imposant.
3: Ok. Non mais c'est vrai, c'est majestueux, effectivement.
1: J'adore, mais les pauvres, ils sont beaucoup tués par...
3: Ça c'est encore une autre affaire.
1: Par les cazadores.
3: Quel beau talent inutile alors que nous sommes en plein Roland-Garros. Tu sais faire plein de choses avec une balle de ping-pong. Mais quoi?
4: Avec les balles de ping-pong, j'arrive à les faire tenir en lévitation en soufflant en dessous des...
3: Bien sûr.
4: En équilibre.
1: Moi, j'aimerais bien aller visiter la gendarmerie de Saint-Estève.
3: Oh les gars, faut que je vous montre un truc. T'as rien avec ma balle de ping-pong.
1: Écoute-moi bien, la prochaine fois que je vais voir mes copains à Tuire, je passe à Saint-Estève, c'est à côté.
3: Crédibilité, l'adjudant.
1: L'adjudant.
3: Est-ce qu'on peut avoir une vidéo? Tu te filmes en faisant ça et t'inquiète pas, on saura quoi faire de la vidéo.
4: Non.
1: Ouais, on saura bien quoi
4: faire.
1: Voilà.

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1: Alors, dis donc, il paraît que on a joué à Daktari en allant ce voyage, pendant le voyage de en Namibie.
2: Hein, hein,
1: on a rencontré des, des animaux sauvages. Qu'est-ce qui s'est passé?
2: Quand on était en Namibie, on a rencontré plein d'animaux sauvages. Et puis un soir, on s'est couché et on s'est fait raccompagner par un ranger parce qu'il n'a pas voulu qu'on rentre tout seul. Parce qu'on avait une voiture avec la tente sur le toit.
1: Mm-hmm.
2: Et puis quand on est arrivé avec sa petite lampe, il nous dit bon, ben, vous voyez là, c'est un crocodile.
1: Oh, bah écoute, il faisait une petite balade du soir.
2: Voilà, nous on est vite rentré dans la tente et puis on n'a pas du tout envie de faire pipi la nuit.
1: Ah bah non, tu m'étonnes. Hein. Sinon c'est bah oui, hein, c'est sûr que les crocodiles, c'est pas très gentil. Alors, il paraît que t'es un peu naïve, un peu la poisse. Tu te fais voler ta carte bleue à Prague, mais tu peux me dire le profil du voleur, s'il te plaît?
2: Ah ben, en fait, c'était dans le bus de l'aéroport, et puis il y a une petite mamie qui nous a demandé, qui nous a dit « Ah, vous êtes français, j'aime bien parler français, je parle pas souvent, j'ai pas l'occasion, il y a... » Et puis quand on est arrivé, ben, on n'avait plus de carte bleue.
1: Et voilà.
2: C'était vraiment une petite mamie à qui on aurait donné le bon Dieu sans qu'on fasse.
1: Et voilà.
2: Surtout qu'il y avait la visite du pape, mais bon, voilà.
1: Et voilà. Et voilà, tu t'es fait avoir par une petite mamie. C'est les pires, les petites mamies. Tu veux que je te dise les pires, c'est les petites mamies. Alors, ma chérie, nous allons tout de suite marquer 5 points de plus. C'est là que tu ferais un sans faute, ce serait merveilleux. Tiens, je te mets une petite chanson. Allons parler de crêpes. Je suis affamée, hein, je vous préviens. Alors, quel prénom désigne les célèbres crêpes flambées à l'orange et au Grand Marnier? Comment qu'on les appelle, les crêpes au Grand Marnier et à l'orange quand elles sont flambées? Top chrono, 10 secondes.
2: Je rappelle qu'on habite à Nantes, c'est les crêpes Suzette.
1: Eh oui, le crêpe Suzette comme Danny Briand. Et oui, les crêpes Suzette, hein, ça a été inventé fin 19e, un flambage réalisé par un jeune apprenti cuisinier. Ça a été un peu comme un accident et du coup c'est resté. Bravo, ça te fait 11 points.
3: Je crois que c'est comme la tarte à tatin.
1: Exactement.
3: Aussi, c'est un accident. Ouais.
1: Souvent, tu sais, les trucs comme ça.
3: Ouais. Nous aussi, c'était un accident. On s'est rencontrés, puis d'un coup, on a fait des missions.
1: Voilà, c'est un truc de dingue.

0: était ce jour-là, a décidé de lui rendre visite. Donc, arrivé à son domicile, on a discuté. Elle nous a servi un petit jus à bois, un petit jus d'orange. Exactement. Et en quittant le domicile, il y avait son numéro de téléphone affiché sur sa voiture.
1: D'accord.
0: Parce qu'elle est photographe. Et du coup, j'en ai profité pour récupérer son numéro de téléphone.
1: Oh, c'est l'enquêteur qui parle.
0: Comment ?
1: C'est l'enquêteur qui parle. C'est le mec qui a repéré le numéro de téléphone, bien sûr.
0: Ben oui. Exactement. Et du coup, j'en ai profité pour lui écrire, la remercier. On s'est revus, on s'est jamais quittés.
1: Et dis donc, j'ai dit que c'était une patrouille, mais si j'entends bien, c'est un copain, c'est un de tes collègues qui décide d'aller voir une copine. C'est pas, on n'était pas sur une interpellation, là. Hein. C'est pas de la patrouille. Hein.
0: C'était du contact.
1: Ouais, du contact. On va aller boire un petit verre de jus d'orange, du contact.
2: Ouais, un petit verre de jus d'orange dans les Pyrénées. Les gendarmes.
1: Ouais, jus d'orange. Hein. Vous savez que votre adjudant, il fait souffler les balles de ping-pong. Hein. Vous êtes au courant, les gars, dans la gendarmerie. Ouais, sacré Christophe. Bon, Christophe. Christophe qui est un peu un sous-doué aussi. Hein. On en parlera peut-être dans un instant. Mais le gendarme, il a falsifié ses bulletins quand même quand il était gamin. Hein. C'est moche.
2: Ah là là là là là là là.
1: C'est moche.
2: Pour pas te faire engueuler par tes parents, c'est ça ?
0: Exactement, c'est ça. Pour pouvoir aller au rugby, j'ai falsifié mes bulletins pour faire croire que j'avais des bonnes notes pour pouvoir aller au rugby avec les copains et profiter.
2: Ouais. Mais quand les vraies notes arrivaient, tu te faisais deux fois plus engueuler.
1: Surtout qu'il était nul en classe, hein, tu l'assumes. Donc à un moment donné.
0: Exactement. Il n'y a pas à avoir honte.
1: T'es nul toute l'année, et en tous les cas, t'es pas bon, c'est toi qui l'as dit que t'étais nul. Et d'un coup, tes parents voient que t'as eu 19. Hey, oh, hey, tu les prends pour qui ? Hein ? Pour du jambon de Bayonne ?
0: Exactement.
2: Ouais, voilà.
1: C'est
2: voilà,
1: ça. Christophe.
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3: Alors, nous sommes avec Mickaël qui a 4, Estelle qui a 3, Mickaël qui joue avec ici Sud-Lorraine. Mickaël, nous allons parler du fait que tu es un peu taquin avec tes collègues.
4: Tout à fait, oui, même trop.
3: Ah là là là là, ça fait de la blague, ça fait de la blague. Oula. Il paraît qu'une fois t'as entouré de films étirables une voiture de collègues, c'est-à-dire
4: un rouleau de film, et en plus il pleuvait le jour-là et c'était bien amusant. Je l'ai encerclé, j'ai fait plein de tours avec, et le collègue, quand il est sorti à 16h, il pouvait pas rentrer dans sa voiture et il pleuvait.
3: Ah mon
4: Dieu.
3: Donc
4: la voiture était filmée et tout, donc c'était vraiment rigolo et je l'ai filmé en plus.
3: Il t'adore donc.
4: Oui.
3: Il paraît que tu caches des outils, tu déprogrammes des machines, c'est-à-dire?
4: Oui, quand quelqu'un fait un programme sur la machine et qu'il part pour aller soit chercher un outil ou autre, je dirais que la machine, je change les codes. Et du coup, il n'y a pas la même pièce, donc c'est rigolo.
3: C'est hyper rigolo, mais tu mets des bonbons à l'amande dans le café de tes collègues?
4: Aussi, oui. Et ils toussent pas mal après, du coup. Ouais.
5: Il est sympa, celui-là.
3: Mais dis-moi, ils se sont jamais vengés de toi?
4: Non, pas spécialement, non.
3: Ah bon? C'est-à-dire?
4: Non, je sais pas s'ils ont peur, de me refaire la même chose ou non. J'ai pas de farce de leur côté.
3: Je vais appeler immédiatement tes collègues. Je pense que moi, je serais toi, je ferais quand même un petit peu attention.
5: Oui.
3: Parce que toutes ces années à faire des blagues.
5: Je pense qu'ils vont venir le cap, tu rêves.
4: Oui.
5: Ça s'appelle cap, hein, je le rappelle pour ceux qui nous rejoignent. Voilà.
3: Je demande pardon à la France. Alors. Ne ris pas, Mika, ne ris pas. Alors,
4: mais si, c'est rigolo.
3: Bon. Tiens, je vais te mettre une petite chanson. Pour.
4: Oui.
3: Oui. Parce que il paraît que tu as eu une petite aventure quand t'es parti en voyage à l'île Maurice.
4: Oui.
3: Et oui, parce que t'es bien arrivé avec ta chérie, mais pas les bagages. Alors, qu'est-ce qui s'est passé?
4: Ah non, ils m'ont pas suivi, malheureusement.
3: Alors, qu'est-ce qui s'est passé?
4: On est arrivé à Air Mauritius. On attendait comme deux et nos valises ne sont pas arrivées. Ils étaient restés à Charles de Gaulle.
3: Et donc, comment vous avez fait sans...
4: On a dû se débrouiller pour trouver des magasins là-bas, pour s'habiller, pour voilà. Donc les vacances commençaient déjà très bien.
3: Ah là là là là, une semaine d'achat pour acheter des nouveaux vêtements qu'on n'a pas forcément, on aime bien. Alors, il paraît que Jenny Lee, elle aimait pas trop, il y avait trop de couleurs.
4: C'est ça.
3: Oh là là. Oui, je comprends, c'est terrible.
5: Ah, c'est mieux le noir, hein. C'est comme Zorro, il peut mettre des capes.
4: Zorro.
5: Oh là là. Je me surpasse aujourd'hui.
4: Il me tacle.
5: Oh, c'est gentil.
3: Hein. Alors, tu sais quoi, la meilleure réponse, mon petit chat, c'est que tu vas gagner. Tu vas gagner 5 points tout de suite. Tiens, je te mets une petite chanson.
1: Les petits poissons.
3: Comment ça s'appelle quand on voit tout un groupe de poissons qui nagent, justement? On dit c'est...
4: Comment ça s'appelle?
3: Un banc de poissons. Alors, est-ce que c'est vrai? Est-ce que c'est faux? Est-ce que c'est vrai? Est-ce que c'est faux? Eh ben, c'est vrai, oui, bien sûr. Donc ça fait 5, t'as 9.
5: Comment tu l'engueules? Mais bien sûr, non.
3: Je l'engueule pas, je me réjouis au contraire.
5: Chacun son coaching.
3: Ah oui, ça moi j'encourage, hein, tu sais.
5: Applaudis. Bon alors, Estelle est en face là, on va jouer dans un instant pour tenter de marquer 5 points de plus. Estelle a ici Pays de Savoie, Estelle qui a été à Koh-Lanta. Alors, attention, tu n'as pas fait Koh-Lanta l'émission. Tu as été à Koh-Lanta en Thaïlande.
6: Oui, j'ai pas participé à l'émission.
5: Non. Parce que la première édition de Koh-Lanta, l'émission, c'était en Thaïlande, à Koh-Lanta. C'est pour ça que l'émission s'appelle comme ça. Qu'est-ce qui t'est arrivé sur le bateau?
6: On avait prévu de faire une petite excursion à la journée. Donc, on est tous partis sur une petite pirogue. On avait loué un petit bateau un petit peu traditionnel. Et on allait sur une petite île, on a passé la journée, etc. Donc, il y avait une heure de traversée, tout s'est bien passé. Et au retour, les guides nous disaient il faut partir une heure avant, enfin même deux heures avant, on prévoit un orage, etc. Donc au lieu de partir à 15h, on est parti à 14h. Bon, bah voilà, bon, dommage, parce que c'est vrai que la journée était belle, on avait bien profité, etc. Et puis, on part, et 10 minutes après, la mer est complètement déchaînée, c'est creux de 6 mètres, on a passé deux heures dans le bateau, à avoir la peur de notre vie, on est arrivé complètement trempé, et puis
5: le retour
6: a été chaotique.
5: Bah oui, 6 mètres de vague, ta fille a vomi, tout le monde a été trempé, donc non, c'est pas drôle.
3: C'est sympa.
6: Ah non, c'est pas drôle.

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3: Il est 20h, mais c'est pas le 20h. Mais non, c'est Décibel, avec ce soir les chansons préférées de notre roi de la casserole, baron de la sauce, prince des grillades, duc des desserts, empereur des recettes gourmandes, Laurent Mariotte.
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3: Laurent Mariotte qui vous propose une année en cuisine, un almanach de 365 recettes pour vous inspirer au fourneau. Il a aussi des tas de chansons géniales à partager avec vous ce soir. Bienvenue. Salut Laurent Mariotte.
5: Salut Émilie, bonjour tout le monde.
3: Qu'est-ce que je suis contente qu'on se retrouve dans un studio de radio, mon cher Laurent.
5: Avec plaisir, ça fait 17 ans qu'on se connaît.
3: Oui.
5: Et oui, parce que je vous associe au début de Petit Plan d'équilibre. Je faisais une autre émission dans laquelle vous étiez chroniqueuse sur TF1 et c'était il y a 17 ans déjà.
3: Ouais, on s'était rencontrés et on a même fait un pilote, mais évidemment Laurent ne m'a pas... Je cuisinais pas terrible.
5: C'était pour les petits plats dans les grands, absolument, ouais, en direct ça. Sur TF1.
3: Et alors, Laurent Mariotte, donc aujourd'hui, évidemment, on vous associe immédiatement à la cuisine, mais ce qu'il ne faut pas oublier, c'est qu'en fait, vous avez complètement changé de vie il y a 20 ans. Avant 2005, vous n'étiez pas cuisinier médiatique ou cuisinier tout court. C'est en fait il y a 20 ans que vous avez pris la décision de changer de vie. Avant, vous étiez un animateur, j'allais dire, normal, comme
5: généraliste,
3: nous.
5: Comme généraliste. Vous, je faisais le même métier que vous, j'ai fait 10 ans. Des émissions jeunesse sur Canal J, ensuite Interville sur TF1, des émissions de divertissement sur TF1. Il y a 20 ans, j'ai passé un CAP de cuisine à l'école Ferrandi et je suis devenu chroniqueur culinaire, ouais, journaliste culinaire. Ouais.
3: Et puis alors après, l'aventure, vous la connaissez, hein, notamment les petits plats en équilibre, émission culte de TF1.
5: Ah, on l'a réorchestré depuis.
3: Ouais.
5: C'est la première version.
3: Ça, c'est la première version du générique.
5: On travaille un peu au fil des années.
3: C'est ça. Chaque année, ça change un peu. Ça devient presque comme du Stromae maintenant. le générique des petits plats en équilibre. Et puis, Laurent Mariotte, vous avez vendu plus d'un million de bouquins. Le nouveau, donc une année en cuisine. C'est un almanach. Hein, c'est pas compliqué. Chaque jour, on a une recette. Allez, j'en prends une au hasard. J'ouvre.
5: Prenez le 13 décembre.
3: Tiens. Allez, tiens, je prends le 13 décembre. Hop, 13 décembre. La soupe rustique. Alors ça, j'adore ça avec vos recettes, Laurent Mariotte. C'est que ça coûte que dalle. Puisque là, les ingrédients, les amis, c'est poireaux, carottes, pommes de terre, oignons, beurre, crème fraîche, sel, poivre
5: c'est
3: et un bouillon
5: de paysanne. J'adore les soupes là, avec cette saison. On adore les soupes et en mettant un petit morceau de talon de jambon, un morceau de lard, voilà, on a des protéines à l'intérieur. C'est tout de suite rassasiant, nourrissant. C'est vrai que j'adore les soupes. Oui.
3: Oh, je préfère le 14.
5: C'est quoi ?
3: Ma brandade de lieu jaune.
5: Ah, bien aussi. Ouais.
3: On adore la brandade.
5: Eh oui. Ah, mais il y a 365 recettes, donc voilà, il y a de quoi faire et tenir toute l'année, absolument.
3: Cher Père Noël, je te fais un gros clin d'œil et t'annonce que donc, il est de bon ton d'offrir aux gens qu'on aime et qui aiment cuisiner l'année en cuisine avec Laurent Mariotte, c'est aux éditions Solar. Et puis il y a aussi le magazine, enfin on parlera de tout ça, mais vraiment, c'est toute une vie de cuisine qui quand même laisse de la place à la musique. Alors, Laurent Mariotte, c'est quoi votre rapport avec la musique ? Ce soir, vous allez partager avec nous vos chansons préférées. Mais c'est quoi ? C'est tout le temps ? Ou alors c'est des moments précis de la journée pour vous, la musique ?
5: C'est un petit peu tout le temps, effectivement. Alors, je commence avec la radio le matin, où j'aime bien m'informer. Mais la musique, c'est beaucoup dans la voiture, parce que je prends encore la voiture, voilà. C'est dans les écouteurs, dans le train. Je prends beaucoup le train aussi. Donc voilà, j'écoute pas mal de musique. Et c'est beaucoup de chansons françaises, parce que j'ai été élevé à la campagne dans une famille dans laquelle on écoutait beaucoup de chansons françaises. J'ai un accent et un anglais déplorable, donc je comprends pas forcément les paroles et j'arrive pas à chanter. Je vous dis ça parce que j'aime bien chanter, moi, quand j'écoute de la musique, en fait. Ça me donne une patate, ça me met une énergie. Donc voilà, c'est très important.
3: Ok, donc on peut vous gauler en train de chanter yaourt.
5: Ah oui, j'ai des gens qui me reconnaissent parfois et qui sont morts de rire parce que je chante très, très. Non, mais le problème, c'est que je chante très mal en plus. Donc c'est très désagréable pour l'entourage et c'est comique pour ceux qui regardent.
3: Allez, tiens, dédicace, j'imagine, alors, à votre famille à la campagne. C'est le Loir-et-Cher de Michel Delpech.
5: Ah bah oui, exactement. Mais là, c'est la première. Vous voulez que je vous dise ? C'est la première chanson que dont je me souviens avoir chanté. J'étais sur le lit de ma mère et je sautais sur le lit. Et je me vois, j'avais 5 ans, chanter cette chanson. Voilà.
3: Oh, j'adore. On dirait que ça le gêne de marcher dans la boue. Michel Delpech, le Loir-et-Cher. Première chanson de la très bonne sélection de Laurent Marie.

0: Je vous confirme l'info que Laurent Mariotte nous a donnée avant d'écouter cette chanson. Effectivement, il aime bien chanter les paroles. Et effectivement, ça donne la pêche, une chanson pareille.
1: Oui. Mais Delpêche, ça donne la pêche. Mais c'est super, non, mais c'est vrai. Non, mais j'adore.
0: On va lui faire des t-shirts.
1: Plein, bien sûr. Voilà, ça, c'est du slogan, vous voyez. Mais non, elle est bien, cette chanson. Et c'est vrai que, voilà, quand on part de sa campagne, de sa province et qu'on va à Paris ou ailleurs, on peut avoir le sentiment de délaisser ses origines parfois, ouais. Et on y revient. Et voilà, donc ça raconte plein de choses, ouais.
0: C'est vrai, c'est vrai. Alors pour autant, mon cher Laurent Mariotte, il y a des chansons en anglais dans votre sélection.
1: Et yes.
0: Yes. Oh, ah mais oui, c'est, bah quand même, ça va, on part pas ouais. De zéro.
1: Yeah, yes, I am a little bilingue.
0: A little bilingue, a little apple, a little cuisine, a little Laurent Mariotte ce soir sur votre radio ici. Et in English donc, Elton John est là. Alors, Elton John, c'est la chanson I'm Still Standing. C'est une chanson un peu de survivant. Ouais. C'est un truc qui vous parle, ça.
1: Ouais, c'est mon adolescence. C'est effectivement une période où, ouais, je commençais à faire de la radio dans une radio locale à Épinal, qui était une radio associative qui s'appelait Radio Vallée Vosges et qui dépendait de la mairie d'Épinal de Philippe Seguin. Et c'est vrai que c'est un titre que je passais souvent, par exemple. Ouais. Voilà. Et ça donnait la patate, ça, ouais. Oh,
0: mais alors. Donc la première passion pour vous, c'est la radio.
1: C'est la radio
0: avant tout le reste.
1: Avant oui, la radio, la télévision. Je suis parti de ma campagne pour venir à Paris à 18 ans.
0: Ouais.
1: C'est comme la chanson.
0: Comme la chanson d'Aznavour.
1: Avec un crédit étudiant et avec un contrat dans une école de radio pour apprendre le métier de la radio, ouais. Et qui m'a permis de faire des stages et ensuite d'enchaîner quoi en fait. Voilà en gros. Mais oui, ma première passion, c'est la radio et la télévision. Ouais. Et la cuisine, j'ai toujours aimé ça. J'ai toujours cuisiné. Je suis fils et petit-fils de paysans, donc j'ai grandi à la campagne et j'ai toujours grandi au rythme des saisons, des bocaux de haricots verts, des charcuteries, etc. Et ça s'est réveillé un peu plus tard à nouveau, ça, oui.
0: Alors, I'm Still Standing, Elton John. Tiens, alors, faites-moi, comment vous faisiez à l'époque pour lancer la chanson sur votre radio, votre toute première radio?
1: Eh ben, comme j'avais un problème avec les titres et la prononciation, j'ai dit Elton John.
0: Eh ben, Elton John, les gars.

0: La chanson des débuts de Laurent Mariotte à la radio en 1983-84, Elton John qui chantait « I'm still standing ». Laurent Mariotte, vous l'avez évoqué vite fait tout à l'heure, mais là, puisque la chanson qui arrive, c'est Gérard Blanc et une autre histoire, je ne sais pas si c'est en pensant à votre histoire à vous que vous avez eu envie d'écouter cette chanson, mais c'est vrai que c'est quand même fou d'avoir autant changé de vie.
1: C'est une reconversion, oui.
0: Ah oui, non, mais c'est une reconversion, enfin, je veux dire, à 35 ans, de se dire, non, mais en fait, j'adore animer Interville, mais je préférerais faire de la cuisine à la télé et retourner à l'école.
1: Exactement, mais j'étais même pas dans l'idée de refaire de la cuisine, de faire de la cuisine à la télé.
0: Ah, je vais faire de la cuisine tout court.
1: Tout court avec des copains, ouvrir un restaurant. C'était ça le but. Et c'est en passant mon CAP que je me suis dit, mais c'est dingue tout ce que j'apprends là. Et je venais de la télévision pour enfants où la pédagogie a toujours été très importante.
0: Oui,
1: pour
0: c'était
1: moi.
0: Vous, c'était Cajou.
1: Ouais, Cajou sur Canal J.
0: Elle était super, cette
1: ouais,
0: émission.
1: Qui était une sorte de nulle part ailleurs pour enfants.
0: Pour les enfants.
1: C'est drôle, j'ai croisé hier une journaliste de BFM de 35 ans qui me dit, vous regardez
0: Cajou.
1: C'est amusant parce que j'ai fait 10 ans. Bref, on était dans la pédagogie, c'était une télévision intelligente. Et j'ai voulu un peu transposer ça autour de la cuisine pour vulgariser la cuisine, les produits de saison. Et surtout, ce qui m'intéresse, c'est de raconter tout ce qui est autour de nos assiettes. Les maraîchers, les producteurs, la vie des agriculteurs, et puis l'origine des produits et consommer et soutenir notre agriculture en cuisinant. Voilà, ça c'est important pour moi. Ouais.
0: Alors vous avez, j'ai parlé du livre tout à l'heure, Une année en cuisine, mais il y a aussi votre magazine qui cartonne. Il s'appelle Les petits plats de Laurent Mariotte. Et selon le moment de l'année, vous trouverez toutes les recettes adaptées. Évidemment, le numéro de novembre-décembre est consacré aux plats de fête, avec un petit zoom fort sympathique sur la Catalogne.
1: Oui, je suis parti en Catalogne. C'est la première fois que je vais dans une autre région qu'une région française, parce que tous les deux mois dans le magazine, je me déplace dans une région pour la faire découvrir aux lecteurs à travers les artisans du goût, à travers les producteurs, à travers les agriculteurs. Et là, on est allé en Catalogne, effectivement, que je connaissais mal. Vic, par exemple, qui est une ville médiévale magnifique, capitale de la charcuterie, exceptionnelle. Donc là, c'était la régalade assurée. Je suis allé récolter aussi du côté de Viladro des châtaignes. Et j'ai fait un riz aux châtaignes avec un fumet de poisson et des champignons des bois absolument dingue. Et dans le magazine, vous voyez, on a 80 recettes, dont plein de recettes de fêtes, là, pour les fêtes, forcément. Voilà.
0: Mais je vous le dis, ce qui est bien, c'est de faire un package. C'est-à-dire, le livre, c'est pour toute l'année. Et puis, le magazine, des petites inspirations supplémentaires. Laurent Mariotte, plus d'un million de livres vendus, donc. Tout ça grâce à cette autre histoire. Alors, est-ce que j'avais bon? Est-ce que c'est pour ça que vous avez choisi la chanson de Gérard Blanc ou pas du tout?
1: C'est pas complètement pour ça. C'est-à-dire que je faisais de la radio, comme je vous le disais, quand j'avais 14 ans. Et j'ai poursuivi dans une radio aussi locale. Et on animait des espèces de booms. C'était pour, je peux te le dire, pour Radio Nostalgie.
0: Oh.
1: Et on faisait les booms Nostalgie. Et j'avais une camionnette avec des disque et j'ai une espèce de platine et je faisais le DJ et j'animais les soirées dans les salles polyvalentes des Vosges.
0: Okay.
1: C'était tout l'été avant que je vienne à Paris, donc j'avais 17 ans et c'était la période du maxi 45 tours de Gérard Blanc, Une autre histoire, et cette chanson donnait la patate parce que je l'avais écoutée avec ma bande de copains du village quand on sortait avant. Nous, on n'allait pas en discothèque, on allait au bal en fait, dans les campagnes, c'était des bals montés itinérants et on allait donc on écoutait Gérard Blanc, Une autre histoire, et ensuite moi je la passais dans ces soirées là.
0: Voilà, quel bon souvenir. Gérard Blanc.
1: Ah, j'adore, ça donne la patate aussi, ça.
0: Oh ouais. Et normalement, ça va vous rappeler aussi à vous pas mal de souvenirs. Elle est belle comme tout, cette chanson de Gérard Blanc, et elle est choisie pour vous par Laurent Mariotte. Il est ce soir l'invité de Décibels.

0: notamment une chanson que le jeune DJ Mariott passait dans les balles avant de monter à Paris et de devenir animateur radio. C'est quand même, c'est fou la force d'une chanson, parce ouais. que avec quelques notes de musique comme ça, là vous êtes replongé
1: dans une époque,
0: dans une époque
1: exactement.
0: Et dans ces soirées là.
1: Mais c'est très puissant, les chansons, c'est très très puissant. C'est très, vous savez quoi, je trouve ça très proche de la cuisine et des recettes. Une recette familiale, elle va procurer des émotions, elle ouais. va vous rappeler quelqu'un de votre famille qui vous a fait une recette que vous aimez, ça vous rappelle des moments. La musique, c'est exactement la même chose. Pareil, les recettes, on n'a pas une tonne d'ingrédients non plus, et on continue à inventer des choses. La ouais. musique, c'est pareil, il n'y a pas une quantité infinie de notes, mais on continue à faire des tubes. Donc je trouve ça très proche, moi, ouais.
0: Donc, cuisine et musique, Laurent Mariott est l'invité de Décibel ce soir. Il va continuer jusqu'à 21h à partager avec vous ses chansons préférées. 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On continue à en parler. À tout de suite, vous écoutez ici. 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
0: Et c'est le monsieur cuisine, le monsieur recette de TF1, petit plat en équilibre, qui partage avec vous ce soir ses chansons préférées. Laurent Mariott, que vois-je ? David Bowie dans votre sélection.
1: Incroyable, une chanson en anglais.
0: Oui, c'est... Alors, non seulement une chanson en anglais.
1: On a Elton John quand même.
0: Oui, ouais. C'est vrai. Une chanson, alors, avec un titre, The Man Who Sold the World, avec pas mal de diphtongues.
1: Si, absolument, hein, je vous laisse le dire.
0: C'est ça. Et surtout, un artiste qui a l'air de... Enfin, bon, voilà, malheureusement, il nous a quitté il y a quelques années, et qui n'avait pas l'air d'être un gros fan, je sais pas, de nourriture, non ?
1: Oui, je sais.
0: Tout maigre, tout sec.
1: Oui, je sais pas quel rapport il avait avec la nourriture.
0: Je sais pas non plus.
1: Il y a un côté un peu mystérieux autour de Bowie, et ça j'aime bien parce que c'est ça les vraies stars quand même. Hein.
0: Ah, oui.
1: On ne sait pas tout, il y a pas voilà, et donc il y a un petit mystère. Même autour de sa mort, je sais pas si on sait exactement où aller se recueillir, si on va aller se recueillir sur la tombe de Bowie. Il y a pas de tombe, je crois.
0: Il faut mettre une chanson.
1: Voilà, exactement.
0: Et penser à lui.
1: Exactement. Et puis voilà, il s'est réinventé tout le temps, des tubes et la chanson qu'on va écouter, c'est une chanson que mon fils jouait à la guitare quand il a appris la guitare, en fait.
0: Oh.
1: Et j'étais hyper fier de lui, de le voir jouer et chanter cette chanson. Ouais.
0: Alors, vos enfants, ils font pas de cuisine ?
1: Non, mais il en fait pour mon fils. J'ai un fils, il est grand, il va avoir 25 ans, mais il en fait pour lui, pour sa chérie, pour ses copains, et il aime bien cuisiner. Ouais.
0: Ok, et ensuite, après manger, autour du feu de camp, un
1: voilà.
0: petit The Man Who Sold the World.
1: Alors, vous le dites bien.
0: David Bowie, choisi par Laurent Mariott. Et on envoie une dédicace à celles et ceux qui adorent la version Nirvana.

0: Une merveille, The Man Who Sold the World, c'était aussi le nom de l'album David Bowie, et donc ça a été repris et c'est devenu vraiment un tube dans le monde entier par Nirvana qui était invité au MTV Unplugged.
1: C'est un bijou ça, un bijou.
0: La beauté de cette chanson, la beauté, ça mérite un jingle.
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0: Notre invité, c'est Laurent Mariotte, et il a décidé de vous emmener dans le sud-ouest. Ça tombe bien, on mange pas très très...
1: Pas très quoi ? Attention à ce que vous allez dire.
0: J'allais dire pas très très léger, mais peu importe.
1: Mais c'est pas vrai, parce que la graisse de canard, qui est la matière grasse officielle du sud-ouest, est excellente pour la santé. Oméga 3, oméga 6, c'est très bon justement, c'est du bon gras.
0: Ah
1: oui, je vous le promets.
0: Les pommes de terre à la sarladaise.
1: Ah bah c'est diététique, vous rigolez. C'est un médicament, ça.
0: Bah oui, un kilo de pommes de terre à chair ferme, trois cuillères à soupe de graisse d'oie ou de canard, et de l'ail plein d'ail.
1: Plein
0: d'ail. Et du persil plat, il y a du vert.
1: Ben oui, un peu de verdure.
0: Oui, c'est un petit plat en équilibre.
1: C'est très diététique. Mais encore une fois, c'est vrai que ce livre, je l'ai fait autour des saisons, comme ce que je fais à la télévision.
0: Et les régions.
1: Et les régions, absolument. Il y a une semaine régionale par mois. Mais je vous promets, hein, ça, on le sait quand on a grandi à la campagne, manger varié avec les saisons, il n'y a rien de mieux pour la santé. Il n'y a pas besoin de faire de régime. C'est de manger varié qui compte et de ne pas manger tout le temps la même chose.
0: Ouais, non, je faisais une blague sur le nombre de calories qu'on peut récolter dans le sud-ouest, mais en vrai, ce sera jamais aussi terrible que de manger un vieux fast-food dégoûtant, dégoulinant.
1: Oui, parce que ce fast-food dégoûtant et dégoulinant,
0: une heure après, on aura faim.
1: Vous aurez la dalle et vous allez grignoter, et c'est ça qui n'est pas bon.
0: Bah oui, évidemment. Donc, puisque nous sommes dans le sud-ouest et que nous venons de manger donc, des pommes de terre sarladaises grâce à Laurent Mariotte, suivie d'une salade périgourdine.
1: Oui, alors on n'est pas obligé. Bah, ça, c'est des idées. On est obligé de faire le menu périgourdin. Et un petit foie gras en dessert.
0: Un petit foie gras en dessert, c'est ça. Une tourte au confit de canard ensuite.
1: Bah, ça, c'est pour l'apéro, ça. Parce que ça, il faut quand même rentrer doucement en matière dans l'idée du repas. Donc,
0: et puis
1: voilà.
0: En dessert, des cannelés aux noix. Oui. Et là, on est bien pour écouter du Francis Cabrel. Oui. Alors, on a une passion, Francis Cabrel. De toute façon, voilà, c'est un ami de la radio ici. Dans l'émission Décibel, j'avoue qu'à chaque fois qu'on l'a eu, c'était un enchantement. C'est quoi votre histoire, Laurent Mariotte, avec Francis Cabrel?
1: Alors, c'est un de mes oncles, parce que j'étais élevé en partie par mes oncles, les frères de ma mère après la mort de mon père. Et j'avais six oncles qui m'ont tous élevé. J'avais un de mes plus jeunes oncles, Bernard, qui écoute peut-être justement, qui était très fan de Francis Cabrel, qui vivait d'ailleurs à la maison. Et il achetait tous les albums de Cabrel et j'écoutais derrière lui les album, quoi, voilà. Donc, voilà, j'ai beaucoup découvert Cabrel comme ça grâce à lui. J'ai découvert grâce à lui aussi Thiéfaine. J'ai découvert aussi Kilo de Capdevielle, Bernard Lavillier, voilà.
0: Mais il est très cool, ce tonton.
1: Oui, il jouait de la basse.
0: Oh
1: il
0: n'en
1: joue
0: là
1: plus,
0: là.
1: Mais il jouait de la basse, absolument.
0: Et donc là, si tout va bien, il est en train de nous écouter?
1: Ben, probablement, oui, c'est le genre.
0: Bon, ben, bisous.
1: Salut, tonton. Vache.
0: Bisous et merci pour ce petit Cabrel qui va passer là.

0: merci tonton Bernard.
1: Hein. Merci tonton Bernard, absolument. c'est vraiment génial, Cabrel. Sa vie est géniale, son œuvre est géniale.
0: 50 ans de carrière.
1: J'adore ce type, ouais, vraiment.
0: Est-ce qu'on se souhaite, nous aussi, pour nos 50 ans de carrière, d'être autant en forme que Francis Cabrel?
1: Ah bah, et comment? Bah, il faut vivre à la campagne pour ça. Ouais. Il a un frère qui fait du vin, voilà. Donc, oui, il faut manger, bouger.
0: Manger, bouger, comme Francis Cabrel et avec Laurent Mariotte. Alors, on continue à se balader dans votre playlist, mon cher Laurent. Et là, pour le coup, autant tout à l'heure sur Bowie, on n'était pas sûr que c'était un grand gastronome. Là, Serge Gainsbourg, que vous avez choisi. Alors voilà, quelqu'un qui aimait manger, boire, aller au restaurant. Il y a des interviews de lui qui sont filmées au resto, au Bistrot de Paris, par exemple, qui était une de ses adresses fétiches près de la rue de Verneuil. On raconte qu'en partant, quand il était content, il plantait un billet de 500 francs dans la pique à addition des serveurs.
1: Très généreux, voilà, très généreux, Gainsbourg.
0: Gainsbourg, est-ce que c'est par rapport à son amour de la cuisine ou rien à voir que non, qu'on l'écoute ce soir?
1: C'est mon amour pour Gainsbourg depuis mon adolescence. Effectivement, ça fait partie de mes chanteurs préférés. Vous savez quoi? La première chose que j'ai faite en arrivant à Paris, quand je suis arrivé à Paris en 88, je suis allé voir la maison de Gainsbourg.
0: Non,
1: en fait, c'est la première chose que j'ai faite. Rue de Verneuil. Il y avait déjà des dessins dessus.
0: Ouais.
1: Et j'ai eu la chance de la visiter l'autre jour puisqu'elle est visitable.
0: La maison Gainsbourg, ouais.
1: Ça, il faut le faire. Ça fait 35 ans que j'habite à Paris. C'est un des trucs les mieux que j'ai fait à Paris.
0: Alors, est-ce que ça ressemble encore à une maison ou ça ressemble plus à un musée?
1: Ah mais c'est sa maison.
0: C'est vraiment
1: vous
0: sa
1: finissez
0: maison.
1: Dans sa chambre à côté du lit dans lequel il est mort.
0: Wow.
1: Mais c'est un truc de dingue avec Charlotte Gainsbourg avec un casque qui vous raconte la vie de Gainsbourg dans cette maison et vous êtes tout seul. Moi j'étais avec ma femme et il y avait un couple derrière mais on fait en sorte que les gens ne soient pas les uns sur les autres. Donc c'est ultra intime, c'est incroyable. C'est vraiment un endroit fantastique. Et du coup, moi j'ai visité sa petite cuisine. C'est une petite maison de 90 mètres carrés qu'il avait et sa cuisine était toute petite. Moi j'ai une petite cuisine aussi. Et ils vendent des photos de Gainsbourg dans sa cuisine. Et dans ma cuisine, j'ai une photo de Gainsbourg dans sa cuisine.
0: Voilà. Laurent Mariotte, belle histoire autour de Serge Gainsbourg.
1: Et puis, on parle du personnage, mais quel mélodiste et quel compositeur et parolier.
0: Alors, c'est pas un tube évident qu'on écoute ce soir. Pourtant, il en a un paquet, Gainsbourg. C'est Sensuel et sans suite.
1: Ouais, c'était ma période de célibat, c'est pour ça. c'est un album de 73 que j'adore, vraiment, que j'adore. Et j'en parlais avec Marc Lavoine l'autre jour. Et il me disait que c'était son album préféré aussi. C'est là qu'il y a Je suis venu te dire que je m'en vais. C'est l'hippopotame. Il y a plein de chansons que j'aime beaucoup.
0: Ouais. Ok. Donc si vous attendez l'amour, n'attendez pas seul et surtout attendez en musique, tel le Laurent Mariotte adolescent, Sensuel et sans suite. Voici Serge Gainsbourg.

0: Gainsbourg en 73, sensuel et sans suite. Vous écoutez ici, c'est Décibel.
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0: Et c'est trop bien quand notre invité a très bon goût en musique. C'est le cas ce soir avec Laurent Mariotte.
2: Vous êtes gentil.
0: Bah, c'est vrai.
2: Mais oui, non, mais c'est orienté français, mais c'est vrai que Gainsbourg, mais quel monument, quoi. C'est un truc de dingue, quoi.
0: Et pour des raisons évidentes de parité, on met un Gainsbourg, on met un Birkin.
2: Ah bah évidemment, ah mais ça va ensemble. Mais
0: ça
2: bien
0: va
2: sûr.
0: Ensemble.
2: Mais quel beau couple, qu'est-ce qu'ils étaient beaux.
0: Ils
2: tous
0: étaient
2: les
0: très
2: deux.
0: Beaux.
2: Ils
0: hein.
2: étaient beaux, ils étaient amoureux. Enfin, ils sont pleins de talent. Enfin, Birkin, j'adorais aussi, vraiment, c'est vraiment, ça. Vraiment.
0: Ils vont très très bien ensemble, un peu comme, je sais pas moi, la Morteau et la Montbéliard, quoi.
2: C'est un petit, c'est une bonne comparaison. Absolument, c'est ça. Oui.
0: Ah oui, comme, un couple de légende.
2: Mais bien
0: un
2: sûr.
0: Mythique. Toujours tout ramener à la saucisse,
2: toujours,
0: les amis,
2: toujours.
0: Quand vous êtes perdus.
2: comme la saucisse de Toulouse et le haricot tarbé, vous voyez, par exemple, ce genre de rencontre.
0: Oh là là, un bon cassoulet. Et oui, c'est une émission qui va vous donner envie de danser, de chanter, mais aussi de bien manger. Ça tombe bien, notre invité Laurent Mariotte vous propose une année en cuisine, 365 recettes pour vous simplifier la cuisine au quotidien. C'est aux éditions Solar. Et c'est un vrai almanach, que ce soit des papillotes de Colin au citron confit.
2: Oui.
0: Ça, c'est
2: simple. Ouais, bah oui, pour le coup, on fait ça en été, par exemple, quand on veut faire Body Summer, Summer Body, bien sûr, il y a une chanson, le Summer Body, donc c'est ça, l'idéal avec les saisons, c'est qu'on peut varier naturellement son alimentation.
0: Exactement, ouais. Mais n'oubliez jamais que page 218, il y a la daube à la niçoise, et ça c'est quand même un des trucs les meilleurs du monde.
2: Toujours de l'orange, hein, une belle écorce d'orange dans la daube à la niçoise pour avoir justement cette fraîcheur dans la sauce au vin rouge. Ouais.
0: Oh, j'adore, ça doit être un enfer de vous inviter à manger, Laurent Mariotte.
2: Non, pas du tout. Mais non.
0: Moi je serais très très impressionné.
2: Non mais parfois les gens, je suis pas un chef moi, je suis un cuisinier amateur, je transmets et voilà. L'idée, c'est d'être dans une cuisine du quotidien et familiale.
0: Ouais.
2: Et de continuer à s'ouvrir aux saisons et aux faits maison. Parce qu'on est de plus en plus orienté vers les produits ultra transformés.
0: Ouais,
2: et ça, c'est vraiment dangereux et flippant. Donc, non, moi, c'est une cuisine de tous les jours. Vous me faites des œufs au plat avec une fondue de tomate ou vous me faites une belle salade, je suis le plus heureux des hommes, bien sûr. Bah, évidemment.
0: Bon, par contre, j'essaye pas de vous endormir avec du picard. Vous allez me griller tout de suite.
2: Mais en picard, il y a des bons produits bruts surgelés.
0: C'est vrai.
2: Les fonds d'artichaut, mais bien sûr. Ouais. Non. Le surgelé, bien souvent, est meilleur que le plat préparé dans lequel on met des conservateurs et des additifs. Chez Picard, pour le coup, moi j'utilise des pâtes surgelées pur beurre qui sont géniales pour faire de la pâte à tarte, bien sûr.
0: Ah bah voilà. Bon, bah c'est bien si vous êtes des rois et des reines du congélo, voilà, déculpabilisez.
2: Il faut éviter l'ultra transformé qui, on le sait, est mauvais. Il y a une étude aux États-Unis cet été, au bout de 15 jours de consommation de produits ultra transformés, c'est les produits dans lesquels il y a plus de 15 ingrédients avec des additifs, des conservateurs, du gras, du sel et du sucre, et ben c'est prouvé, c'est mauvais pour notre santé, système cardiovasculaire, dépression.
0: Mais ça se voit dans le sang.
2: Ah ben non, mais c'est
0: tout, hein.
2: Voilà, ouais. c'est scientifique là.
0: Ouais, donc il vaut mieux partir nos produits bruts.
2: Une poêlée d'épinards et avec un œuf mollet à l'intérieur, et voilà, c'est très bien.
0: Soyez heureux. Tout ça en écoutant Jane Birkin, puisqu'on revient à elle. Je ne sais pas comment on retombe sur nos pattes, mais
2: je sais pas.
0: En plus c'est les deux sous chic. Alors je ne sais vraiment pas.
2: Ben, je sais pas. Oui, j'ai une petite idée, mais voilà.
0: Jane B, donc on l'a dit, évidemment exceptionnel. Si, on pourrait faire une petite blague sur la bouffe anglaise, parce qu'ils mangent, ils mangent quand même des choses un petit peu étranges.
2: Ils ont beaucoup progressé quand même. Oui, la panse d'agneau farcie,
0: oui,
2: effectivement.
0: Voilà. Et la sauce à la menthe.
2: La sauce à la menthe, mais l'accord petit pois menthe, c'est un bel accord qu'on doit aux Anglais, effectivement, et ça, ça marche, ouais. Mais voilà, on peut pas mettre partout de la sauce à la menthe, non, ça c'est sûr.
0: Ça c'est sûr. Alors, Jane Birkin et ses deux
2: sushis,
0: ça c'est une merveille, choisie pour vous par Laurent Mariotte.

0: Jane Birkin.
1: Elle nous manque, hein.
0: Regretter Jane Birkin.
1: Ouais, absolument. Elle nous manque beaucoup.
0: Vous aviez pu la croiser, vous, dans votre carrière, avant ou pendant la cuisine?
1: Non, j'ai juste croisé une fois dans un restaurant, mais j'étais très intimidé parce que j'étais très fan d'elle et du couple aussi. Et c'est vrai que, voilà, elle a tellement apporté, puis on en parlait en écoutant le disque, tellement sympa. Enfin, moi, je la connaissais pas, mais de ce qu'on voyait d'elle.
0: Elle était dans la vie, comme dans les interviews. Voilà. Rigolote. Ouais. Et puis, généreuse. Quel que soit le journaliste en face d'elle, elle avait envie que l'interview se passe bien. C'était une vraie gentille.
1: Sa vie avec Gainsbourg au début, avec Charlotte, avec Kate et tout ça, je sais pas, c'est une vie qui fait envie, justement, hein, à ce côté entre Paris, la Normandie, où ils allaient beaucoup. Enfin, il y avait un côté, c'est une époque, quoi. Voilà, c'est une belle époque qui fait rêver, ouais.
0: Allez, tiens, on va se balader dans les époques de votre vie, Laurent Mariotte, et puis peut-être dans les lieux d'ailleurs, puisque la chanson New York arrive, chantée par Paloma Faith, qui est une chanteuse anglaise. Alors pour le coup, c'est sans doute la moins connue là de la sélection de ce soir. Ça vous raccroche à quoi cette chanson?
1: Alors ça me raccroche pas du tout à New York, étonnamment. Ah. Je sais même plus comment j'ai découvert cette chanson, mais j'adore. Je suis très sensible aux voix, moi, en fait. Pour tout vous dire, j'adore les voix, et je l'ai découverte dans mon téléphone, je pense, au tout début des applications. Et il se trouve que ça correspond à une époque où j'ai repris la maison de mes grands-parents dans un petit village dans les Vosges dans lequel j'ai grandi.
0: Ah oui, donc pas du tout New York.
1: Non, pas du tout New York, à côté d'Épinal, oui, donc c'est pas la même chose. Et j'ai fait des travaux dans cette maison. Et vous savez ce que c'est quand on fait des travaux dans une maison, on peut pas y habiter pendant un moment, enfin bref. Et quand j'arrivais et que je venais voir les travaux, ben, je sais pas pourquoi, je mettais cette chanson à fond. Et ça me donnait la patate et j'étais content de reprendre cette maison dans laquelle j'avais grandi, dans laquelle j'avais eu une enfance heureuse, que des bons souvenirs. Et donc cette chanson est associée à une maison qui compte beaucoup pour moi, que j'ai retapé. Ouais.
0: Elle s'appelle New York, la chanson, et la chanteuse, c'est Paloma Faith, une Anglaise qui a énormément de talent.

0: Il a dansé non-stop pendant toute la chanson de Paloma Faith. Laurent Mariotte est ce soir l'invité de Décibels. Alors, j'aime pas parler des choses qui fâchent, Laurent, mais à un moment, il faut quand même qu'on se le dise.
1: Aïe.
0: On adore votre bouquin aux éditions Solar, votre magazine, Les Petits Plats de Laurent Mariotte.
1: Gentil.
0: On adore vous voir à la télé tous les jours, Petits Plats en équilibre sur TF1, mais on vous entend plus à la radio.
1: Ah, vous
0: nous
1: êtes
0: manquez.
1: Gentil. Oui.
0: Voilà, on vous a écouté sur France Info à l'époque.
1: 12 ans sur France Info.
0: Voilà, puis Europe 1.
1: Oui.
0: Et puis, depuis cette rentrée, vous n'y êtes plus. Alors, est-ce qu'il y a une nouvelle émission de radio en préparation ou alors une autre surprise peut-être?
1: Il y a une surprise du côté de YouTube. Effectivement, je suis en train de faire des podcasts sur ma chaîne YouTube, des podcasts vidéo et aussi des podcasts audio. Et je suis en train de développer ce que je faisais effectivement sur Europe 1 avec des invités que je mettais à table pour qu'ils nous racontent leur enfance et puis leur actualité aussi. Et avec des chefs cuisiniers. Donc je vais reconstituer ça sur YouTube, effectivement.
0: Ok, reconstitution de Ligue dissoute, on aime beaucoup l'idée.
1: Vous êtes gentil.
0: Donc il suffit de vous suivre, voilà, sur vos réseaux.
1: Sur les réseaux, comme on dit. Hein.
0: C'est ça.
1: Oh, les réseaux.
0: On vous trouve facilement sur Instagram, Laurent Mariotte. Alors, pour terminer, une chanson qui a fêté ses 50 ans. Elle est sur l'album de 75 de Renaud, Amoureux de Paname. C'est Hexagone.
1: Ah bah ouais. Ah
0: ça,
1: bah...
0: c'est le rocker rebelle en vous.
1: Ah bah ça file les poils, hein,
0: ouais.
1: Renaud. Oui, oui.
0: Vous l'avez vu en concert? Renaud, déjà?
1: Oui, plein de fois. J'ai eu la chance de boire des bières avec lui après ses concerts et tout. Ouais, non, mais Renaud, voilà, je suis très, très fan. Ça me rappelle mon adolescence aussi avec mon copain Damien dans mon village dans les Vosges qui est charpentier là-bas d'ailleurs. Et on écoutait du Renaud à tue-tête et voilà. Et Hexagone, oui, c'est ce côté rebelle, c'est ce que vous dites. C'est rock, c'est rebelle. Voilà.
0: Et c'est donc une partie de la personnalité de Laurent Mariotte qui se dévoile en musique ce soir.
1: C'est vrai.
0: C'est Décibels et c'est la dernière chanson de l'émission.

0: monsieur Mariott, 40 millions de...
1: prétendants.
0: Ouais, bravo. Renault Hexagone. On pouvait pas finir d'une meilleure manière cette chanson absolument incroyable qui, à sa sortie en 1975, a fait quelques remous. Mais aujourd'hui, ça va mieux.
1: Alors, on est gâté hein, en France. On est gâté au niveau de la cuisine, on est gâté au niveau des chanteurs et des compositeurs. Quand même.
0: Oui, c'est vrai. Et nous, on a été gâtés ce soir par cette jolie sélection. Vraiment, merci.
1: Bah, vous êtes gentil. Merci à vous pour cette invitation. Vraiment.
0: Laurent Mariott, qu'on retrouve donc déjà sur TF1 dans les petits plats en équilibre, en livre et en magazine, je vous l'ai dit, bientôt en podcast et sur YouTube. Alors,
1: ça a commencé. On a déjà une série qui s'appelait Avec ça, où je vais à la rencontre des artisans du goût, les bouchers, les boulangers, les maraîchers, des chefs cuisiniers aussi déjà.
0: Oh là là, bon bah c'est à ne pas rater. Qu'est-ce qu'on mange ce soir, Laurent? Il reste 20 secondes.
1: Soupe de maïs effilochée de canard. Canard confit que je mets au four comme ça à 180 degrés pendant 15 minutes. Soupe de maïs, là je m'embête pas. Une boîte en conserve de maïs bio. Je la mixe avec un petit bouillon ou pas, un petit peu de coriandre. Je fais chauffer tout ça. Enfin, je mets la coriandre après avoir fait chauffer et mon effiloché de canard par-dessus. Voilà.
0: Et bon appétit, bien sûr. Merci, Laurent Mariott.
1: C'est vrai, je vais faire ça en rentrant.
0: Merci, à bientôt. Merci beaucoup à Laurent Mariott d'avoir partagé avec nous ses chansons préférées et tous les souvenirs associés. Laurent Mariott, que vous ne pouvez pas rater tout l'été sur TF1 et TF1+, son émission Les Petits Plats en Équilibre.
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2: Ah, souvenir 68. J'écoutais la radio, je marquais sur un petit cahier les chansons qui passaient, leur position à hit-parade. Et là, un jour, Robert Charlebois, Louise Forestier, un morceau psychédélique, une espèce de rock bizarroïde qui parle de compagnie aérienne, de voyage.

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4: Bonjour, bon dimanche, sous vos applaudissements, c'est Willy vient déjeuner chez vous, numéro 1082, et oui, ça filoche mes amis, dis donc, très heureux de vous retrouver, très heureux de passer cette nouvelle heure avec vous en direct ici, pas de best-of, hein. On reste ensemble tout l'été, jusqu'au bout de l'été, la pause fraîcheur elle est là, c'est reparti pour vos 55 minutes utiles sur votre radio utile, je vous promets que d'ici 13h, vous aurez appris des trucs, vous aurez souri, vous aurez écouté de la musique, et vous aurez gagné des cadeaux ce midi encore, tiens, je suis dans les locaux de votre radio ici Provence à Aix-en-Provence et comme d'habitude quand je viens faire ces émissions au plus près de vous, eh bien on parle actualité nationale avec des acteurs locaux. Alors notez bien les dossiers du jour. Dans un instant cette semaine, la France a été victime de plusieurs cyberattaques. Cyberattaque dans l'éducation nationale, cyberattaque chez l'opérateur téléphonique SFR, cyberattaque à la protection civile et sans doute plus grave encore pour 600 000 contribuables parmi nous. Cyberattaque du fisc. Alors on nous demande maintenant donc de mettre toute notre vie en ligne, de remplir nos impôts sur internet, nos comptes bancaires, nos fiches de paie, nos différentes factures, tout ça. Bon, mais oui, mais alors, suis-je vraiment protégé? Que puis-je faire si on a volé mes données personnelles? On en parle dans une minute. Et à 12h30, attention, un sujet qui gratte. Les punaises de lit sont de retour. Ouais, avec les fortes chaleurs. Ces derniers jours ont décuplé donc l'appétit vorace de ces petites bestioles de 6 mm. 6 mm d'angoisse, 6 mm de terreur. Comment faire pour m'en débarrasser de ces petites bestioles qui gâchent nos vies? Eh bien, les conseils d'un pro dans 20 minutes. Et bien sûr, été ou pas été, on parle de tout ça tous ensemble. Vous le savez, on fait cette émission ensemble. C'est la libre antenne du week-end. Alors notez bien le numéro de téléphone 0810 055 056. 0810 055 056, voilà. J'adore ces petits moments quand on se parle ensemble. Venez réagir donc sur les thèmes du jour, sur les vols des données sur internet. Est-ce que ça vous est arrivé? Est-ce que ça vous inquiète? Même chose pour les punaises de lit. Est-ce que ça vous est arrivé? Est-ce que ça vous inquiète? Et puis si vous voulez juste me faire un petit coucou, passez aussi. Si vous êtes sur la route des vacances, passez me faire un petit coucou. Si vous êtes en vacances ou chez vous, 0810 055 056. Je vous attends et vous repartirez d'ici la fin de l'émission avec votre carte carburant d'une valeur de 200 euros. Voilà mes amis, j'ai tout dit. Alors démarrons, jingle, allez hop, hop, hop.
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4: Et ouvrons notre premier dossier. Bonjour Jamel Béaoussi.
5: Bonjour Willy.
4: Bienvenue ici, maître Jamel Béaoussi, je devrais même dire, puisque vous êtes expert, avocat expert en cybercriminalité à Marseille. Alors déjà, mon cher maître, cette semaine, quand on apprend que à la fois le fisc, l'éducation nationale, la protection civile, tout ça, ça a été piraté. Est-ce que ça vous étonne, vous qui êtes un petit peu spécialiste, ou au contraire, voilà, vous savez qu'il y a quand même des petits trous dans la raquette?
5: Non, c'est quand même, il faut quand même le dire, que c'est quand même assez étonnant, surtout que tous ces sites sont quand même gérés par l'État.
4: Bah oui.
5: Donc, on l'a vu, la réaction par rapport à la cyberattaque du fisc,
4: ouais.
5: que ça a été pris très au sérieux par le Premier ministre, etc. Donc, on voit quand même qu'en France, il y a quand même des petits trous dans la raquette qui coûtent cher aux justiciables parce que toutes ces données sont, du coup, un peu dans l'air.
4: Bah voilà, puisque vous parlez de données en l'air, là, tiens, concernant la cyberattaque du fisc, le pirate, là, il a volé quoi? Et il va en faire quoi, là, de ce qu'il a volé?
5: En soi, les pirates, ils ont volé des données extrêmement sensibles, c'est-à-dire le numéro fiscal, le revenu de référence, les adresses postales, ce qui est très inquiétant, parce que dès lors on sait où habitent des gens qui ont peut-être une certaine fortune, et ça peut intéresser certains
4: délinquants
5: particulièrement malveillants.
4: Oh là là.
5: Exactement. Donc plus séquestration, cambriolage, etc. Donc c'est très inquiétant de ce point de vue. Qu'est-ce qu'ils en font? C'est-à-dire les cyberattaquants, eux, ils sont très fiers d'avoir cyberattaqué la DGFiP. C'est quand même une réussite hein, pour eux, cybercriminels qui cherchent un peu des petits trophées. Mais c'est surtout qu'ils revendent ces données, donc ils vont être, c'est des bases de données qui vont se retrouver, ce qu'on appelle le dark web, donc le web non visible, où des gens vont sur des forums pour acheter ces données et ensuite en faire des opérations malveillantes telles que l'hameçonnage, le phishing, des faux mails, des faux appels téléphoniques, etc., afin d'escroquer les gens. Et là, vraiment, le grand risque qui est vraiment inquiétant, parce qu'on a déjà vu dans le monde cryptoactif, c'est-à-dire les cambriolages, séquestrations pour retrouver de l'argent facile pour des escrocs.
4: Oh là là là là, mais moi, maître, moi qui suis un contribuable réglo et discipliné, on me demande depuis plusieurs années de tout mettre, voilà, de faire confiance, de mettre toute ma vie fiscale sur Internet. Je suis inconscient, je suis bête à manger du foin, je vais à l'abattoir, parce que j'ai l'impression voilà, vous parliez de trous dans la raquette, qu'est-ce que je peux faire confiance en tout ça ou pas alors?
5: En fait, c'est là où c'est grave, parce que en soi, vous n'avez pas le choix. Vous devez donner vos données en fait à l'État, parce que c'est ça. Et c'est là où c'est particulièrement grave, parce que là, on est au stade de l'enquête pour le fisc, hein, par exemple. On est au stade de l'enquête, c'est-à-dire là, on a l'ANSSI. Bon, je vais vous passer les détails, mais c'est-à-dire qu'il y a des entités spécialisées qui vont voir s'il y a eu des manquements ou pas. C'est-à-dire aussi la CNIL, donc pour voir s'il y a eu des manquements ou pas. Donc il se peut aussi que les cybercriminels ont été très forts et que le fisc, en tout cas la DGFiP, a tout respecté en termes de protection de données. Et dans ce cas, vous pouvez rien faire. En tout cas, c'est la réalité du monde. C'est-à-dire, si les cybercriminels sont si forts que ça, donc vous pouvez rien faire. Néanmoins, si il s'avérait que la DGFiP a commis une faute dans le traitement des données, tel que ça a été déjà vu, hein, c'est-à-dire France Travail, il y a eu une cyberattaque, il a été démontré qu'il y avait une faute dans la gestion des données. Et dès lors, là, vous pouvez demander une indemnisation. C'est-à-dire l'indemnisation, vu que c'est une entité, vu que c'est l'État, vous devez passer par le juge administratif. Donc il n'y a pas de procédure.
4: Pardonnez-moi, si par exemple donc j'apprends que mes données ont été piratées et que je me dis, voilà, l'État ne m'a pas protégé, entre guillemets, hein, je peux dire, vous allez me donner un petit quelque chose en retour, c'est ça?
5: C'est ça. C'est juste, malheureusement, ce n'est pas facile. Ce n'est pas simple pour le mettre en œuvre parce qu'il n'y a pas de procédure spécifique liée à ça. Donc, qu'est-ce qui se passe? C'est-à-dire, vous devez saisir un juge administratif, aller devant ce juge administratif, lui expliquer, c'est une procédure écrite, ce n'est pas simple, vous devez nécessairement presque prendre un avocat, etc. Et en soi, vous pouvez demander une simple indemnisation liée à l'angoisse suite à la fuite de données. C'est-à-dire que vous n'avez pas à démontrer que vous avez été escroqué par la suite, que vous avez perdu de l'argent.
4: Et mon angoisse, elle se monte à combien? C'est plusieurs millions d'euros? Je suis très, très angoissée, Jamel. Mais vous savez, je suis une petite nature, moi. Je suis très émotif. Alors, est-ce que je peux réclamer combien?
5: vous pouvez réclamer, je pense, c'est au doigt mouillé, bien sûr. Il n'y a pas beaucoup de jurisprudence encore, mais vous pouvez, je pense, l'énorme somme de 1500 euros, peut-être. Vous voyez,
4: oui,
5: donc
4: même.
5: Ça reste. Oui. Non. Et surtout que vous devez faire appel à un avocat, c'est-à-dire, et c'est là où peut-être il y a un manquement, c'est-à-dire qu'il n'y a pas de procédure spécifique, pas d'action de groupe, etc., qui est mise en place en France. Donc, ça reste difficile à mettre en œuvre.
4: Bon, maître, juste pour terminer, là, en quelques secondes, comment je sais, là, s'il y a eu effectivement des données qui ont été volées? J'ai été prévenu? Comment ça se passe?
5: Vous êtes prévenu par mail. Donc, il y a une notification qui est sortie par la DGFiP. Et ensuite, vous devez attendre qu'on apporte aussi la preuve qu'il y a eu une faute de la DGFiP. Donc ça, c'est la décision de la CNIL ou de l'ANSSI qui va l'apporter. Et après, vous devez vous rapprocher d'un cabinet d'avocats parce que la procédure administrative est complexe. Et ensuite, bonne chance à vous, c'est pas si simple.
4: Bonne chance à tous. On va recevoir un mail en espérant que c'est pas un mail des pirates qu'on reçoit. Sinon, on s'en sortira jamais.
5: C'est ça. Et il faut
4: merci
5: être très
4: beaucoup.
5: Vigilant, exactement.
4: Voilà. Merci à vous. Merci infiniment, Jamel Belaoussi, avocat expert en cybercriminalité à Marseille. Tiens, passons Étienne Dao tout de suite avec Tomber pour la France, parce que justement, j'ai l'impression que nos pirates aiment bien faire tomber la France avec toutes ces trucs. Mais c'est faux, on se fait pirater de partout. Tiens, venez réagir là-dessus, c'est la libre antenne du week-end, mes amis. 0810 055 056. Est-ce que ça vous inquiète? Est-ce que vous avez déjà été piraté? Moi, la dernière fois, je crois qu'au mois d'avril ou au mois de mai, j'avais reçu un mail comme quoi j'avais été piraté par le fisc. D'ailleurs, chaque mois, quand je paye au fisc, je suis piraté. À tout de suite.

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2: Au revoir Étienne et bonjour Patricia. Comment ça va Patricia?
3: Bah écoute, très bien.
2: Merci, tu m'as fait peur, je t'entendais pas ma patou, tu m'as fait peur, oh là là, tu m'appelles d'où?
3: Non, je suis bien là,
2: tu m'appelles
3: Douille, de Houille dans les Yvelines.
2: Douille, oui. Tu m'appelles Douille, de Houille dans les Yvelines. Ah,
3: absolument.
2: Et oui, il y a une ville qui s'appelle Houille, effectivement.
3: Oui, c'est possible.
2: Qu'est-ce que tu fais de bois à Houille, ma patte?
3: Je suis responsable des ressources humaines dans une entreprise de propreté. J'avais eu la semaine dernière déjà.
2: Très bien.
3: Juste avant de reprendre le travail.
2: C'est super. On s'appelle toutes les semaines, ma Patricia, pour savoir comment on va. T'as passé une bonne semaine. Ah oui, du coup, tu reprenais ton boulot lundi dernier, c'est ça?
3: Oui, absolument, c'est ça.
2: Comment ça s'est passé alors? Est-ce que t'as passé une très mauvaise semaine?
3: Comme une semaine de reprise.
2: Ah ouais. Est-ce que les gens t'ont dit, oh, qu'est-ce que t'es bronzé, Pat? T'es belle, t'es partie. Et voilà, j'étais
3: sûre. Oui.
2: Eh ouais, t'as vu, on se dit tous ça. À la rentrée, comme on sait pas quoi se dire, je me dis, oh, t'es bronzée, hein. Alors qu'en fait, on s'en fout. Mais enfin, c'est comme ça. Tu voulais réagir sur le fisc. Alors tout ça, est-ce que tu as été, est-ce que tu es inquiète? Est-ce que tu as été piratée, toi?
3: Oui, sur des données plutôt, des coordonnées postales. Et bon, c'est pas très grave, mais le problème, c'est que j'en ai reçu 3 pendant mes vacances. 3 différents des sites qui m'annoncent que mes données ont été piratées. Donc, c'est vrai que ça devient vraiment inquiétant, quoi.
2: Alors, est-ce que tu penses que c'est vrai ou est-ce qu'on a piraté les pirates du pirate?
3: De toute façon, je fais attention. Et puis, après, c'est vrai qu'on... Qui est vraiment, je pense, le plus inquiétant, c'est que on se rend compte que ça touche l'État au plus haut niveau.
2: Et on se dit
3: nous, alors comment on peut se protéger nous si l'État arrive déjà pas à se protéger?
2: Eh ben, je suis bien d'accord, ma Patricia, c'est ce que je disais. T'as vu, on nous demande de mettre nos données partout, et puis démerdez-vous, tu vois. Et est-ce que tu peux nous dire que c'est qui les sites qui t'ont envoyé des mails là pour te dire que tu avais été piraté? C'est quoi par exemple?
3: J'ai eu alors un site de boulot, par exemple, un site avec qui je travaille dans le cadre du travail, un site de vente. Enfin, de boutiques de vêtements, vous voyez, tu fais des trucs.
2: Tout le monde,
3: de plus en plus.
2: Et c'est de toutes parts. Donc, faites gaffe parce que quand vous êtes. C'est par exemple le fisc, là, vous avez été piraté vraiment, et pour le coup, c'est des données très graves, vous recevez vraiment un mail, très précis, etc. D'une manière générale, voilà, c'est le conseil que je peux donner à tout le monde, et le maître Jamel Belaoussi, qu'on a eu tout à l'heure, n'a pas eu le temps de nous le dire, mais quand vous recevez un mail de qui que ce soit, souvent, on vous dit, cliquez sur ce lien-là. Évitez de cliquer sur lien. Il vaut mieux que vous alliez sur le vrai site, d'accord, et voir ce qui se passe, plutôt que de cliquer sur le lien qu'il y a dans le mail. Voilà, j'espère que j'ai été très claire, ma Patricia, mais je voulais prévenir.
3: C'est vrai,
2: j'étais très claire, Patricia. C'est incroyable,
3: Comme d'habitude.
2: C'est vrai. Merci beaucoup, Patricia. Eh bien,
3: clair.
2: Tu sais quoi? Repasse dans une semaine, me reflatter encore un peu, ça me fait du bien, Patricia.
3: Je vais essayer. Très bien.
2: Je t'embrasse très fort. Willy. Merci d'être passé nous voir.
3: Et puis tu repars très vite.
2: Et tu repars avec ta sélection, donc, pour la carte carburant d'une valeur de 50 euros. Allez, dans un instant, je vais vous présenter un invité pas banal, parce que même l'été, j'aime vous présenter des invités pas banaux. Mais d'abord, tiens, écoutons Florent Pagny. Ah oui, il est là. Avec le braquage des sentiments. Bah, tiens, tu vois, les pirates, le braquage. Ah, c'est

0: Braquage des sentiments. Apparemment, il parle du fait d'exposer un petit peu toute sa vie sur les réseaux sociaux. Ça, ah là là là là là. Est-ce que vous montrez tout sur les réseaux sociaux? Moi, je montre peu, mais quand je montre bien. Et puis c'est tout, jingle.
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0: Allez, comme promis, place à la personne pas banale du dimanche. Bonjour Maxime Delafaye. Delafaye ou Delafaye?
3: Bonjour. Delafaye.
0: Delafaye, excusez-moi mon cher Maxime. Bonjour à vous mon cher Maxime. Vous êtes le propriétaire et le gérant du bar Chez les Copains. Un bar situé exactement à la base à Aix-en-Provence. Un bar d'habitués qui marche bien, mais... Il marche bien, mais l'été, ben, quand les habitués partent un petit peu en vacances, la fréquentation baisse un tout petit peu. Du coup, Maxime Delafaye, il a eu une super idée. Il a eu quelle idée, alors?
3: C'est de monter une caravancée. Voilà, c'est vrai que c'est un peu compliqué pour tout le monde. Donc, l'été, nous, ça baisse. Si les clients ne viennent pas à nous, ben, c'est pas grave. On va tout faire pour venir à eux. Ouais. Et donc, dans cette caravane, en fait, on a eu un projet un peu fou. On a dû la refaire en seulement 30 jours avant nos premiers événements. Ouais. Et en fait, cette caravane nous permet de nous déplacer un peu partout et d'organiser des soirées avec, en fait, l'ambiance du bar qu'on retrouve du coup en hiver, ouais, et en extérieur, hors mur, voilà, chez les uns et chez les autres.
0: Donc
3: dans cette caravane, on retrouve...
0: Attendez, Max, c'est juste pour qu'on comprenne bien. Donc, c'est un bar itinérant donc, que vous avez construit, on va dire, dans une caravane, voilà, que vous avez un petit peu customisé, personnalisé. Vous pouvez essayer de nous la décrire, exactement, un petit peu, cette caravane? C'est compliqué quand on ne voit pas l'image, mais elle ressemble à quoi, alors, cette caravane?
3: Dans cette caravane, on retrouve donc un espace avec une tireuse pour tirer nos bières. Ouais. On a un espace bar à cocktail. Et après, on a fait un trou dans le toit de la caravane, ouais, ce qui nous permet de mettre un DJ sur le toit de la caravane.
0: Voilà.
3: Et en même temps, on vous sert nos boissons.
0: C'est trop bien.
3: Et on se déplace, voilà, un peu partout.
0: Voilà, donc voilà, vous faites à la fois DJ et donc musique et voilà, donc musique et boisson.
3: C'est ça.
0: Donc voilà, exactement, vous l'avez dit, donc l'idée c'est que si les clients viennent moins à vous, c'est donc d'aller à eux. Et donc ça se passe comment? Vous allez partout en Provence, mais vous allez faire quoi? Vous allez dans des événements, dans des fêtes? Comment ça se passe? Vous allez où?
3: Alors, soit j'organise des fêtes en collaboration avec des producteurs locaux ou, ouais, restaurants et autres. Et là, donc là, c'est ouvert à tout public.
0: Ouais.
3: Ou alors, je fais des événements privés pour des sociétés ou des mariages, des baptêmes.
0: Des mariages. Des divorces. Voilà. Pardon, si je veux fêter mon divorce, est-ce que je peux vous appeler? C'est pas mal, ça, non?
3: Il y a un concept à faire. On va le monter ensemble, je pense.
0: Ouais. Eh ben voilà. Et donc ça me coûte combien si je vous fais venir chez moi avec la caravane et tout pour fêter mon divorce, Maxime?
3: Après, ça dépend. Il y a plein d'options, mais on va dire que le prix de base, on tourne autour des 500 euros. Pour être
0: 500 euros pour me débarrasser de ma moitié, voilà, ça les vaut largement. Ça, voilà, les vaut largement.
3: Mais ça les vaut, hein.
0: Maxime, alors cette idée qui est marrante, voilà, effectivement, cette caravane que vous avez customisée, itinérante, où vous faites à la fois DJ, bar, etc. Donc ça, c'est marrant, mais voilà, vous l'avez dit, hein, vous l'avez dit, parce que l'été, il y a peut-être un petit peu moins de monde. Du coup, c'est quoi ça témoigne aussi parfois de la difficulté à tenir un resto, un bar tout au long de l'année, dans des villes où parfois les loyers sont un peu chers?
3: C'est ça, voilà, il y a cette chose-là. Bon, je suis pas le, on est tous à penser ça. C'est vrai que c'est un peu compliqué, mais bon, l'idée, c'est d'essayer de trouver des solutions, d'innover en permanence pour essayer de s'en sortir, et ça fait partie de ces moyens-là.
0: Voilà.
3: Et puis, on peut s'amuser en même temps et amuser les autres, c'est encore
0: mieux. C'est bien. Et puis, comme ça, on parle de vous un petit peu. C'est super. Votre bar itinérant, là, on va vous retrouver où, là, bientôt? Je sais pas, par exemple, aujourd'hui ou la semaine prochaine, vous êtes où?
3: Notre prochaine date, là, si les Aixois nous écoutent, il faut aller chez Le Garde le samedi 29 août.
0: Ouais.
3: Ça va être un grand moment parce que
0: c'est quoi Le Garde? Le Garde, du coup?
3: Chez Le Garde, c'est un restaurant qui est à Vauvenargues. Festif.
0: Voilà. Okay.
3: Julien tient très bien sa boutique, comme on dit, et on est devenus copains, et c'est pas la première soirée, ce sera pas la dernière non plus, mais
0: très bien.
3: On s'est limité à 150 personnes, donc voilà.
0: C'est super. Et donc, on vous voit comme ça à travers toute la Provence, puisque Maxime Delafaye, il a donc son bar qui s'appelle Chez les Copains à Aix. Allez-y, faites un petit peu de pub. Maxime, il est où à Aix, votre bar Chez les Copains?
3: Il est sur la place des Tanneurs, 200 mètres après l'oiseau de la Rotonde.
0: À l'angle de la place des Tanneurs et de la rue de la Couronne.
3: Exactement.
0: Ah, t'as vu, je suis allé faire du repérage hier. Je suis allé voir où tu étais. Eh ben voilà.
3: Et, bon, bah, et, voilà. Et après, sur Instagram, c'est chez les copains ex. Et bah, plein voilà. De beaux projets vont arriver. Donc,
0: voilà, bah, c'est super. Bah, bravo, Maxime. Parce qu'effectivement, quand on a une affaire, quand on a un business en France, c'est compliqué parfois. Et puis là, il y a la baisse du pouvoir d'achat, etc. Donc voilà, il faut trouver des idées. Autres, voilà, les charges, tout ça qui continue à augmenter. Et donc, il faut trouver des idées pour essayer de continuer à faire vivre tout ça. Et puis que la fête puisse continuer. Merci infiniment, Maxime de la Faille. Donc, gérant du bar itinérant chez les copains, en tournée dans toute la Provence. Merci beaucoup, Maxime.
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3: Oui, partons gaiement vers la deuxième demi-heure de votre grand talk show du week-end en direct partout en France. Ici, l'été, c'est pas fermé, il n'y a pas des best-of à la con, je suis là avec vous, on est tous là avec vous aujourd'hui. Je suis en direct des locaux de Ici Provence à Aix-en-Provence, toujours bien reçu, hein, bien accueilli. Il y a Juliette à la technique ici, ça va ma Juliette? Elle me dit oui. Elle me dit, tu dors pas pendant l'émission, hein? T'aimes bien l'émission? T'es contente de me voir de près? Ouais. Eh ouais, elle me dit ouais. Elle me dit, je suis super contente de te voir de près. Pourquoi tu me trouves sympa? Tu me trouves sympa? Très sympa, beau, brillant. Eh, Juliette, elle me dit, t'es très sympa, t'es beau et t'es brillant. Bah écoute, elle a entièrement raison. On ne donne pas assez la parole aux techniciens de cette maison. Et évidemment, on arrive à faire tout ça parce que, vous voyez, là, je suis en Provence, je suis à Aix-en-Provence. Et puis, grâce à la magie de la technique et puis à des techniciens comme Juliette, tout vient. L'émission part à la maison de la radio. À Paris, et puis après, bim, la maison de la radio à Paris fait partir l'émission dans le monde entier. Il y a Philoche, le réalisateur à Paris. C'est qui à la technique à Paris aujourd'hui, la maison de la radio? Ange, et j'embrasse Ange à la technique et à la radio. Voilà, merci infiniment d'être avec nous en direct. Dans un instant, on va parler du grand retour des punaises de lit. Voilà, il paraît que la chaleur fait ressortir les punaises de lit. On en parle dans un petit instant. Et bien sûr, on fait ce programme de radio ensemble. On est tous ensemble. C'est la famille, là, le week-end. Hein. Notez le numéro 0810 055 056. C'est la libre antenne du week-end. Vous passez pour réagir soit sur les pirates du net qui ont piqué nos données du fisc. Si vous voulez réagir là-dessus, vous m'appelez. Sur les punaises de lit, tiens, si vous avez déjà été emmerdé avec les punaises de lit, appelez-moi, dites-moi comment vous avez réussi à vous en sortir. 0810 055 056. Mais d'abord, si vous n'avez pas suivi l'actu, pas de panique, l'actu vous suit. Il est temps pour moi de mettre les points sur les i.
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3: Et on commence avec la ministre de l'écologie, Monique Barbu, dans la tourmente, après avoir déclaré que c'est Jean-Luc Mélenchon qui avait le plus de propositions sur le climat et le réchauffement dans son programme électoral. Après bon, c'est pas étonnant, hein. Barbu comme nom, ça fait très islamo-gauchiste. 9 personnes, dont 4 internationaux français de pétanque, ont été interpellées dans le Var et en Gironde. Elles seront jugées pour escroquerie en bonne organisée, dis-donc. Eh oui, tout est bon dans le cochon, mais pas dans le cochonnet, hein. Ben non. Les agents de la sûreté de la SNCF vont pouvoir porter des pistolets taser. Voilà. Alors le problème, ça va pas être de les utiliser, hein. Ça va être de les recharger dans les TGV où les prises marchent aussi bien que la Wi-Fi. Dans le Var, pour ne pas avoir organisé ses obsèques, un homme jette le corps de son frère à la poubelle. Voilà, on appelle ça le fratrie sélectif. Fratrie sélectif, elle est bonne. Après, si son frère s'habillait comme un sac, c'est un bel hommage funèbre en même temps. C'est le premier mec qui n'est pas allé au cimetière en corbillard, mais en camion poubelle. Scandale en Turquie où un plat servi dans une soupe populaire contenait de la viande d'un cheval de course à la retraite. Entrée, plat, dessert, bah ça va, ils ont eu le tiercé dans l'ordre. Ce qui leur a mis la puce à l'oreille, c'est quand quelqu'un s'est pété les dents en mâchant un fer à cheval. Le chanteur Gilbert Montagnier se confie sans tabou sur ses problèmes d'argent. Le fisc m'a tout pris. Il lui reste même plus ses yeux pour pleurer en plus. Les Sunlight des Tropiques, là, il peut plus, hein, c'est beaucoup trop cher. Non, ça va devenir les Sunlight de Pornic, tu vas voir. Selon une étude, la pratique coquine favorite des habitants du Grand Est est le sexe oral. Bien plus que partout en France, oui. Apparemment, dans l'Est, la saucisse dans la bouche, c'est pas seulement quand on mange une choucroute. Voilà, c'est pour ça qu'on n'arrive jamais à prononcer les noms des villages d'Alsace et de Lorraine. Voilà, parce que pour bien le faire, il faut avoir la bouche pleine. De plus en plus de parents donnent leur aliment préféré en guise de prénom à leurs enfants. Ça va être sympa, dis donc, dans les familles. Bon, cassoulet, tu commences à me gonfler, hein. T'es vraiment tout le portrait de ta mère, là. Oui, prends date de morue, c'est bien de toi que je parle, oui. Chez les courgeots, je pense qu'ils donneront le prénom d'un aliment qui se congèle facilement. Enfin, le saviez-vous? En Angleterre, si on envoie la photo de son sexe sur un site de rencontre sans le consentement de la personne qui la reçoit, on risque 1 an de prison ferme. Eh oui, on risque le zonzon pour son zizi. Eh oui, heureusement, dans 130 jours, c'est fini 2026. Allez, oui. Pam, pam. Voilà. Et dans 1 an de prison ferme... Juliette, ne me demande rien, hein. C'est comme si je disais que tu me trouves jolie, n'insiste pas. C'est non. Allez, mes amis, c'était le récap de l'actu. Si vous n'avez pas la forme, c'est pas très grave. Là, j'ai le truc Vous allez retrouver le peps dans une seconde. Là, si vous avez même dit, écoutez-moi bien. Quoi que vous fassiez, vous arrêtez tout. Et quand je vais vous dire à vous, vous allez me faire palababababa et tu verras que tu vas retrouver la forme dans une seconde. Tiens, regarde, vas-y, écoute ça. Voilà, là, on dit que t'as pas la forme. On dit que t'es mou. À toi! Palababababa! Et voilà. C'est la fête, ça. Ça, c'est la fête, ça. La seule radio du monde où tu passes un jingle, c'est la fête. Et où tu passes Michael Jackson, ouh, c'est encore plus la fête. Voici Don't Stop Till You Get Enough, le générique du loto. Je ne gagne jamais rien. Bah, tant pis, hein. Oui, oh, ça va.

0: J'adore Michael Jackson. Vous savez que c'est mon chanteur mort préféré. Après, dans les chanteurs vivants, j'aime bien The Weeknd. J'adore The Weeknd. Et puis, dans des chanteurs qui se portent moins bien, j'aime bien Dev. Personnellement, j'aime bien la personne. Il me fait rire. Jingle. J'aime pas ces chansons, mais il me fait rire.
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0: Allez, ouvrons notre nouveau dossier. Bonjour, Abdelghani Lebnaria.
3: Et bonjour.
0: Bonjour, bienvenue ici. Vous êtes le gérant de la société Aleb Habitation. Alors déjà, vous y faites quoi chez Aleb Habitation?
3: Bon, en fait, nous, on est société spécialisée dans l'éradication de nuisibles.
0: Oh là là.
3: Donc, on passe de tout ce qui est insectes.
0: Très sympa. Est-ce que vous occupez parfois de collègues un peu chiants ou c'est que sur les insectes nuisibles? J'ai des collègues nuisibles.
3: On n'a pas, pas trouvé.
0: Non.
3: Encore, on
0: n'a
3: pas trouvé.
0: Faites pas les collègues. Faites pas les collègues non, ou les patrons. Encore. Très bien, c'est noté. Alors, mon cher Abdelghani, voilà, je voulais vous avoir parce que je vous ai lu cette semaine dans le journal La Provence. Qu'est-ce que c'est que cette histoire, alors? Il paraît qu'en été, les punaises de lit se régalent. C'est quoi? C'est à cause de la chaleur?
3: Alors, c'est un peu. Alors, la chaleur, ce qu'elle va favoriser, c'est surtout la reproduction, d'accord?
0: Ouais,
3: mais tout au long de l'année, la punaise de lit, elle est présente.
0: Ah, d'accord. Il n'y en a pas plus cet été, mais on va dire qu'elles aiment bien la chaleur pour tac-tac, quoi. Tac-tac-tac, elles aiment bien.
3: Exactement, ben surtout que la punaise de lit, elle se déplace avec les déplacements du coup des personnes.
0: Ah.
3: Vu qu'il y a beaucoup de voyageurs l'été.
0: Voilà.
3: Et du coup, elle va se déplacer dans les sacs, sur le textile, dans les valises. Donc,
0: voilà,
3: c'est surtout ça.
0: Voilà, c'est-à-dire que comme on va plus dans les hôtels, les Airbnb, les trucs comme ça, on est susceptible de se les trimballer à droite à gauche. C'est-à-dire que quand j'arrive dans un hôtel ou un Airbnb qui est un peu infecté, je peux les ramener dans ma valise.
3: Exactement.
0: Très
3: donc,
0: sympa.
3: Pour ça, donc, nous, ce qu'on va conseiller aussi aux personnes,

0: si on voyageait tout l'été, c'est en arrivant chez elle, c'est de faire un lavage, par exemple, du textile à 60 degrés.
1: Ah ouais, faut laver tout le textile à 60 degrés, mais même celui qui va pas à 60. C'est comme je vais retrouver mes t-shirts tout petits, moi. Ça va être la galère.
0: Ce qui va pas à 60 degrés, ça va pas être congelé pendant 72 heures. Donc pendant 3 jours au congélateur, ça marche aussi.
1: Bon, et alors comment je peux savoir si j'ai des punaises de lit? Elles se voient, les punaises de lit? Ça se voit à l'œil nu?
0: Oui, une punaise de lit adulte, elle fait la taille d'une fourmi, on va dire. Donc c'est visuellement, c'est on la voit,
1: D'accord. Et il y en a partout ou il y a des endroits où il y en a plus qu'ailleurs?
0: Il y en a partout. Oui, il y en a partout. Donc nous, ça nous est déjà arrivé de traiter des cinémas, des TGV, des bateaux. Des TGV. Donc il y en a un peu partout, des hôtels.
1: Bon, bah, très bien. Ça nous met le moral, mon cher Abdel Ghani. Je suis content de vous avoir appelé. Alors, une fois que j'envoie, alors si j'envoie, là, par exemple, voilà, j'envoie chez moi, qu'est-ce que je dois faire? La première chose que je dois faire, c'est quoi? Est-ce que je traite tout de suite ou alors je dis c'est pas grave, je m'en fous?
0: Ah non, il faut savoir à quel degré. Donc la punaise de lit, elle va laisser plusieurs choses. Donc du coup, la première chose, c'est les piqûres. Quand on a les piqûres, ça veut pas forcément dire que c'est des punaises de lit. Donc il faut regarder un peu au niveau des matelas, des sommiers, des lattes, au niveau des plinthes, pas loin du lit, d'accord? Regardez si on trouve des taches noires. Donc les taches noires, c'est les déjections. Si on trouve des mues, donc à chaque fois qu'elle passe d'un stade à l'autre, elle va laisser sa mue.
1: Des mues, c'est comme des peaux, les petites peaux, enfin des trucs ensemble à des peaux, c'est ça, non?
0: Exactement. Exactement.
1: Okay.
0: Et sinon, il y a des œufs, mais les œufs, ils sont plus difficiles à détecter. En fait, c'est vraiment tout petit, c'est des petits points blancs.
1: Donc, et donc, j'envoie, je fais quoi vite? Je vous appelle? Qu'est-ce que je fais? J'appelle un professionnel? Qu'est-ce que je fais?
0: Alors, déjà, il faut appeler un professionnel, déjà, pour avoir tous les détails, les explications, d'accord? Ne pas forcément aller se précipiter, aller acheter des produits vendus aux particuliers. Qui n'auront pas forcément le résultat escompté, donc ce que vous souhaitez avoir, d'accord? Au moins vous aurez vraiment toutes les explications et le professionnel sera vous diriger en fonction du stade et de l'infestation.
1: Donc ce que vous nous dites, c'est que les produits que je peux acheter dans le commerce, par exemple chez le Roi Merlin, moi j'aime bien le Roi Merlin, bon bah alors vous nous dites non, ils sont pas assez efficaces.
0: Ben en fait, il y a la première chose, c'est ben nous on a des produits plus puissants et donc on a des habilitations pour savoir s'en servir. Et puis derrière, c'est aussi l'expérience. Donc il y a ces deux points qui font que on arrive à avoir des bons résultats. Donc en tant que particulier, aller se servir directement au Roi Merlin, donc on a beaucoup de clients qui font ça et puis derrière finissent toujours par appeler un professionnel.
1: On embrasse le Roi Merlin, c'est un exemple qu'on a donné. On n'a rien contre le Roi Merlin, bien au contraire. Voilà. Et j'ai ma carte le Roi Merlin, c'est pour dire à quel point j'aime bien le Roi Merlin. Alors là, il n'y a aucun problème. Donc, on appelle un pro, mais ça coûte combien de vous faire venir à la maison? C'est combien, par exemple, chez vous?
0: Tout dépend en fait de quel type de logement. Si on est sur un appartement, par exemple sur un studio, donc une intervention, ça se passe en deux traitements, donc avec 15 jours d'intervalle. D'accord, par exemple pour un traitement chimique. Et à ce moment-là, pour un studio, on serait aux alentours des un peu moins de 300 euros TTC pour les deux passages.
1: Voilà, mais il vaut mieux faire ça et s'en débarrasser de bonne fois pour toutes, parce que sinon, ça peut nous pourrir la vie. J'imagine que vous devez parfois avoir des histoires qui doivent aller dans ce sens-là. Restez une seconde avec nous, mon cher Abdel Ghani. Je vous présente Cédric. Ça va, Cédric?
2: Oui, ça va super. Et toi,
1: Ça va très très bien, mon Cédric. Tu nous appelles d'où?
2: J'appelle de Puteaux, à côté de Paris, pas très loin.
1: Ah, très bien, oui, Puteaux, à côté de Paris. Me dis pas que tu as eu des galères de punaises.
2: Eh ben si, j'appelle pour ça, justement. J'en ai eu, c'était l'an dernier, tu vois, tout ça. C'était bien casse-pieds.
1: Alors, comment tu t'en es aperçu? Est-ce que tu penses que tu les as ramenés de voyage? Et comment t'as fait pour t'en débarrasser?
2: Non, je sais comment elles sont apparues, en fait. Je devais changer d'appartement. Et sur un site de location d'appartement, j'ai trouvé un bel appartement standing, tout refait, tout neuf, stylé. Trop content, j'aménage. Et je pose les valises. Et puis, même pas une semaine après, ça me gratte, je vois des piqûres, des trucs rouges. Alors, c'était bizarre. Et puis, je me suis dit, j'espère que c'est pas les punaises. Et ben, si, c'était ça.
1: Oh là là. Du coup, t'as fait comment?
2: Comme disait le témoignage de l'invité, j'ai fait des traitements donc chimiques, j'en ai fait deux, mais en fait je t'avoue c'était galère parce que en plus pendant deux mois je me suis isolé, c'est-à-dire que je pouvais pas dormir chez moi. Et puis j'ai évité de voir les amis, en fait, tu sais, les proches.
1: C'était un peu honte, ouais, t'es un peu gêné, ouais. Puis t'as peur de leur transmettre le truc aussi, on sait jamais, quoi.
2: Tout à fait, ouais. Donc ça, c'était un moment dur, et aujourd'hui, bah, ça me laisse des traumas, quoi.
1: Enfin, oh là là,
2: une blessure, tu vois, je me dis, qu'est-ce que c'est?
1: Ouais, voilà. Et dis-moi, le traitement, tu l'as fait toi-même ou t'avais fait venir un pro? Comment ça s'était passé à la maison?
2: Je me suis pas embêté. Je me suis dit, je fais venir un pro, en fait, tout simplement. Au moins, ce sera plus efficace. Ouais.
1: Bon, effectivement, mais c'est vrai qu'après, ça laisse des trucs dans la tête. Hein. Tu deviens un peu zinzin avec cette affaire. Cédric, merci beaucoup d'être passé nous voir. Donc, je confirme que si tu m'invites chez toi, je ne viens pas. C'est ça, hein?
2: Est-ce que je peux passer un petit bonjour à
1: Mais bien sûr.
2: Chez moi. Il m'écoute à la radio, là, je me suis isolé. Eh ben, je fais un gros bisou à Charline et à Noé.
1: Charline et Noé, notre part. Et puis, tu viens me voir un jour à la maison de la radio, d'accord? Passe-nous voir d'accord. un week-end avec les enfants. Ça me ferait trop plaisir de te voir, d'accord?
2: Super, ça marche.
1: Je vous embrasse tous les trois. Ciao, ciao. Abdelghani, merci beaucoup d'être passé nous voir aussi ce dimanche. Donc voilà, on fait appel à un pro, il vaut mieux faire ça, parce que vous voyez les traumas que ça laisse chez les gens. Et puis vous me disiez hors antenne, mon cher Abdelghani, que là, avec la chaleur, c'est les cafards. Les cafards adorent la chaleur aussi. Voilà mes amis, bon appétit à tous, si vous êtes à table. Et merci beaucoup Abdelghani. Leb Nadria, de la société Aleb Habitation, gérant de la société Aleb Habitation à Marseille. Voilà, vous traquez les punaises de lit dans toutes les Bouches du Rhône. Voilà mes amis. Allez, si vous aimez Yann Muller avec les Oies Sauvages, ça tombe bien parce qu'il est là. Il était simple.

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2: De retour ici, c'est Willy vient déjeuner chez vous en direct tout cet été. La pause fraîcheur du week-end. Les samedis et les dimanches entre midi et 13h. Alors vite comme ce sont les 5 dernières minutes, terminons par cette bonne initiative. Bonjour Nathalie Huertas. J'adore ce nom, hein. C'est jardin en espagnol, Huertas?
3: Tout à fait, tout à fait.
2: Mais j'adore. Bienvenue, ma chère Nathalie. Vous êtes, vous êtes la présidente de l'association Initiative et Éducation de la Jeunesse à l'Environnement. On va parler dans un instant de cette initiative Éco-Geste. Mais d'abord, votre association, c'est quoi? Vous y faites quoi de manière générale? On a compris un peu dans l'intitulé.
3: En manière générale, on sensibilise le grand public, les scolaires, enfin, tout humain qui... Voilà, tous les humains.
2: Voilà.
3: On essaie de faire un maximum de sensibilisation.
2: Voilà,
3: sur l'environnement marin et littoral.
2: Voilà. Et donc cet été, on a vu, on voit des jeunes sur certaines plages ou dans la mer, à bord de petits bateaux, avec des t-shirts verts, éco-gestes, vivre et respecter la mer au quotidien. Vous allez à la rencontre des plaisanciers et vous leur dites quoi?
3: Eh bien, on leur dit exactement ce qu'il y a sous l'eau.
2: Ouais, il y a quoi alors sous l'eau?
3: Parce que le bateau, c'est bien beau, c'est un loisir, mais c'est un loisir qui pollue un peu et qui... vous savez, nous avons beaucoup d'herbiers de Posidonie sur le bord de la Méditerranée, et donc l'ancrage est détruit absolument tout.
2: Alors, attendez, Nathalie, c'est quoi la Posidonie? C'est quoi Posidonie?
3: La Posidonie, c'est une espèce de prairie sous-marine, c'est une nurserie.
2: Voilà,
3: c'est une nurserie, et puis il faut la préserver parce qu'elle est protégée déjà.
2: Ouais.
3: Voilà, donc on essaie de sensibiliser les plaisanciers en mer.
2: Ouais.
3: On sensibilise aussi sur les ports, dans les sociétés nautiques, les accastilleurs, tous les professionnels de la mer.
2: Voilà.
3: Et c'est vrai que il n'y a pas que la campagne Ecogeste, c'est la campagne Infomer aussi qui est sa sœur jumelle.
2: Oui, mais moi j'aime bien Ecogeste. Alors ça sera vous et puis c'est tout, ma chère.
3: Sur Éco-Geste,
2: donc, donc vous allez voir donc les plaisanciers sur leur bateau, par exemple, voilà. Et puis vous leur dites, vous leur demandez quoi, c'est quoi leurs habitudes, etc., pour voir s'il y a des choses à améliorer.
3: Absolument, il y a un questionnaire, il y a un questionnaire. Ouais. Nous leur posons les questions en disant, déjà on voit le bateau parce qu'on fait quand même des statistiques, hein, le nombre de personnes sur le bateau, des adultes, des enfants, voilà. Donc on travaille main dans la main. Parce que moi, je suis située entre Corbière, Marseille et Côte-Bleue, Port Saint-Louis.
2: Ouais.
3: Et on travaille main dans la main avec le parc marin de la Côte-Bleue. Donc, les statistiques, quand nous sommes en mer, nous notons tout. Mm-hmm. Et puis après, si vous voulez, toutes ces statistiques servent aux collectivités, aux communes, servent à tout le monde. En gros, on fait une grande étude d'été sur la mer. Et sur les ponts, voilà.
2: Alors, Éco-Geste donc existe parce que vous parliez de
3: depuis 2001.
2: En Méditerranée, mais aussi en Bretagne et depuis 2 ans dans la Manche.
3: Tout à fait. Et en Occitanie aussi.
2: Et en Occitanie, voilà. D'une manière générale, ma chère Nathalie, de ce que vous en voyez, de ce que vous en savez, est-ce que vous avez l'impression que les gens font un petit peu plus attention à l'état de la mer ou bof? Vous pouvez dire la vérité, Nathalie, allez-y.
3: Oui. Non, vous inquiétez pas, je suis tout de beau. Hein.
2: Vas-y, Nathalie.
3: Les locaux sont sensibilisés parce que nous les voyons toutes les années.
2: Et voilà.
3: C'est-à-dire, ils ancrent pas, ils sont carrément à la traîne, comme ils disent, ils pêchent comme ça. Ouais. Maintenant, on a les touristes qui arrivent, qui comprennent rien sur un bateau et qui font du n'importe quoi. Bon, le désavantage qu'il y a, c'est que les loueurs de bateaux, ils n'expliquent pas grand-chose.
2: Voilà, ils n'expliquent pas grand-chose aussi.
3: Voilà. Ouais. Voilà, tout à fait. Donc, à mon avis, vu que c'est une initiative collective et motivée par les passionnés, parce qu'il faut être passionné pour faire ce que nous faisons, parce que en ce moment, vous voyez, 40 au soleil, je vous dis pas. Hein. Donc, je crois qu'il faudrait que déjà les professionnels de la mer, quand ils louent des bateaux, ils expliquent un peu ce qu'il y a sous l'eau.
2: C'est ça, ouais, peut-être qu'il faudrait obliger ça, non ? Il ne pourrait pas y avoir une espèce de loi qui obligerait le truc
3: Il peut y avoir des obligations, ouais. Finalement, vous savez, l'économie surplombe l'écologie. Nous avons un grave souci parce que quand le réseau mer, la région sud et l'agence de l'eau ont mis en place ces campagnes en 2001, on avait des scientifiques, on avait des propriétaires de gros bateaux, on avait plein de gens qui étaient motivés et puis ça éclate au fil des années. Hein.
2: Donc ça s'appelle Éco-Geste. Là c'est terminé pour cette année la campagne ou vous êtes encore sur le terrain?
3: Jusqu'à fin août, début septembre, tant qu'il fait beau, parce que si vous avez des intempéries, on récupère en septembre, et puis voilà, autrement, c'est une campagne qui sensibilise, et les trois quarts des personnes qui sont sensibilisées sur les bateaux, ils sont très réceptifs.
2: Voilà. Merci beaucoup, donc ça s'appelle Éco-Geste. Merci Nathalie Huertas, Nathalie Jardin en espagnol, présidente de l'association Initiative et éducation de la jeunesse à l'environnement, et bravo donc à tous les bénévoles qui donnent chaque été de bons conseils à tous ceux qui prennent la mer. Merci Nathalie.
3: Merci à vous. Au revoir.
2: Allez, jingle, allons-y.
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2: À Paris, vous êtes lents. Ils sont lents. Ils sont mous. Voilà, on dit toujours les gens du Sud, ils sont un petit peu. C'est l'apéro, c'est nonchalant, mais ils sont mous. Patricia, elle est là, ma Patricia?
0: Oui, je suis là,
2: Patricia, tu sais qu'il est 12h59 et qu'à cette heure-ci, je dois donner le nom de la gagnante ou du gagnant de cette carte carburant d'une valeur de 200 euros. Si tu me dis encore un truc très sympa, la carte, elle est à toi. Mais vraiment, je veux que tu me dises un truc extraordinaire, vas-y. Que tu n'as jamais dit à aucun homme. Tu l'as jamais dit à un homme à part à moi, vas-y.
0: Très bien, tu as la voix la plus mélodieuse de la radio française.
2: Ouf. Bon, je crois que c'est bon. Ça passe, non ?
0: C'est bon ? Ouais.
2: Allez, c'est bon, ça passe. Bravo !
0: Génial ! Merci beaucoup, Winnie.
2: Je suis capable de dire n'importe quoi pour gagner une carte carburant. Bravo, ma Patricia, je t'embrasse fort. Merci infiniment.
0: Merci beaucoup, Winnie.
2: Voilà, mes amis, c'est fini pour aujourd'hui. Oh là là ! Et rendez-vous la semaine prochaine. Toute la saison qui arrive, on se voit entre midi et 13h30.
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7: Bonjour et bienvenue dans votre magazine Ma France, par ici les économies. Notre objectif chaque semaine, vous redonner du pouvoir d'achat. Aujourd'hui, on va parler de nos appareils électriques et électroniques. Comment les réparer ? Faut-il toujours les réparer ? Quelles aides existent ? On va tout vous dire avec notre invité. Bonjour Donatien Drillon.
8: Bonjour.
7: Vous êtes porte-parole d'Écosystème en charge de la sensibilisation. Et justement, votre mission chez Écosystème, qui est un éco-organisme d'ailleurs financé par la petite contribution qu'on paye quand on achète des appareils neufs, c'est soutenir la réparation des appareils électriques et électroniques. C'est votre mission ?
8: Tout à fait.
7: Voilà, alors au moins vous êtes la bonne personne et vous êtes au bon endroit. On a une première question pour vous d'un auditeur.
9: Bonjour, je m'appelle Julien, j'habite à Marseille. Mon ordinateur vient de tomber en panne. Je souhaite le faire réparer. Je voulais savoir comment marchait le bonus réparation et combien cela me coûterait. Merci.
7: Donatien Drilon, faire réparer un ordinateur et profiter du bonus réparation, c'est possible? Oui, non, comment on fait?
8: Oui, c'est possible. Et pour bénéficier du bonus réparation, il faut se rendre chez un réparateur qui est labellisé Calirépar. Alors, c'est très simple. Vous allez sur le site écosystème.eco, vous appuyez sur le bouton réparer, vous tapez le nom de votre appareil, donc en l'occurrence un ordinateur, vous rentrez votre code postal, et là, vous allez avoir une liste de réparateurs qui sont donc référencés et qui ont la compétence pour réparer votre ordinateur. Alors, vous verrez aussi que est indiqué le montant de l'éco-participation. Pour un ordinateur portable, c'est 50 euros.
7: Ah, c'est pas l'éco-participation, c'est le bonus réparation.
8: Le bonus réparation, oui. Tout à fait.
7: 50 euros. Donc ça, Julien peut avoir 50 euros pour faire réparer son ordinateur.
8: Tout à fait. Alors, okay. Ce qui est important, c'est que l'ordinateur ne soit pas sous garantie. Puisque s'il est sous garantie, oui. Il est pris en charge par la garantie, bien
7: logique.
8: Entendu. Et donc, il va venir chez son réparateur qui va lui faire un diagnostic, un devis. Et ce qui est intéressant, c'est que on bénéficie automatiquement donc de ce bonus réparation. Il n'y a pas de démarche à faire.
7: Ah oui, voilà. C'est-à-dire que et ça va être déduit de la facture directement.
8: Déduit directement de la facture.
7: Ok, donc le réparateur lui touchera l'argent par ailleurs. C'est sa procédure à lui.
8: Exactement.
7: On s'en occupe pas.
8: Exactement.
7: Ok. On va s'intéresser aujourd'hui aux appareils électriques, électroniques. Le bonus réparation, ça marche pour plein d'autres objets hein, du quotidien.
8: Tout à fait. Ça marche pour aussi bien des petits électroménagers, du gros électroménager, d'électronique grand public, mais également, on pense moins à ça, mais vous avez les appareils d'outillage, jardinage, vous avez les instruments de musique. Donc, tout à fait. Tout ce qui fonctionne, en fait, sur secteur est pris en charge. Vous avez 71 catégories d'appareils électriques qui sont pris en charge par le bonus réparation.
7: Et ces 50 euros, c'est la moyenne, à peu près, du bonus? Ça varie en fonction
8: Ça varie, oui. Ouais. Pour un petit appareil, pour un grille-pain, vous êtes à 15 euros. Pour une télévision, le maximum, c'est 60 euros.
7: Et je crois qu'on peut même faire réparer son iPhone, enfin son smartphone, disons, s'il est abîmé.
8: Tout à fait. Ouais. Si vous avez, par exemple, l'écran qui est cassé, si vous avez un problème de batterie, vous avez le bonus qui est à 25 euros.
7: Bon, c'est toujours ça de prix. Voilà, ça donne un petit coup de pouce. Vous nous avez dit, il faut que le réparateur ou la réparatrice soit labellisé Calirépar. Il y en a quand même beaucoup. On en trouve près de chez soi?
8: Ouais, il y en a beaucoup. Il y a pratiquement 8000 points de réparation Calirépar.
7: Okay.
8: Donc vous devriez en trouver un près de chez vous.
7: On va commencer cette émission par la réparation par des professionnels. Et puis on va voir après comment faire soi-même, même si on n'est pas très bricoleur. On a des trucs et astuces. C'est important si on veut que les gens réparent plus spontanément, Donatien, qu'on leur explique que c'est intéressant sur le plan financier et qu'ils peuvent avoir confiance dans des professionnels. Mais alors, comment trouver des pros de confiance si par exemple on n'a pas de professionnel labellisé Calirépar près de chez soi? Comment on reconnaît quelqu'un de sérieux de quelqu'un qui l'est pas?
8: Ça a été quand même tout le travail qu'on a entrepris, parce qu'effectivement, vous avez raison, c'était un petit peu, il y a deux freins à la réparation. Hein.
7: Ouais.
8: Il y a un frein économique, bien sûr, mais il y avait un problème de confiance aussi. Lorsqu'on interrogeait les Français en 2020-2021, avant de mettre en place ce dispositif, il y avait un problème de confiance. Donc c'est pour ça que on a voulu mettre en place ce label qui va effectivement référencer des réparateurs sur leurs compétences techniques. Parce qu'on a affaire à des appareils qui sont dangereux, hein, c'est de l'électricité, donc il faut avoir ses compétences techniques, et puis il faut avoir l'outillage qui va bien. Alors vous avez bien sûr tout un tas de réparateurs qui sont soit des réparateurs indépendants, soit le réseau de réparateurs qu'on connaît bien, des grandes enseignes. Certains d'entre eux sont d'ailleurs finalement référencés par les marques. Donc, je pense que on peut prendre des renseignements là-dessus. Voilà.
7: Okay.
8: Est-ce qu'ils connaissent les marques? Est-ce qu'ils ont des spécialités? Ce qu'il faut quand même savoir, c'est que un réparateur peut pas tout réparer. C'est-à-dire que il y a des compétences spécifiques. Je vais donner
7: un
8: exemple.
7: Donc, quand on voit un réparateur, je répare tout.
8: C'est quand même plus rare.
7: Okay.
8: Donc, à part des très grandes enseignes qui font tout. Mais globalement, je vous donne un exemple. Pour réparer un appareil de froid, il faut avoir des habilitations particulières. Tout le monde n'est pas capable de le faire.
7: Donc, un frigo, un congélateur, ce genre de choses.
8: C'est ça.
7: Okay.
8: Ouais.
7: Très clair. Labellisé Calirépar, donc là, c'est un gage de confiance. S'il n'est pas labellisé, donc il peut être éventuellement rattaché à des marques ou être habilité, agréé d'une certaine façon pour garder les avis aussi. Hein,
8: exactement, le bouche à oreille.
7: Voilà. Ouais. Ok. faut peut-être le rappeler, faire réparer un objet, c'est un bon plan budget, c'est aussi bon pour la planète parce qu'on fait durer les choses et ça c'est excellent, mais c'est un bon plan budget la plupart du temps. Quelle est la limite finalement, la frontière entre je fais réparer ou je rachète ?
8: Alors, c'est vrai que c'est toujours la question qu'on se pose. Ah oui. Hein, quand un appareil tombe en panne, voilà. Moi, ce que je peux vous dire, c'est que ce qu'on observe chez les professionnels, on observe des... Vous voyez, on sait à peu près à quel âge, en fait, les appareils arrivent pour se faire réparer. Si je prends le cas d'un lave-linge, par exemple, on voit que les observatoires montrent qu'un lave-linge, en moyenne, va être réparé à l'âge de 6 ou 7 ans.
7: Oui. D'accord.
8: Et nous, écosystème, on sait aussi, puisqu'on récupère les appareils en fin de vie, quand vous déposez un appareil dans une déchetterie ou chez votre réparateur qui va le reprendre ou chez votre distributeur, eh ben nous, on les récupère à la fin quand ils sont en fin de vie. Et on va essayer de les dater. On va regarder. Et nous, on sait que, par exemple, toujours pour un lave-linge, vous voyez, la moyenne d'âge d'un lave-linge qu'on récupère, il a 13 ans à peu près. Donc, vous voyez, si votre appareil à 7 ans, ben ça vaut le coup de le réparer. Vous allez pouvoir prolonger sa vie de 5 ou 6 ans. Donc, ça vaut vraiment le coup.
7: On va en reparler de cette espérance de vie des appareils parce que c'est vrai que c'est un point de repère, hein, finalement, pour se dire est-ce que j'essaye de le faire durer encore un peu plus ou alors est-ce qu'il est vraiment arrivé au bout de son cycle de vie. Donatien Drilon, vous êtes porte-parole d'Écosystème en charge de la sensibilisation. Est-ce que tout se répare quand on parle d'appareils électriques ou électroniques ?
8: Globalement, voilà, tout ce qui peut se démonter se répare. Hein. C'est évident, quand vous avez des tout petits équipements qui sont collés, etc., c'est très difficile à démonter. Mais quand même, globalement, maintenant, tout ce qui se démonte se répare. Et d'ailleurs, vous avez vu que vous avez des petits indices qui sont apparus, l'indice de réparabilité, l'indice de durabilité.
7: Ah oui, alors ça, c'est nouveau. C'est relativement récent.
8: C'est relativement récent.
7: À quoi ça nous sert concrètement?
8: Ça nous sert justement à avoir une indication sur, vous voyez, la capacité de l'appareil à être réparé, la disponibilité des pièces. Voilà, ça c'est un indicateur important à prendre en compte dès l'achat d'un appareil lorsqu'on veut se dire est-ce qu'il sera réparable ou pas.
7: Je voudrais qu'on revienne rapidement sur le choix des réparateurs. Est-ce que vous nous conseillez de faire peut-être deux ou trois devis, de comparer un petit peu? Bon, comparaison n'est pas raison, mais quand même c'est un indicateur, non?
8: C'est important, ouais, tout à fait.
7: Ouais. Faut pas hésiter.
8: Ouais.
7: Ok. L'espérance de vie des appareils, vous en parliez justement. Certaines entreprises partagent leur expérience. Donc il y a la vôtre, puisque vous récupérez ces appareils et vous essayez de leur donner une seconde vie. Vous voyez un peu leur état en fonction de leur âge. Et puis il y a le baromètre. J'ai vu le baromètre Fnac Darty. Qu'est-ce qui nous a appris ce baromètre ?
8: C'est justement ça. Il nous a appris. C'est assez intéressant puisqu'effectivement ils vont regarder. Ils réparent énormément d'appareils chaque année et ils vont regarder l'âge moyen des appareils qui sont réparés. Donc ça nous donne une bonne indication hein, sur. Vous pouvez vraiment regarder parce que c'est classé en plus par catégorie d'appareils. Mm-hmm. Vous avez donc la moyenne d'âge des télé réparés, des lave-linges, des frigos, des petits électros. Et donc c'est intéressant de voir finalement cette durée moyenne qui est observée.
7: Et vous en avez justement d'autres petites durées là. Comme ça en tête des durées moyennes. Vous nous avez donné celle du. C'était le lave-linge, je crois, où on arrivait à pousser à plus de 10 ans, hein, une réparation à 6-7 ans.
8: Ouais, je sais que le frigo, c'est un petit peu plus. Le frigo, la moyenne de réparation sur un frigo, on va plutôt être sur 8-9 ans, alors que nous, on récupère des frigos qui ont 17 ans en moyenne.
7: Ah oui,
8: okay. Ça, c'est un appareil qui dure très longtemps.
7: Donc un frigo, c'est un appareil qui dure très longtemps. Ouais. Non, mais c'est bon à savoir. Voilà. Donc ça, c'est le baromètre Fnac Darty. Je voudrais m'adresser maintenant. À toutes celles et ceux qui, comme moi, hein, je vais vous le dire, aimeraient bien réparer davantage, notamment pour des questions budget, des questions environnementales, mais qui ne sont pas très doués. Alors, il y a peut-être une solution. Bonjour Muriel.
10: Bonjour Valère.
7: Vous êtes bénévole dans un Repair Café hein, à Mont-de-Marsan. Mais c'est quoi un Repair Café ? Vous pouvez nous rappeler ?
10: Un Repair Café, comme son nom l'indique, c'est un endroit où on fait des réparations de petits objets pour leur donner une deuxième vie. Et où on peut boire un café et manger des pâtisseries en attendant son tour pour faire réparer ses affaires ou tout simplement pour partager un moment de convivialité.
7: Donc vous êtes dans un café existant et puis vous vous greffez là une fois par mois donc pour que des gens comme moi, comme n'importe qui, puissent venir avec son appareil en espérant le faire réparer, c'est ça ?
10: Oui, on n'est pas dans un café existant, on est dans un local, chez nous c'est à la maison éco-citoyenne des Landes, donc on est dans un local qui partage la même éthique que le Repair Café, qui nous chapeaute d'ailleurs, où on a plusieurs salles de réparation avec un accueil, où on pèse les objets quand les gens les apportent, pour savoir le poids qu'on va réparer, qu'on va sauver de la déchetterie. Et puis après, il y a une mini salle d'attente avec des fauteuils de récup où les gens avec leur objet attendent. Et puis le réparateur, quand il est disponible, il vient chercher la personne avec son objet. Puis c'est une réparation à quatre mains en fait.
7: Non, mais ce qui est génial, voilà, c'est que vous faites participer les clients avec des gros guillemets oui. pour la réparation. Donc on apprend aussi à réparer, on découvre cet univers de la réparation. Ça coûte, pour ainsi dire, rien, sinon peut-être de boire un café ou d'acheter une pâtisserie. Muriel, vous avez découvert cet univers en devenant bénévole, finalement. Ça vous a saisi, cet univers de la réparation?
10: Alors moi, j'interviens en couture, parce qu'en réparation, je suis pas trop douée. Comme moi, je vis seule, c'est bien d'avoir des potes qui peuvent réparer mon petit électroménager aussi. Moi, j'interviens en couture et puis à l'accueil aussi. Mais c'est aussi le côté convivial, rencontrer du monde, puis rendre service, quoi, tout simplement.
7: Oui, bien sûr. Donatien, j'imagine que les Repair Café, vous connaissez. Voilà encore une autre alternative, mais hyper intéressante pour mettre un pied dans la porte et faire réparer plutôt que racheter.
8: Tout à fait, parce qu'en fait, quand on interroge les Français, vous voyez, il y en a 91% qui ont une bonne image de la réparation, mais il n'y en a que 27% qui passent à l'action. Alors on s'est dit, il faut leur permettre de faire une expérience de réparation, et c'est pour ça que ces initiatives sont vraiment formidables. Il y en a, voilà, vous avez vu que c'est les Journées Nationales de la Réparation, à partir d'aujourd'hui. Il y a beaucoup de Repair Café qui vont participer ces journées. Donc moi, j'invite vraiment tout le monde d'aller faire un tour, parce qu'il faut vivre cette expérience pour voir qu'effectivement, la réparation, ça marche.
7: Merci beaucoup, Muriel, en tout cas, et bonne future réparation en couture, donc, pour vous. C'est ça.
10: Oui, merci. Et puis, longue vie au Repair Café.
7: C'est ça. Pour vous, c'est à Bond-de-Marsan. Et j'en profite pour partager le site des Repair Café de France. C'est repaircafé.org. Et puis, je vous rappelle aussi, chers auditrices, auditeurs, que on est là pour vous aider. Vous avez un mail, vous nous écrivez, vous nous posez des questions, vous nous suggérez des sujets. C'est vous qui décidez. Par ici, leséconomies@radiofrance.com, c'est le mail. Donatien Drilon, porte-parole d'Écosystème en charge de la sensibilisation. On va essayer de réparer nous-mêmes maintenant. Et peut-être qu'avant qu'il y ait besoin d'une réparation, il y a un enjeu d'entretien des appareils, tout simplement les bons usages.
8: Ouais, les bons usages, c'est très important. Ça, les fabricants vous le liront jamais assez. C'est vraiment un sujet. Il y a beaucoup d'appareils qui arrivent, qui sont soi-disant en panne, mais tout simplement parce qu'ils ont eu un problème d'entretien. Vous savez, on oublie de vider un filtre, par exemple, nettoyer un filtre sur un aspirateur, ça arrive assez souvent. Vous avez aussi le phénomène, vous savez, sur les lave-linges aussi, vous avez un petit filtre en bas, donc il y a des choses qui se croisent dedans.
7: Un petit capot à ouvrir.
8: Donc là, vous avez on retrouve des pièces, tout un tas de choses qui viennent se coincer dedans et qui viennent donc poser un problème sur la pompe de vidange. Donc voilà, l'entretien, c'est très très important. Vous pouvez retrouver d'ailleurs des conseils d'entretien sur le site du GIFAM, G-I-F-A-M. C'est tous les conseils validés par les fabricants. Donc vous ne pouvez pas vous tromper.
7: Et les fabricants nous donnent aussi des notices. On ne les ouvre pas assez, que ce soit pour l'entretien d'ailleurs ou pour les premiers gestes de réparation. C'est hyper important, la notice.
8: Hyper important. Ça, c'est vraiment un sujet. Dès que vous avez un problème avec votre appareil, s'il vous plaît, allez regarder la notice, parce qu'il va y avoir des conseils spécifiques à votre appareil.
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7: En version magazine, le thème aujourd'hui, appareils électriques et électroniques, comment les réparer pour faire des économies. Donatien Drilon est porte-parole d'Écosystème en charge de la sensibilisation. Il est avec nous en studio et Geoffroy Malaterre, fondateur de Spareka, nous rejoint. Bonjour Geoffroy.
11: Bonjour Valère.
7: Spareka, en quelques mots, vous pouvez nous faire les présentations?
11: Bien sûr, Spareka, c'est la plateforme de réparation pour aider le consommateur à réparer lui-même ses appareils électroménagers principalement, mais de toute la maison et du jardin. Et on va accompagner le client avec des contenus sur notre site internet, des tutos, mais aussi des visios avec des techniciens et tout un catalogue de pièces détachées pour qu'il puisse identifier l'origine de sa panne et réparer lui-même.
7: Ok, donc on trouve à la fois des explications, de l'accompagnement, et puis quand on a compris éventuellement d'où venait la panne, la pièce détachée pour réparer l'appareil et le faire durer.
11: Vous avez compris, et ça coûte 3 fois moins cher qu'une réparation normale. Une réparation chez nous coûte en moyenne 40 €, et dans 65% des cas, vous allez même pouvoir réparer votre appareil sans pièce détachée grâce à l'accompagnement qu'on va vous donner.
7: Et l'accompagnement, il est payant ?
11: Alors l'accompagnement, il est payant en effet, et si on arrive à vous accompagner jusqu'à la réparation, cet accompagnement, il est pris en charge par le bonus réparation.
7: Ah voilà, donc c'est quand même plutôt malin. Dites-moi Geoffroy, est-ce qu'il a quand même des appareils qu'il vaut mieux ne pas réparer parce que c'est dangereux, il y a des enjeux de sécurité et on n'y touche pas ?
11: Bien sûr, il y a des enjeux de sécurité à partir du moment où on va opérer sur des appareils électriques. Donc il y a un sujet avec l'électricité, avec les chocs électriques. Donc dans chacune de nos interventions, dans chacun de nos tutos, dans chacune de nos visios, on commence par rappeler les règles de sécurité qui est de débrancher l'appareil. Ensuite, la plupart des appareils ne sont pas dangereux une fois qu'ils sont débranchés et on peut très facilement rentrer à l'intérieur de l'appareil et faire les différentes manipulations qu'on recommande. Il n'y a jamais eu de problème. Il y a un appareil pour lequel il peut y avoir des précautions à prendre, qui est le micro-ondes, sur lequel, en effet, il y a une espèce d'accumulation à un endroit d'énergie magnétique qui amène à ce qu'il y ait un petit peu de danger. Donc, du coup, on est très attentif avec cette typologie d'appareil. Pour tous les autres, c'est un problème.
7: Oui, Donatien, vous m'en aviez parlé de ça, le micro-ondes, faut faire gaffe.
8: Hein. Ouais, faut faire très attention. Là, comme le dit Geoffroy, effectivement, il y a un vrai sujet là-dessus. Il y a un condensateur qui peut accumuler beaucoup d'électricité. Il y a des risques de choc électrique très très fort.
7: Geoffroy Malaterre, fondateur de Spareka, d'où viennent vos pièces détachées ?
11: Alors écoutez, nos pièces détachées viennent des fabricants de manière générale, et donc à peu près à 85%, et on a 15% de nos pièces détachées qui viennent de revendeurs de pièces détachées issues de l'économie circulaire. Donc ce sont des vendeurs. Vous savez que nous, on est une marketplace, donc on a des vendeurs qui vendent sur notre site internet spareka.fr, et une partie de ces vendeurs vont récupérer des pièces détachées dans des machines qui n'ont plus vocation à être utilisées, vont reconditionner ces pièces détachées et les revendre à des particuliers, souvent à des tarifs qui sont 30% inférieurs au prix d'un matériel neuf, et qui sont qui fonctionnent parfaitement bien, sur lequel ils ont la même garantie que sur le matériel neuf. Donc 15% de nos pièces, ce sont ce qu'on appelle des PIEC, des pièces issues de l'économie circulaire.
7: Merci beaucoup, Geoffroy Malaterre, fondateur donc de Spareka, Spareka, c'est sur spareka.fr. Merci et bravo pour cette initiative. Vous la connaissiez, Donatien Drillon, porte-parole d'Écosystème?
8: Alors nous la connaissons, et effectivement Spareka est labellisé Cali Répare. Ouais. Donc comme vous
7: c'est un bon moyen quand même pour se débrouiller.
8: Bien sûr, je pense qu'il faut avoir il faut se sentir quand même à l'aise, faut avoir un peu d'outillage, mais effectivement moi je trouve que quand vous avez pas toujours un réparateur près de chez soi et que vous vous sentez bricoleur, c'est très bien fait effectivement.
7: Voilà, un bon moyen, mais on le retient quand même, le micro-ondes, limite on ne touche pas.
8: Ouais.
7: Enfin, on l'amène chez un réparateur et c'est lui qui...
8: C'est peut-être plus prudent.
7: Allez, ça marche. Donatien Drillon, vous êtes porte-parole d'Écosystème en charge de la sensibilisation. Avant de nous quitter, vous allez vous prêter au jeu de notre quiz. On a besoin d'avoir les idées bien claires sur ce thème de la réparation des objets électriques et électroniques. Première question, c'est compliqué de bénéficier du bonus réparation ?
8: C'est très facile. Vous allez sur le site ecosystem.eco, vous choisissez votre réparateur, vous apportez votre appareil et il va vous faire bénéficier automatiquement du bonus réparation.
7: C'est déduit de la facture. Le tout, c'est labellisé Cali Répare et ensuite ça se fait tout seul.
8: Voilà,
7: c'est noté. N'importe quel réparateur peut obtenir le label Cali Répare ?
8: Il faut passer pas n'importe lequel. Il faut être habilité, il faut être référencé. Et donc il y en a déjà plus de 8000. C'est en cours. Hein. Il y a tous les jours, on a de nouveaux réparateurs qui joignent le réseau.
7: En creux, ma question était, c'est un peu un gage de sérieux, le label Cali Répare.
8: C'est un gage de confiance, effectivement.
7: Ok. Un micro-ondes en panne, donc on ne touche pas.
8: Non, on ne touche pas, c'est un appareil dangereux.
7: Est-ce que c'est dangereux de réparer soi-même un appareil électrique ou électronique ?
8: Non, c'est pas dangereux si on suit les bonnes recommandations, c'est-à-dire on commence par débrancher son appareil et puis ensuite on va suivre tous les principes, toutes les précautions et avec un bon tuto, on peut le faire à condition d'avoir quand même déjà une âme de bricoleur.
7: Si j'ai mon ordinateur qui est en panne ou qui rame, comme on dit, vraiment il n'avance plus, je le change, ça se change pas, ça se répare pas un ordinateur ?
8: Un ordinateur, ça se répare. Comme tout appareil électrique électronique, ça se répare. Et d'ailleurs, vous avez le droit également à un bonus réparation sur votre ordinateur.
7: Réparer, c'est économique et écologique, c'est vrai ?
8: Mais c'est vrai. Le plus important, c'est d'éviter de produire un déchet. Vous savez que 80% de l'impact carbone sur le cycle de vie d'un appareil, c'est sa production. Donc si on peut repousser sa production, c'est mieux, c'est bon pour l'environnement.
7: Merci Donatien Drillon pour vos éclairages. J'espère que vous avez voyé plus clair, vous qui nous avez écoutés sur votre radio locale ici. 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
1: Il y a près de 3 millions de personnes qui visitent chaque année le Mont-Saint-Michel. C'est le site le plus fréquenté de Normandie. Sur le mont trône une abbaye millénaire, et c'est aujourd'hui encore un lieu de pèlerinage très prisé par les chrétiens. Le Mont-Saint-Michel, c'est également un village, mais un village classé au patrimoine mondial de l'UNESCO, le plus illustre îlot de pierre cerné par la mer. Mais moi, je vais vous donner envie de découvrir autrement ce célèbre Mont-Saint-Michel. Depuis 2015, après de gigantesques travaux, la faune sauvage qui l'entoure a retrouvé une place de choix dans la baie du Mont. Et à la fin de cet épisode, vous verrez qu'en étant très observateur, vous pourrez trouver un trésor, un bijou, un collier plus précisément, mais unique en son genre. Je m'appelle Yannick Leflo et je suis animateur à Issy-Cotentin. Toute ma famille paternelle est bretonne, mais c'est en Normandie que j'ai grandi. C'est très important pour la suite. J'adore le Mont-Saint-Michel et sa baie parce que c'est un de mes plus beaux souvenirs d'enfance. Je l'aime aussi parce qu'il est une des silhouettes marquantes de mon territoire. Parce qu'il est à la limite entre les deux régions, il est au cœur d'une drôle de bataille qui oppose les Normands et les Bretons. Chacun se l'approprie. Une petite bataille qui au final nous rapproche plus qu'elle nous oppose. Mais disons-le quand même, le Mont est en Normandie. Bienvenue dans Partir, au Mont-Saint-Michel, le retour de la faune sauvage. Notre point de départ, c'est la magnifique porte principale du Mont-Saint-Michel, avec son pont-levis, ses meurtrières, ses tours, car depuis le Moyen-Âge, le Mont-Saint-Michel a dû se protéger des envahisseurs. En avançant dans la première cour du Mont, on est cerné par les habitations médiévales. Vous avez l'impression de rentrer dans un décor de film. Derrière la seconde porte se dessine le début de la grande rue qui monte vers l'abbaye. On entend les premiers murmures du village, la mer au loin, et comme toujours les fameux goélands. Ils sont bruyants, ils sont gourmands, mais ils font partie du décor et c'est une espèce protégée. Il est interdit de les nourrir. Pour arriver jusqu'ici, je vous conseille de laisser votre voiture dans un des parkings réservés au public. Ce sont des parkings payants, mais vous n'avez pas le choix. Pour protéger l'environnement du Mont, les voitures ne peuvent en effet plus y accéder directement. L'alternative, c'est donc de prendre une des navettes électriques et gratuites qui vous emmène du parking au pied du Mont-Saint-Michel. Sinon, vous pouvez y aller à pied ou à vélo. On monte maintenant la grande rue, c'est l'artère principale du Mont-Saint-Michel. On commence à entendre les bruits du resto de la mère Poulard, vous savez, cette auberge historique connue pour ses omelettes. Des omelettes qui sans doute étaient bonnes à l'origine, mais entre nous, ça reste une omelette. En avançant, on aperçoit les maisons à colombages, les fenêtres à meneaux, vous savez, ces fenêtres aux petits carreaux et divisées par des croix en pierre, et les très vieilles portes en bois avec leurs heurtoirs. On croise aussi beaucoup de boutiques de souvenirs et de restaurants touristiques. Et on arrive enfin, en haut de la grande rue, à la base de l'abbaye. On est face à la librairie religieuse du Mont-Saint-Michel.
2: Dans cette partie de la Normandie, on bénéficie d'une lumière quand même assez étonnante, assez extraordinaire, avec dans la même journée des paysages qui peuvent être totalement différents d'une heure à l'autre à cause des changements de lumière, à cause du brouillard, de la brume de mer. Il suffit qu'il y ait un petit rayon qui apparaisse à un moment pour que ça ressemble à un édifice quasiment en or. Et donc ouais, la baie en elle-même, avec toute la nature qui entoure le Mont-Saint-Michel, et puis la lumière qui l'habite. Ouais.
1: Dom Pierre Doat est prêtre et il fait partie de la quinzaine de personnes qui vivent à l'année sur le Mont-Saint-Michel. On a en effet tendance à l'oublier, mais le Mont reste un village comme un autre, avec son maire, son église, son cimetière et le personnel municipal. Pour moi, il y a deux belles périodes pour aller visiter le Mont. C'est en juin ou en septembre, pour profiter des beaux jours évidemment, mais surtout pour éviter la foule. Sinon, optez plutôt pour une visite tôt le matin ou en fin d'après-midi. Et puis sachez également que le Mont-Saint-Michel est illuminé au moment des fêtes de Noël. Le spectacle est magnifique, c'est vrai, mais il y a énormément de monde. J'ai deux conseils pratiques, surtout si vous avez des enfants en bas âge. Pensez à vous équiper pour pouvoir les porter et surtout éviter les poussettes. Le mont, ça monte et les marches sont partout. Et pour gagner du temps, si vous souhaitez aller visiter l'abbaye du Mont, l'entrée est payante. Achetez donc votre billet en ligne avant votre visite, ça va vous éviter de longues minutes d'attente. Mais je vous ai promis de vous faire découvrir mon lieu préféré, celui qui n'est pas dans les guides touristiques. Vous allez voir, on va croiser plusieurs espèces protégées. Allez, on y va.
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1: Ici, nous sommes donc de l'autre côté de la baie, à Champeau, dans la Manche. C'est à 40 minutes en voiture du Mont. La petite commune possède des falaises extraordinaires de près de 80 mètres de haut. C'est un massif granitique exceptionnel qui offre un des plus beaux panoramas qui soit sur le Mont et sa baie. Et depuis les falaises, on aperçoit déjà des oiseaux et des phoques couchés sur le banc de sable.

0: J'aime bien venir ici aux falaises de Champeau, Carole, parce que c'est un belvédère sur la baie du Mont-Saint-Michel. Et en fait, en se baladant jusqu'à la cabane Vauban, ensuite et en posant la longue vue, on peut aller observer les phoques. C'est-à-dire qu'ils sont à distance, évidemment aucun dérangement à 1000 ou 1500 mètres. Et avec une bonne longue vue, en fait, on peut les observer sur les bancs de sable.
1: Nous voici maintenant tout en haut des falaises. Face à nous, le Mont-Saint-Michel, et à mi-distance, on aperçoit un îlot riche d'histoire, c'est l'îlot Tomblaine, un paradis des oiseaux que l'on peut atteindre à pied par marée basse. Devant moi, il y a un drôle d'oiseau qui plane, c'est un faucon cresserelle. Sa particularité, c'est son vol stationnaire. Il semble comme figé dans le ciel. Je regarde au loin et sur le sable, ça bouge. J'aperçois enfin les phoques de la baie.
2: S'ils sont là, c'est pas pour se prélasser au soleil, c'est parce qu'ils ont besoin de se ressourcer.
0: Se ressourcer, se reposer, c'est aussi pour la thermorégulation, raison pour laquelle en hiver, ils se mettent un peu moins sur les bancs de sable. Les femelles mettent bas et allaitent sur les bancs de sable, d'où l'importance d'avoir des zones de tranquillité pour ces animaux. Et il y a aussi un lien social entre tous ces phoques lorsqu'ils sont sur les bancs de sable, donc c'est vraiment très important.
1: Vous comprenez donc que si vous venez ici, il faut faire silence, éviter les cris et ouvrez grand vos yeux. Moi, je vous conseille vraiment d'apporter une paire de jumelles. C'est le meilleur moyen pour pouvoir les observer sans les effrayer. On redescend maintenant vers le littoral et nous voici sur la plage, près d'une laisse de mer. Ce long trait sur le sable, qui est fait d'algues, de bois flottés et d'autres déchets. C'est une manne indispensable pour de nombreux animaux.
0: C'est ce que la mer dépose sur le haute mer. On a l'impression que c'est anodin, que ça n'a pas trop d'intérêt. Certains vont même considérer ça comme sale, parce que des fois, il y a des déchets plastiques. Donc, de faire des nettoyages de plage, c'est utile, mais après le printemps. Pourquoi ? Parce qu'il y a un petit oiseau à jeûner ici ou à drager qui va faire son nid sur le haut de plage. Il s'appelle le gravelot à collier interrompu. Et en fait, il dépend de cet habitat naturel à part entière. Ça génère de la nourriture, des puces de mer, etc. Et donc le gravelot va venir en contact de cette nourriture. Il pond des œufs de petite taille et qui ressemblent aux cailloux, aux graviers. C'est du mimétisme, c'est du camouflage parfait.
1: Eh oui, je vous l'avais dit au début de l'épisode qu'on allait découvrir un collier rare. Celui du gravelot qui possède donc un collier interrompu. Interrompu parce que ce collier de plumes ne fait pas le tour complet de son cou. Le gravelot est un des oiseaux emblématiques de la baie du Mont-Saint-Michel. Emblématique et fragile aussi. Donc maintenant, vous le savez, la laisse de mer, ce n'est pas sale sur une plage, c'est en fait un garde-manger. Et surtout si au printemps vous voyez trois galets tout ronds qui se ressemblent dans un creux de sable, laissez-les, ce sont des œufs, pas des cailloux. Si vous avez encore un peu de temps devant vous, si votre week-end n'est pas terminé, j'ai une dernière idée. On va faire un tour dans une ferme pas comme les autres, la ferme des Carameux. C'est à Vins, on est à 30 minutes en voiture du Mont-Saint-Michel.

0: Bonjour.
1: Alors, la philosophie de Carameux, avant tout, c'est de faire découvrir l'agriculture.
2: Manon Lecoutour travaille à la ferme des Carameux.
1: C'est aussi pour ça qu'on fait des visites, pédagogiques et qu'on a une ferme qui est ouverte au public, tout simplement.
2: La ferme des Carameux, c'est une ferme pédagogique, éthique et un petit peu loufoque. Ici, les poules dorment dans un ancien bus, ça s'appelle le carapoule. Les vaches grandissent en regardant la vue du Mont-Saint-Michel. On y fabrique des meules de fromage, des glaces l'été. Et bien sûr, on y mange les meilleurs caramels qui soient. Et moi, je l'aime bien cette ferme. Je l'aime bien parce que c'est une belle histoire de famille, celle des Lefranc, qui dure depuis 1929. Et aujourd'hui, j'aime bien amener la mienne de famille pour un pique-nique improvisé sur les tables de la ferme, pour jouer avec les enfants aux jeux qui sont mis à notre disposition. Et en plus, on peut visiter toute la ferme, toute l'exploitation, tout seul, comme des grands. Mais si vous voulez être accompagné, on peut aussi vous donner un guide. Depuis le début de notre balade, je vous parle de la baie du Mont-Saint-Michel. Eh bien, sachez

0: la baie peut se boire ou se manger. Eh oui, 11 mois par an, les vaches de la ferme se nourrissent sur la baie, dans ce que l'on appelle les herbus. Et tout cela se retrouve dans leur lait, et donc dans les caramels ou le beurre de la ferme. Les herbus, ce sont des étendues d'herbe qui profitent des bienfaits des marées hautes, et donc de l'eau salée et des sédiments qu'elle contient. Les herbus du Mont-Saint-Michel, c'est une vraie gourmandise pour les animaux parce que l'herbe est plus riche. C'est d'ailleurs ce qui donne un goût si particulier aux agneaux de pré salé. Si vous avez l'occasion d'en goûter, je vous le recommande, c'est une spécialité ici. Un dernier conseil, ne partez pas de la ferme sans avoir goûté le confiné. C'est un fromage à pâte pressée cuite fabriqué à partir du lait des vaches. C'est vrai que ce fromage a un drôle de nom, le confiné. Mais c'est parce qu'il ressemble à un comté et qu'il a été élaboré à la fin du confinement. Mais ça, vous le goûterez quand vous viendrez.
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0: 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Émission réservée aux formations politiques, aux organisations syndicales et aux groupes professionnels représentatifs.
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0: Sirima et Jean-Jacques Goldman, là-bas, à vous écouter ici.
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0: Comment allez-vous en ce dimanche matin? Vous avez choisi de vous réveiller avec ici? Eh ben, vous avez fait le bon choix et nous sommes ravis d'être avec vous en ce dernier dimanche du mois d'août, qui pour certains démarre très tôt avec pourquoi pas une petite marche matinale avec le chien, un petit footing ou l'installation de l'étal au marché pour de nombreux commerçants. Où que vous soyez ce matin, merci d'être avec nous et durant cette prochaine heure, nous allons partager avec vous beaucoup de conseils pratiques, de la bonne musique et puis surtout, nous allons vous informer. Bonjour Valentin Bertrand.
3: Bonjour Christopher, bonjour à tous.
0: Un petit café à la main droite et l'info du jour à la main gauche, consacré bien sûr à la rentrée scolaire qui approche.
3: Et avec ce moment redouté, le plein des fournitures scolaires, très compliqué pour les budgets serrés.
0: Nous allons développer tout ça durant la prochaine demi-heure. Soyez les bienvenus, nous sommes le 30 août et vous écoutez ici.
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0: Il est 6h, bonjour à tous, bon réveil. Le journal, en ce dimanche matin, Valentin Bertrand avec la pelle et le seau qui sont rangés, c'est l'heure de ressortir les cahiers et les stylos.
3: Et oui, remplir le cartable coûte cette année 134 euros par enfant, selon le panier de votre radio ici, réalisé par Nielsen IQ. Alors, pour réduire ce budget fourniture scolaire, de plus en plus de familles se tournent vers des associations comme la Croix-Rouge. L'antenne de Poitiers tenait hier sa braderie solidaire. Elisa Fellier d'ici Saint-Étienne-Loire y était.
4: Fatma arrive avec ses deux filles. Premier stop, les sacs d'école.
5: Maman, le violet, je préfère.
4: Okay. Il y a combien ?
6: 2,50. C'était même pas prévu que je lui en prenne un, parce qu'elle en a déjà, mais celui-là, ça vaut le coup.
7: Maman, regarde, des crayons de papier. En vrai, j'en ai qu'un tout petit.
6: Allez, et... Là, les prix sont pas les mêmes qu'en magasin, clairement. Je sais pas comment ils ont réussi à avoir autant de matériel. Et en plus, c'est vraiment des choses qu'on demande à l'école, hein. les ardoises et tout ça.
8: C'est les gens qui ont donné.
6: Ah, c'est les gens qui ont donné. Ah, bah, c'est super. Franchement,
9: ce sont des fournitures neuves qui ont été collectées auprès du Super U de la Demi-Lune, Cultura et Leclerc.
10: Marie est bénévole à la Croix-Rouge depuis 5 ans.
9: Alors on trouve des crayons, des classeurs, du papier, des cahiers, tout ce qui est indispensable pour une rentrée scolaire.
10: Olga passe à la caisse avec des feuilles doubles et des pochettes plastifiées.
11: 3 euros la totalité.
12: Super, j'aime bien le prix.
11: Vous réglez comment ?
12: Par carte.
11: Par carte.
12: C'est plus pratique d'acheter ici, c'est moins cher. Vraiment, j'ai deux filles, les siens, et donc j'ai besoin de quelque chose de moins cher.
10: Si elle était allée en magasin, Olga pense qu'elle en aurait eu pour au moins le double du prix.
3: C'est le dossier numéro un de Sébastien Lecornu en cette rentrée. L'agriculture, avec un plan de sauvetage pour aider la filière à passer l'hiver, annonce du Premier ministre dans le journal Le Parisien. Il fait le constat d'un effondrement des rendements liés à la sécheresse dans 90 départements, soit la quasi-totalité du pays. Exemple très concret à suivre dans le sud-ouest, dans l'info d'ici, l'info du jour, à 6h30.
0: Les recherches se poursuivent toujours sous une épaisse couche de boue au Népal.
3: 4 jours après la catastrophe qui a frappé une vallée au nord du pays, le bilan s'aggrave d'heure en heure. Il frôle désormais les 700 morts avec toujours 3000 personnes, dont 4 Français portés disparus dans les hôpitaux et les morgues. Il faut donc gérer l'urgence, mais aussi les familles à la recherche de leurs proches. Agathe Mahué et Benjamin Thuot les ont suivis devant l'hôpital universitaire de Katmandou, la capitale.
13: Un mur de photos comme des avis de recherche. Jeremy a perdu la trace de son frère qui était chauffeur à la frontière. Dans les yeux de cette dame, le même regard triste. Elle tient le portrait de son neveu et vient de l'enregistrer au petit stand de la police collé à l'hôpital. Oui, elle y croit encore, dit-elle. C'est pour ça qu'elle fait la tournée des hôpitaux. Mais la policière secoue la tête. Aucun des blessés soignés ici ne correspond au dossier que ses familles lui présentent. Alors beaucoup se résignent et cherchent désormais aux abords de la morgue. Cette fois, le mur d'images est insoutenable. Photos de cadavres par dizaines, encore couverts de boue.
14: Mais alors,
13: ce monsieur hébété n'a plus trace de son fils, son frère et ses deux neveux.
15: J'ai perdu l'espoir de les retrouver vivants. Et sur ces photos, on ne reconnaît pas les gens. C'est dur pour nous tous.
13: Soudain, une autre famille s'agite et demande à entrer. Ils en sont sûrs, cette femme décédée en photo est la belle-sœur recherchée. On leur donne un masque qui glisse sur le nez, la bouche. Mais en ressortant de la morgue, ce jeune homme doute. Il n'est pas sûr de l'avoir reconnu. 9 nouveaux corps sont arrivés ici, rien que pour cette journée.
3: Agathe Nahué et Benjamin Thieu, les envoyés spéciaux de Radio France sur place. Et à nouveau ce matin, les opérations de secours sont rendues plus difficiles par la remontée du niveau de l'eau. Un mois après son cinquième sacre sur le Tour de France, Tadej Pogacar, contraint à l'abandon sur la Vuelta, le coureur slovène a chuté hier et s'est cassé la clavicule lors de la 8e étape du Tour d'Espagne où il était ultra favori.
2: 6h04, une victoire française sur l'ultra trail du Mont Blanc.
3: La reine des courses d'endurance remportée hier par Blandine Lirondelle, 21h54 pour accomplir la boucle de 170 km. Après un si gros effort, forcément, beaucoup d'émotions et de fatigue, comme elle l'a confié sur la ligne d'arrivée.
14: Vous avez été extraordinaire, mais déjà j'ai perdu mon tympan à Saint-Gervais, puis je l'ai jamais récupéré depuis. Ah zut, j'ai pas éteint ma montre, je sais pas combien j'ai fait. Mais... Je suis désolée, j'ai plus de jus, j'ai plus d'énergie, tout pour rien. Mais ouais, si j'ai un mot, ce qui va vraiment me marquer en fait de cette UTMB, enfin c'est vous quoi, c'est ça m'a. Et puis ouais, cet engouement autour de moi, le... enfin merci, c'est hyper motivant, vous êtes géniaux. En fait, j'ai pas les mots. Vraiment, non, mais jusqu'à il y a quelques secondes, j'étais persuadée. Enfin, j'y croyais pas. Enfin, en fait, là, j'y crois pas. Je pense que je vais mettre plusieurs semaines ou mois avant de me rendre compte de ce que je viens de faire. Moi, je suis partie sans du tout cet objectif, en fait. Et toute la course, je me disais, mais je suis pas à ma place. Faut qu'elle revienne devant. c'est juste incroyable.
3: Et chez les hommes, un record de vitesse est tombé 19h seulement pour l'Américain Ben Diman, suivi par le Français Baptiste Chassagne.
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3: Un coup d'œil dans le ciel, Christopher, et le temps sera très variable aujourd'hui.
2: Oui, Valentin, sur une bonne partie du pays, le ciel sera bien nuageux. Et ça sera le cas notamment sur le Grand Ouest et les départements du Nord. Attendez-vous aussi à un peu d'humidité ce matin sur la Bretagne. Ailleurs, le soleil devrait réussir à se faire une place. Cet après-midi, quelques averses orageuses pourraient arroser la Normandie et l'Auvergne également, où les averses pourront être localement intenses. Attention, en revanche, du Pays Basque jusqu'à la Côte d'Azur, vous aurez du très beau temps. Les températures pour votre dimanche matin, 18 à Rouen, 19 à Lille, Paris, Metz et Châteauroux, 20 degrés à Limoges, 22 à Biarritz, 23 à Toulouse, 25 à Marseille. Cet après-midi, sur la moitié nord, les températures seront comprises entre 21 et 23 degrés et on devrait atteindre les 30 degrés sur de nombreuses villes du sud, comme Toulouse et Perpignan, 30 degrés, 31 à Montpellier et jusqu'à 33 degrés à Montélimar. Bon dimanche avec ICI.
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2: Vous écoutez ici Bon Réveil en ce dimanche 30 août et bon anniversaire au journaliste scientifique Michel Chevalet qui a aujourd'hui 87 ans et avant de vulgariser les sciences à la télé, c'était devant des élèves qu'il a débuté sa carrière en enseignant les maths ou encore la physique chimie. Et on pense bien sûr à tous les professeurs qui vont préparer leur cartable aujourd'hui pour la pré-rentrée qui aura lieu demain dans de nombreuses écoles. Voici Cookie Dingler.

0: Un bon titre des années 80, forcément, ça fait du bien. Femme libérée, Cookie Dingler, vous écoutez ici. Et c'est Charlotte Cardin qui arrive très vite pour vous réveiller en ce dimanche.
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0: 6h10, bienvenue à tous. Nous sommes ravis de vous accompagner en ce dimanche matin avec le maximum d'actu, de musique, de bonne humeur, bien entendu, mais aussi avec des histoires complètement folles, Valentin.
3: Eh bien oui, avez-vous déjà entendu parler des courses de chaises de bureau? Alors, les chaises ne sont pas téléguidées, elles ne font pas la course toutes seules non plus. Elles sont pilotées par des, on va les appeler des casse-coups, les mains bien agrippées aux accoudoirs pour dévaler des pentes et tenter évidemment d'être le premier sur la ligne d'arrivée.
0: Vous avez l'image en tête?
3: Ah oui, oui.
0: Et il est bien question de vitesse. Hein. D'ailleurs, en fonction des parcours, les chaises peuvent atteindre les 20 km/h. Et mercredi dernier, il y a eu justement une course à Abbeville, hein, dans la Somme. Et c'est un jeune de 17 ans, Kylian, qui a décroché la première place. Et en guise de récompense, forcément, on lui a remis une chaise et un bureau.
3: Ça va de soi. Et durant cet été, de nombreuses courses de chaises du bureau ont eu lieu un peu partout en France, notamment à Albi, dans le Tarn, à Orthez, dans les Pyrénées-Atlantiques, ou encore à Grozon, dans le Jura.
0: Un tout petit village, très sympa, dans le Jura. Et ça crée l'événement. Et c'est ça aussi le cœur de nos régions, des événements populaires, originaux. Et ça, on adore. 6h11, dans 3 minutes, vous allez découvrir que les trottoirs de nos rues peuvent vous aider à vous muscler les chevilles. Et tout ça en plus sans effort. Et c'est Nordine Attab qui vous donnera l'astuce dans moins de 5 minutes. Vous écoutez ici.
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0: Bon réveil avec Ici, 6h12 et bon anniversaire à Laurent Delahousse, le journaliste de France 2 qui fête aujourd'hui ses 57 ans. Et voici Charlotte Cardin tout de suite pour vous réveiller en musique.

0: The Way We Touch, Charlotte Cardin, la chanteuse canadienne qui a des petits soucis de voix depuis plusieurs semaines. Elle a dû annuler pas mal de concerts durant l'été. On lui souhaite bien sûr un prompt rétablissement. 6h15. Tous les week-ends, faites du sport sans effort avec notre coach sportif Nordine Attab qui va vous aider à faire du bien à votre corps. Et aujourd'hui, Nordine, vous ciblez une partie de notre corps que nous oublions souvent de muscler.
1: On parle souvent des muscles ou du cœur, mais on oublie parfois nos chevilles. Pourtant, elles jouent un rôle essentiel dans notre équilibre et nos déplacements. Et bonne nouvelle, pas besoin de matériel particulier pour les renforcer. Un simple trottoir peut suffire. On débute par un premier exercice, des montées et descentes sur un trottoir. Vous vous placez face à un trottoir ou une petite marche. Ça y est, vous y êtes. Et à partir de là, en étant en appui seulement sur les orteils, vous allez monter le pied droit sur la marche, puis le pied gauche et ensuite vous redescendez. Et on reprend. Pied droit sur la marche sur le trottoir et on redescend. Et ainsi de suite. Et vous pouvez effectuer 3 séries de 15 montées. Et grâce à ça, en étant en appui sur les orteils, vous allez avoir un travail de stabilité, donc vous allez renforcer les chevilles, les mollets et forcément la proprioception.
0: La proprioception qui est le sens qui permet au cerveau de connaître la position et le mouvement de chaque partie du corps dans l'espace. Et j'ai envie de vous poser la question suivante, Nordine. Pourquoi est-il si important de prendre soin de nos chevilles?
1: Parce qu'elles nous accompagnent à chaque pas. Plus elles sont solides et mobiles, plus elles nous aident à prévenir certaines blessures et à conserver un bon équilibre au fil des années. On continue par un deuxième exercice, on l'a tous fait plus jeune, la marche sur la bordure du trottoir. Alors dans un endroit sécurisé, essayez de marcher quelques mètres en posant un pied devant l'autre sur la bordure du trottoir, comme sur une poutre d'équilibre. Ne cherchez pas la vitesse. Et si vous êtes facile, vous pouvez même effectuer cet exercice-là en croisant les bras légèrement sur la poitrine. Oh, c'est moi où il y a besoin d'avoir une difficulté supplémentaire? Eh bien, même chose, cette fois-ci, on le fait, mais en marche arrière. Alors attention, là, c'est beaucoup plus difficile. Et vous pouvez effectuer 3 passages de 20 mètres. Et grâce à ça, vous allez améliorer votre équilibre, améliorer votre coordination et renforcer les muscles stabilisateurs de la cheville. Allez, à vous de jouer.
0: Merci beaucoup Nordine Attab et retrouvez d'autres conseils pour vous faire du bien sur l'application ici.
2: Et on va continuer de parler de sport avec l'une des grandes légendes du foot français au cœur d'un documentaire diffusé ce soir à la télé.
0: Sur la chaîne Canal+, et forcément Patrice Gascoigne l'a vu et il sera avec nous dans un instant. Mais avant, voici Bernard Lavillier, On the Road Again. Vous écoutez ici.

0: On the one again. C'est bon ça pour démarrer votre dimanche matin. 6h20, c'était Bernard Lavilliers et avec Valentin Bertrand, nous sommes ravis de démarrer ce 30 août avec vous sur Ici.
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0: Les coulisses télé avec vous, Patrice Gascoin. Vous nous conseillez ce matin de regarder un super documentaire qui nous tire un magnifique portrait de l'un des plus grands sportifs français qui a marqué les années 70.
2: Quand vous avez une série documentaire dont le titre c'est juste votre nom, bah c'est que vous êtes quand même un peu grand dans votre domaine.
3: Vous savez, il y a plus de 65 ans, je me suis passionné pour un ballon. Un ballon, milieu de copains, milieu où tu essayes de gagner, des fois tu perds, tu fais match nul, tu marques des buts. J'imaginais jamais que cette passion serait le plus beau sport du monde, le seul sport universel. Je souhaite que, à travers ce film, je fasse aimer ma passion aux téléspectateurs.
2: Si vous ne l'avez pas reconnu, cette voix, c'est celle de Michel Platini. Parce que oui, Canal+ nous fait un énorme cadeau. Une série documentaire intitulée sobrement Platini, dont les derniers épisodes sont diffusés ce soir. Une série où il se raconte comme jamais, de Jeuf, en Meurthe-et-Moselle, où il est né, jusqu'à Nancy, Saint-Etienne, en passant par Turin et l'équipe de France. Il parle de sa passion pour le football. Il n'élude aucun sujet, même les tempêtes qu'il a subies à la FIFA. Mais justement, sachant que Michel Platini a un goût modéré pour les médias, j'ai demandé au réalisateur de cette remarquable série documentaire s'il y avait eu un sujet où il a fallu batailler pour le convaincre de revenir dessus. Disons un sujet plus difficile que les autres. Guillaume Priou.
4: On a fait, je crois, plus d'une douzaine d'heures d'interview avec Michel Platini. Et c'est vrai qu'il y a quelques thèmes qui étaient plus sensibles pour lui, et dont un en particulier, qui est le Hesel, le drame du Hesel, en 1985, les 39 supporters italiens qui sont morts juste avant la finale de la Coupe d'Europe. On a senti au moment de l'interview que c'était toujours quelque chose qui était difficile pour Michel Platini. Ça s'est passé il y a plus de 40 ans, mais on sent que c'est toujours une cicatrice pour lui, qu'il n'aime pas en parler, qu'il n'aime pas revenir dessus. Alors il a répondu à toutes les questions, mais voilà, on sent que c'est toujours une cicatrice plus de 40 ans après.
2: Effectivement, c'est l'un des moments forts de cette série documentaire réalisée par Guillaume Priou. Mais je vous rassure, il y a plein de moments joyeux, lumineux, avec celui qui fut triple ballon d'or. Platini, suite et fin, ce soir sur Canal+. Et demain, c'est pas Platoche, le surnom de Platini, mais votre Patoche qui reviendra demain avec de nouvelles coulisses télé.
0: Eh ben merci, Patoche Gascoin, Patrice Gascoin. Et si vous aimez vous plonger dans les coulisses de la télé, rendez-vous à tout moment, bien sûr, sur notre site ici.fr.
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0: Last Train to London Electric Light Orchestra sur ici, 6h27. Et tout à l'heure, à la demi-heure, bien sûr, ce sera l'actu pour vous informer avec notamment l'info du jour, Valentin.
1: Des pruneaux rabougris, mais des amandes en quantité. C'est tout le contraste cet été marqué par la sécheresse et une piste aussi pour diversifier l'agriculture face à ces aléas de la météo.
0: Rendez-vous dans 5 minutes, hein, même pas, pour les infos. Et à 6h28, bonjour Catherine Viguier, l'horoscope de ce dimanche 30 août. Avec le premier signe du zodiaque qui est particulièrement valorisé aujourd'hui, Catherine.
2: Les béliers ont de la chance grâce à une rencontre, des discussions. Bélier, il y a de l'attractivité dans l'air. Vos liens se resserrent avec une personne aimée ou alors vous tombez en amour. Taureau, si vous en faites trop, vous pourriez vous épuiser. Il faut vite vous reprendre. Gémeaux, climat plus détendu avec des réjouissances qui flattent votre ego. Cancer, une journée qui vous en apprend davantage sur votre évolution professionnelle. Lion, si on se sent un peu perdu, vous serez une épaule réconfortante. Vierge, on vous fait une offre, une proposition financière, et a priori, cela vous intéresse. Balance, une union amoureuse ou professionnelle qui vous importe, évolue aujourd'hui. Scorpion, une prise de conscience salutaire est possible, soyez doux avec vous. Sagittaire, trop bien ce jour, vous relevez la tête et vous avez le sourire. Capricorne, une préoccupation relationnelle vous inquiète, eh bien allez voir cette personne. Verseau, il est question de communiquer, quitte à vous déplacer. Poisson, toutes les tensions accumulées peuvent vous faire mal à la tête, confiez-vous, parlez. Et pour nous tous, une victoire est possible.
0: Et ben voilà, un bon dimanche qui commence en ce 30 août. Merci beaucoup à Catherine Viguier et bon anniversaire à l'actrice américaine Cameron Diaz qui fête ses 54 ans et qui bien sûr s'est révélée au public dans le film The Mask en 1994 aux côtés de Jim Carrey. Tous les matins, vous le savez, on a toujours plein de conseils pratiques à partager avec vous. Et tout à l'heure, dans 10 minutes à 6h40 avec Valentine Lottès, nous vous donnerons de bons conseils pour concernant le démarchage téléphonique. On en a tous marre. Heureusement, une nouvelle loi est entrée en vigueur récemment. C'est ce que nous racontera Valentine. Et depuis, vous avez remarqué, on a quand même beaucoup moins d'appels. 6h30, lecture en 90 secondes, c'est avec vous Valentin Bertrand.
1: Pas de gel du RSA et des petites retraites. Sébastien Lecornu livre ses premiers arbitrages pour le budget 2027. La désindexation des plus fortes pensions est par contre sur la table, affirme le Premier ministre dans une longue interview au journal Le Parisien. Il souhaite aussi s'attaquer aux arrêts de travail abusifs, des mesures difficiles, dit-il, mais pas brutales, assure le chef du gouvernement. Les prix à la pompe vont rester plafonnés dans les stations Total Energy tant que le conflit au Moyen-Orient durera. C'est l'engagement du patron du groupe, Patrick Pouyanné. Pas plus d'1,99€ le litre de sans-plomb 95, donc 2,25€ pour le gasoil, un geste avancé, à condition de ne pas être plus lourdement taxé, prévient le PDG. La remontée des eaux risque à nouveau de compliquer le travail des secours dans l'Himalaya. 4 jours après la très meurtrière coulée de boue, les autorités népalaises et chinoises recensent désormais plus de 700 morts et 2500 disparus, dont 4 Français. Cette nuit, les secours sont parvenus à insérer un tuyau d'air dans un tunnel où une centaine d'ouvriers se sont retrouvés coincés. Le feu parti hier en Corse n'est toujours pas maîtrisé. Les flammes ont parcouru 130 hectares de maquis à l'entrée du village de Cagnano à l'est du Cap Corse. Une première défaite pour le Racing Club de Lens, vice-champion de la Ligue 1 de foot la saison dernière. Les Saints et Or se sont inclinés 2-1 face à Strasbourg. À noter aussi, l'Olympique Lyonnais a concédé un nul 1 partout contre le Havre. Et puis, c'est un retour gagnant pour Clarisse Agbegnénou. 5 mois seulement après avoir donné naissance à son deuxième enfant, elle décroche le bronze au Grand Slam de Lausanne en Suisse dans la catégorie moins de 63 kilos.
0: 6h31, vous évoquiez, Valentin, les annonces de Sébastien Lecornu pour le prochain budget. Après un été historiquement sec, il dit aussi faire de l'agriculture son dossier numéro 1 de la rentrée.
1: Le Premier ministre promet un plan de sauvetage d'ici la fin d'année. Avec ce constat affolant, les récoltes s'effondrent dans 90 départements. Les producteurs de maïs anticipent déjà une production amputée d'un tiers. Mais les conséquences de ces aléas climatiques ne sont pas uniformes. Exemple, dans le sud-ouest avec Gabin où les producteurs de pruneaux sont touchés de plein fouet, mais pas ceux qui produisent des amandes.
3: Dans le Lot-et-Garonne, sur le bord d'une même route, d'un côté des pruniers asséchés, de l'autre des amandiers en pleine forme. Une image frappante pour Gilles Verne, producteur de pruneaux.
4: On n'avait jamais vu ça, les feuilles ont brûlé, les branches ont brûlé par le soleil. Vous n'avez pas d'eau, mais ça impacte fortement le calibre du cru. Et les personnes qui n'étaient pas en capacité d'irriguer les vergers ont perdu 50 à 100% de la production.
3: L'amande a été plus résistante cet été, elle serait plus viable pour l'avenir.
4: C'est un fruit qui a besoin de moins d'eau, c'est un fruit qui est habitué à être dans des régions beaucoup plus pauvre que chez nous, donc a priori il est beaucoup plus adapté. L'amandon est protégé dans la coque par rapport au soleil, donc il n'y a pas de coup de soleil sur le fruit, et les fruits n'ont pas décroché, il n'y a pas eu ce phénomène qu'on a connu sur le pruneau.
3: Et donc Gilles Verne tente de développer en parallèle une filière de l'amande dans le sud-ouest, accompagnée déjà par 30 producteurs, car cette culture gagne du terrain en Lot-et-Garonne, selon José Pérez, vice-président de la Chambre d'agriculture du département.
5: En 2021-2022, après les fortes gelées, il y a 10%-15% des agriculteurs qui se sont tournés vers l'amande. C'est important que des marchés se créent, que des filières se créent. Ça permet aux agriculteurs de se projeter dans d'autres choses.
3: La récolte des amandes commence dans quelques jours. Les professionnels s'attendent à des rendements satisfaisants cette saison.
1: Les agriculteurs qui, plus que jamais, scrutent le ciel en espérant de l'eau, mais pas trop abondante. Alors, justement, Christopher, qu'est-ce que ça va donner pour aujourd'hui ?
0: Eh ben, le temps sera assez variable, hein, en fait, Valentin. Sur une bonne partie du pays, le ciel sera même bien nuageux. Ça sera le cas notamment sur les départements du Grand Ouest, les départements du Nord de la France. Et puis, côté humidité, eh ben, la Bretagne sera concernée avec de la pluie attendue. Ailleurs, le soleil devrait réussir à se faire une place. Et cet après-midi, les averses orageuses, c'est ce que nous annonce Météo France, pourraient concerner notamment la Normandie, l'Auvergne également. Et d'ailleurs, elles pourront être localement intenses. Hein, soyez naturellement prudents. En revanche, du Pays Basque jusqu'à la Côte d'Azur, vous aurez du très beau temps. Les températures pour votre dimanche matin, 18 à Rouen, 19 à Lille, Paris, Metz et Châteauroux, 20 degrés à Limoges, 22 à Biarritz, 23 à Toulouse, 25 à Marseille. Et cet après-midi, pour la moitié nord, entre 21 et 23 degrés, température stationnaire. Et on va atteindre les 30 degrés sur de nombreuses villes du sud, comme Toulouse et Perpignan, 30 degrés, 31 pour Montpellier et jusqu'à 33 degrés à Montélimar.
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0: Bon début de matinale, écoute d'ici. Voici Eddie Mitchell qui partage avec nous son amour des États-Unis avec cette chanson sur la route de Memphis qui a été enregistrée à Nashville il y a 50 ans. Et c'est toujours un plaisir de partager cette chanson avec vous. J'écoutais.

0: sur la route de Memphis. Eddie Mitchell, on est bien, vous êtes bien sur ici. Et le matin, c'est comme ça, hein, de l'actu, de la musique, de la bonne humeur avec Ange qui réalise l'émission avec brio ce matin. Nous avons Dylan aussi qui va vous accompagner aussi au standard. Hein. D'ailleurs, si vous êtes sur la route actuellement du retour, parce que certains veulent profiter jusqu'au dernier moment des vacances, eh ben appelez-nous et puis partagez avec nous un petit peu les conditions de circulation, comment ça se passe sur les routes en ce dimanche matin. Et puis c'est Dylan également qui vous accueillera au standard parce que Valentin, nous avons des cadeaux.
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0: Vie numérique, vie privée, 6h38, tous les matins, Valentine Lettès, vous nous aidez à mieux vivre dans ce monde numérique. Et ce matin, zoom sur un sujet qui nous concerne tous, le démarchage téléphonique. On en a tous marre et c'est pour cela qu'une nouvelle loi est entrée en vigueur récemment.
4: Depuis le 11 août, votre quotidien a dû changer un peu. Fini le téléphone qui sonne toute la journée avec au bout du fil un conseiller décidé à vous vendre des panneaux solaires, un nouvel abonnement d'électricité ou un forfait de téléphone. Désormais, votre consentement au démarchage est obligatoire. Autrement dit, pour vous appeler, un groupe comme l'un de ses sous-traitants doit explicitement vous demander votre accord, soit au moment d'un achat en magasin, soit dans un formulaire. Et attention, acceptez les conditions générales d'utilisation, souvent interminables et dans une police d'écriture minuscule, ne suffit pas. Vous devez formellement donner votre consentement au démarchage téléphonique. Cet accord est valable seulement un an et vous pouvez le retirer à tout moment, alors qu'avant, un magasin en possession de votre numéro de téléphone pouvait même le revendre à d'autres si vous ne faisiez pas opposition.
0: Et donc, Valentine, si on ne donne pas notre accord, on ne recevra donc plus du tout d'appel de démarchage.
4: Il y a quelques exceptions quand même, hein, nous précise la CNIL, la Commission nationale de l'informatique et des libertés. Un groupe avec qui vous avez un contrat, comme votre opérateur de téléphone, Orange par exemple, a le droit de vous solliciter pour vous proposer une nouvelle offre. Mais attention, Free n'en a pas le droit, ni Bouygues. D'autres coups de fil sont également autorisés. La vente d'abonnements à des journaux, les opérations de sondage, le recouvrement des dettes et les appels à but humanitaire, comme les appels aux dons. Pour les professionnels, le démarchage d'entreprise à entreprise reste également légal. Et puis les centrales d'appel à l'étranger sont loin de toutes respecter la loi. Si vous recevez l'un de leurs coups de téléphone, vous notez bien le numéro et vous alertez la répression des fraudes sur sa plateforme signal.conso.gouv.fr. Vous retrouvez également le lien sur notre site internet.
0: Ici.fr, bien entendu, page vie numérique, vie privée. Et merci à vous, Valentine Lettès. Et dans une minute, nous allons vous faire remonter le temps sur ici, Valentin.
1: Et oui, direction le 19e siècle, époque qui a changé à tout jamais le rapport entre les Français et l'école grâce à un certain Jules Ferry.
0: C'est ce que nous racontera Stéphane Bern dans un instant sur ici, 6h40.
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1: 7h20, bon réveil à l'écoute d'ici, votre radio qui vous accompagne, qui vous réveille avec le maximum d'actu, de musique, de bonne humeur. Et pour la musique, ça sera Indochine qui va arriver très vite. Trois nuits par semaine, titre qui rencontre toujours un grand succès hein, durant l'Arena Tour, la grande tournée du groupe Indochine qui se poursuit actuellement. 6h42, tous les jours sur ICI, nous vous proposons un voyage dans le temps grâce à Stéphane Bern qui le week-end partage avec vous le meilleur de ses histoires. Et ce matin, Stéphane, vous nous faites voyager au temps des craies blanches et des bonnets d'âne.
2: Cartable en cuir, blouse grise, plume sergent-major, bienvenue dans une rentrée scolaire à l'ancienne, sans émoji, sans wifi et sans pitié. Rentrée des classes, 1882. Pas de photos souvenirs, mais le maître surveille et le poil est froid. C'est la première rentrée scolaire d'un nouveau genre. L'école républicaine devient obligatoire en France en 1882. Garçons et filles de 6 à 13 ans sont sommés de rejoindre l'instituteur. Leurs parents s'en méfient. L'église la désigne comme une fabrique d'incroyants. Je n'ai pas dit d'un culte. Ça viendra plus tard. Et les enfants, eux, n'ont pas leur mot à dire. La journée commence souvent par une inspection des mains. Les ongles sales peuvent valoir une punition. Au tableau, lecture, catéchisme, calcul mental, morale laïque, pas de pause goûtée et gare aux fautes d'orthographe. Elles peuvent coûter un coup de règle ou le redouté bonnet d'âne. Les filles brodent, les garçons dessinent des locomotives, on apprend par cœur les rivières de France, la liste des préfets et surtout la Marseillaise. Et pourtant, c'est une révolution. Une génération entière accède à la lecture, à l'écriture, à la citoyenneté. La rentrée, alors, n'est pas seulement une obligation, c'est une porte ouverte vers la République, une initiation nationale à la plume, au drapeau et à l'ordre en rang par deux. Alors, la prochaine fois que votre enfant râle parce qu'il n'a pas le droit d'utiliser son téléphone en classe, dites-lui qu'en 1882, le seul TikTok, c'était l'horloge murale et que l'unique story, c'était la vie de nos ancêtres les Gaulois.
1: Merci Stéphane Bern. Et en cette rentrée, pas de changement pour les voyages dans le temps sur ICI. 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
1: 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Et dans 3 minutes nous allons jardiner un petit peu en ce dimanche matin parce que la fin de l'été n'est pas uniquement synonyme de feuilles mortes et de grand nettoyage, il y a encore de belles floraisons possibles, à condition bien sûr d'avoir les bonnes fleurs dans le jardin, et donc on vous dira lesquelles. Mais d'abord, voici Zaoud de Sagazan.

0: des éclairs.
1: La symphonie des éclairs, vous écoutez ici, et c'était Zao de Sagazan.
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1: 6h48, aujourd'hui vous serez nombreux dans les jardineries, vous serez nombreux à vous occuper de votre jardin, notamment si vous étiez en vacances, hein, il va falloir un petit peu s'occuper de son jardin lors de son retour. Eh ben parlons-en de votre jardin, avec à la une du magazine Rustica, cette semaine un dossier haut en couleur consacré aux floraisons d'automne. Bonjour Alain Delavie.
4: Bonjour.
1: Directeur des rédactions de Rustica, la fin de l'été Alain n'est pas forcément une période triste pour les jardins, au contraire, il y a encore de nombreuses fleurs qui peuvent encore fleurir, lesquelles ?
4: Oh, il y en a beaucoup. Alors, il y a des fleurs d'été qui, si elles ont eu assez d'eau dans les jours qui viennent de se passer, puis dans les jours à venir, vont nous faire beaucoup de fleurs encore, comme les dahlias. Mais les fleurs d'automne, les vraies fleurs d'automne, on pense aux asters, on pense aux grands sédum d'automne, les orpins. Voilà, ce sont ces fleurs-là principalement, mais il y a aussi d'autres arbustes qui vont continuer à fleurir, comme les abélias, comme les altéas. Ce sont des arbustes qui se couvrent en permanence de fleurs au cours de l'été, mais jusque bien au-delà de l'automne. Quand l'automne officiel sera arrivé, ils vont continuer. Et ça nous fait beaucoup plaisir.
1: Bien sûr, et pour que ces floraisons se déroulent dans les meilleures conditions, il va falloir porter, j'imagine, une attention particulière à ces floraisons automnales. Quelles sont les actions simples qu'il faut réaliser, Alain ?
4: Alors, je parlais de l'arrosage, parce qu'en automne, on se dit il pleut, mais quelquefois, il ne pleut pas assez. Donc, il faut surveiller le baromètre et surtout le pluviomètre. La deuxième chose, c'est que les fleurs qui fleurissent beaucoup, mais il faut souvent enlever les fleurs fanées. Je pense par exemple aux rosiers qui vont fleurir quelquefois jusqu'à Noël s'il ne fait pas assez froid. Il est préférable d'enlever les fleurs fanées pour que toutes ces plantes ne fassent pas de graines. Parce que quand une plante fait des graines, elle concentre toute son énergie pour faire ses graines et elle fleurit moins. Après, on peut avoir des orages, des coups de vent violents et des pluies violentes et ça peut coucher les plantes. Je parlais des asters, les asters qui sont assez hauts peuvent s'affaisser sur leurs voisines ou sur le sol. Vous allez les redresser, les tuteurer. Voilà, c'est les quelques gestes simples. Il n'y a pas grand-chose à faire pour que ces fleurs soient très généreuses et nous fassent plaisir.
1: Et vous parliez des orages, Alain. C'est vrai que cette semaine, de nombreuses régions ont été balayées par des averses orageuses. Et ça, pour beaucoup de plantes, c'est un peu compliqué. D'où l'intérêt d'avoir de bons conseils pour prolonger les floraisons, ranimer vos massifs et peut-être vous offrir un printemps en automne, comme vous l'avez titré, Alain, ce dossier à lire cette semaine dans le nouveau numéro de Rustica qui est disponible depuis vendredi chez nos amis marchands de journaux. Merci à vous, Alain Delavie, directeur des rédactions de Rustica. Bon week-end.
4: Bon week-end à vous.
1: C'est en moins 10, voici Indochine tout de suite avec 3 nuits par semaine.
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0: 3 nuits par semaine, le groupe Indochine qui va terminer son arrêt à Tours avec des dates à la scène musicale, tout près de Paris, à Boulogne, et puis à Bruxelles au mois de décembre, un arrêt à Tours qui a eu un immense succès. Pratiquement tous les concerts étaient à guichet fermé, étaient complets, et ça a duré pratiquement 18 mois, donc une très très belle tournée. 7h-5, partons du côté de Beaumont-les-Valences maintenant. Bonjour Claire-Lise.
1: Bonjour Claire-Lise.
2: Bonjour Christopher et bonjour Valentin.
0: Quel beau prénom Claire-Lise.
2: Ah merci, c'est gentil, je suis ravie de vous avoir au téléphone.
1: Et quel beau sourire aussi.
2: Merci.
0: Quel plaisir. Vous êtes debout depuis quelle heure, Claire-Lise?
2: Alors, pour tout vous dire, je ne suis pas debout, mais j'ai ma radio à côté du lit et je vous écoute depuis 5h du matin.
1: Eh bien, vous n'avez pas du tout la voix de l'oreiller. Hein, là.
2: Ah bon?
0: Bon, et du côté de Beaumont-les-Valences, Claire-Lise, je crois qu'il y a
2: Dans la Drôme.
0: Dans la Drôme, je crois qu'il y a de belles brocantes hein, en ce dimanche, en cette
2: Alors,
0: fin
2: tout
0: d'été.
2: À fait, c'est dans un petit village à côté qui s'appelle Beauvallon.
0: À Beauvallon.
2: Voilà. Qui est à 4 km de chez moi. Et j'ai mes petites filles qui font une brocante autour d'un lac.
0: Bah voilà, parce que la passion des brocantes, en général, ça se partage en famille. Hein, donc c'est vraiment.
2: Voilà, c'est ça. Et donc mes petites filles ont décidé de le faire avec leur papa.
0: Eh ben,
2: donc,
0: super.
2: On va aller faire un tour.
0: Eh ben, on les embrasse. On embrasse toute la famille. Et on vous offre en ce dimanche matin ce beau poste de radio qui va vous accompagner tout près de l'oreiller prochainement dès que vous allez le recevoir.
2: Je suis ravie, ravie.
0: Je vous embrasse, Claire-Lise.
2: Merci beaucoup. Moi aussi, je vous embrasse.
0: Au revoir.
1: Très bonne journée.
0: Willy Revilly, la revue de presse. Willy qui nous met les points sur les i tous les matins. Bonjour, Willy.
3: Bonjour tout le monde. Et on commence avec un point Patrick Bruel. Ouais. Ma bite. Patrick Bruel, visé par 32 plaintes, veut quand même faire ses 35 concerts. Bah c'est bien, bientôt ça fera une plainte par concert. Allez, c'est bon, on s'accroche, tu peux y arriver, bravo. Le maire de Chartres ne veut pas que Patrick Bruel vienne dans sa ville. Pourtant, apparemment, c'est un homme qui aime bien les Chartres. Par mesure de précaution lors de ses concerts, Patrick Bruel devra porter une ceinture de chasteté électronique. Philippe Bouvard est mort lundi. C'est tout Bouvard, ça, faire sa sortie le jour de la rentrée. Cette semaine, 7 candidats à la présidentielle se sont affrontés à Roland-Garros. Normal de faire ce débat sur le central de Roland-Garros, hein, puisque la plupart des concurrents ne passeront pas le premier tour. Si les candidats à la présidentielle sont à Roland-Garros, ce sont quand même bien les contribuables français hein, qui se feront racketter, je vous rassure. Francis Lalanne, officiellement candidat à l'élection présidentielle 2027, n'a pas été invité à Roland-Garros. Maintenant, ils ont eu peur qu'il défonce le central avec ses cuissardes. Jordan Bardella et Maria Carolina de Bourbon des Deux Siciles partagent des clichés de leur séjour en amoureux en Sardaigne. L'autre, elle a deux Siciles et ils vont en Sardaigne. C'est complètement con, c'est pas possible. Jean-Baptiste Marteau remplace Léa Salamé aux 20h de France 2. Jean-Baptiste Marteau, ça vaut pas un clou, dixit Gilles Boulot. Jean-Baptiste Marteau qui n'est pas le fils de Monsieur Bricolage.
1: Je le précise.
3: Au cas où.
1: Merci.
3: Après son annonce à la candidature présidentielle pour son premier déplacement, Raphaël Glucksmann en visite dans une éolienne. Oui, on ne sait pas lequel des deux brassait le plus d'air. La veuve de Johnny Hallyday, Laetitia, aurait retrouvé l'amour dans les bras de Frédéric Suon. C'est le gérant de chez Bob, un célèbre resto situé en Charente-Maritime. Remarque lui aussi, il allume le feu, mais en cuisine. L'autre, elle passe de Johnny transpirant à Frédéric Suon. Déjà qu'avec l'héritage de Johnny, il avait des casseroles, voilà qu'elle s'en rajoute encore. Ah, hein, oui, franchement, non, quand même. Retour sur CNews de Jean-Marc Morandini, mais en tant que producteur. Oui, il revient par la petite porte, mais bon, tant que c'est pas celle d'un stagiaire. Le Portugal interdit à son tour le port du voile intégral. Comme ça, on pourra enfin savoir si une portugaise est moustachue ou pas. À Nice, les transports en commun, bientôt gratuits pour tous les retraités. Bon, bah, pour tous les Niçois, quoi. Enfin, la question du jour. Est-ce qu'un magazine qui montre des photos volées de people en tongs, c'est un magazine à sandales? Vous avez 2 heures. Allez, passez un bon dimanche et à tout à l'heure midi.
0: Merci Willy et très belle matinée avec les équipes d'ici matin dans votre région.
4: Bonjour, bonjour, on se réveille doucement mais sûrement, c'est un beau dimanche qui s'annonce grâce à votre radio locale de proximité.
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4: Vous venez de mettre la radio, un petit peu de lait dans votre café aussi, il est actuellement 7h sur votre radio.
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4: Et les informations avec Chloé Lavoisard, bonjour.
6: Bonjour Clémentine, bonjour à tous.
4: Malgré la pluie, les restrictions en eau toujours en vigueur dans le Nord-Franche-Comté.
6: Notamment dans les cimetières. Plusieurs communes ont décidé de couper l'eau des robinets. C'est le cas notamment à Haucelbas dans le territoire de Belfort. Mais cette restriction ne concerne pas grand monde selon le maire Jonathan Gros-Claude.
7: Les gens qui viennent pour nettoyer ou arroser leur plants. Et puis après voilà, on a les gens de passage qui vont faire des appoints sur des camping-cars, des choses comme ça. On a privilégié la coupure, en sachant que voilà, on a les deux communes, hein, Haucelbas et Haucelbas, on est très touchés par l'usage de l'eau. Actuellement, on est sur le réseau d'eau de Champagny, enfin exactement Saint-Antoine, qui nous complète. On n'a plus assez de réserves sur notre commune. Tant qu'on aura les nappes qui ne seront pas remontées et qu'on n'aura pas de nouvelles informations sur l'eau, ben, on continuera comme ça.
6: On continue à faire attention donc. Le reportage long format arrive à 7h30. On vous rappelle le bon réflexe pour vous informer au niveau de la sécheresse et des restrictions en vigueur. Le site internet Vigio, V-I-G-I-E-A-U. Un gros incendie cette nuit à 3h30 du matin à Seloncourt. La maison du gardien des anciens locaux de l'ADAPI, complètement ravagée par les flammes. 22 pompiers sur place, le feu est éteint, mais il faut rester pour éviter les reprises. Toute la toiture a brûlé selon le maire de la commune, Mathieu Gagliardi, sur place actuellement. Le bâtiment à côté de la déchetterie est à l'abandon depuis plusieurs années. Le retour du risque orageux ce soir. Le territoire de Belfort, le Doubs et la Haute-Saône passent en vigilance orange aux orages à partir de 20h. Les pompiers du Doubs sont donc lancés dans une véritable course contre la montre. 3 jours après le passage de l'orage de grêle très violent, il faut protéger les maisons sinistrées avant le possible retour de l'orage ce soir.
4: Et certains habitants du territoire de Belfort sont aussi venus donner un coup de main.
6: C'est le cas de Christian, habitant de Rougemont-le-Château. Il roulait sur la 36 au moment de l'énorme orage et n'a pas hésité à venir aider son oncle Marc, 80 ans. Il vit seul à Pouligné-Luzan, commune particulièrement touchée par la grêle. Pour son neveu, impossible de le laisser tout seul.
8: Vu ce que j'ai vu sur l'autoroute, parce que j'étais de passage ponctuel à cet endroit-là, j'ai dit forcément l'oncle a dû prendre. Et quand je l'ai appelé, j'ai vu qu'il était en pleurs au téléphone. On ne peut pas laisser une personne âgée de plus de 80 ans seule dans un tel état, sachant qu'il n'y a plus de repères. Il n'y a plus de repères, c'est normal. C'est l'essence d'une vie, une maison, pour quelqu'un qui est une personne âgée. Donc c'est l'essence de sa vie, c'est l'essence des économies qu'il a pu y placer. On ne peut pas laisser du monde dans un total désœuvrement. Le temps qu'ensuite des sociétés intervenantes en miroiterie ou autre viennent, on est obligé d'enlever tous les débris, nettoyer, quoi, parce que c'est invivable. Mais j'ai vu que la solidarité était complète sur l'ensemble du village. J'ai vu des immatriculations diverses, donc je pense que le même créneau a fonctionné. Cet élan de solidarité, voilà.
6: Et puis 4 pompiers du territoire de Belfort ont aussi été envoyés dans le Doubs hier. Les opérations doivent durer jusqu'à au moins mardi soir. Après avoir décalé ses horaires d'ouverture à cause de la chaleur, retour des horaires d'ouverture normaux pour la SPA du territoire de Belfort. Elle ouvrira de 14h à 17h dès demain. Le point complet sur la météo à la fin de ce journal.
4: Un appel à la vigilance lancé hier par le maire de Colombier-Fontaine dans le Doubs.
6: Un homme à bord d'un berlingot aurait interpellé un jeune enfant de manière inappropriée. La gendarmerie et la mairie appellent donc à rester vigilants, à prévenir les enfants et à appeler le 17 si vous êtes témoin d'un comportement suspect. Un terrain de foot impraticable, c'est la mauvaise surprise des footballeurs du FC Pays Minier, le club des communes de Plancher-Bas, Plancher-Haut, Champagnet et Ronchamp. Vendredi, leur terrain à Plancher-Bas a été retrouvé complètement retourné par les sangliers. Le club n'a donc plus qu'un seul terrain pour ses matchs. Le président craint même ne pas pouvoir jouer à cet endroit de toute la saison, vu l'ampleur des dégâts.
4: Nouvelle saison pour la réserve du FCSM.
6: Oui, on chausse les crampons et c'est reparti. Repêché cet été, l'équipe de Sylvain Monsereau repart donc en National 2, anciennement National 3. Premier match ce dimanche à 15h contre Mulhouse sur la pelouse synthétique de Grand-Villard. Premier match aussi de la saison hier de National 2 pour les footballeurs de l'ASM Belfort et déjà une défaite 3-0 contre l'équipe d'Aubervilliers à domicile. Eux aussi ont couru, mais cette fois plateau à la main. Les participants de la course des serveuses et garçons de café, c'était hier, 3,6 km dans le centre-ville de Belfort. Chez les les femmes, victoire d'Héloïse Petremant du restaurant Les Quais. Quatrième place pour Angélique Crevoisier du restaurant Au Pied du Lion, on vous en parlait hier matin. Chez les hommes, victoire de Loïc Derome de L'Âme Sœur à Masevaux. Cinquième victoire d'affilée. Il est arrivé deuxième à la finale nationale l'année dernière et espère bien cette fois-ci remporter le titre.
9: On vous emmène sur les hauteurs de Belfort ce matin et elles ont des airs de Bourgogne.
6: Oui, premier jour des vendanges hier dans la petite vigne de la Miotte. Une trentaine d'apprentis viticulteurs sur le pont pour préparer un vin made in Belfort. Ici, les récoltes ont moins souffert que dans certaines régions viticoles et Lyon-Malric, mais au bord des vignes, on fait tout de même le constat d'un été hors norme.
10: J'ai jamais vu une année comme ça, jamais.
11: Acacio a déjà connu les vendanges du sud-ouest et celles de Bourgogne, avec des climats bien différents.
10: C'est une année exceptionnelle, exceptionnelle. C'est une année qu'on n'a jamais vue. Et moi, je n'ai jamais connu ça.
11: Et pourtant, il remplit une dizaine de seaux à lui tout seul.
10: Dans l'ensemble, je trouve très beau. Même le Pinot Gris, vous voyez, le Pinot Gris, il est beau, il est joli. Hein.
11: Les 1000 pieds de l'exploitation sont bien fournis, de belles grappes blanches et rouges, et presque aucun tri à faire. Alexandre fait bon usage de son sécateur.
12: Honnêtement, je ne pensais pas qu'il y allait avoir autant de raisins. Quoi.
13: Donc je ne sais pas si c'est le fait de la canicule, le chaud qui a un petit peu accéléré. Franchement, c'est impressionnant. Quoi.
11: Les fortes chaleurs ont contraint les bénévoles de l'association à arroser eux-mêmes les jeunes plants. Pierre, au pressoir, a dû s'improviser météorologue.
14: Comme il n'y a plus là, ces 15 derniers jours, 45-50 mm d'eau, hein, on a à peu près mesuré ça, donc ça fait du bien à la vigne, juste à ce moment-là. C'est pour ça qu'on a pu vendanger, on fait de belles vendanges quand même. Après, on n'aura pas des quantités exceptionnelles, mais de qualité.
11: Une plus faible quantité, certes, mais l'association de la vigne de la Miotte espère tirer 500 litres de ces vendanges.
6: Les bouteilles ne sont pas commercialisées, elles iront sur la table des bénévoles de l'association ou bien dans les réceptions de la mairie de Belfort. On le rappelle, l'abus d'alcool est dangereux pour la santé. Des dégâts à cause de l'orage, un terrain de football retourné par des sangliers. N'oubliez pas le réflexe si l'actualité se déroule sous vos yeux. 06 23 18 31 18 par appel, WhatsApp et SMS. C'est le numéro de l'info à la radio. 06 23 18 31 18.
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6: C'est le retour des nuages pour de vrai cette fois.
9: Oui, énormément de nuages en tout cas pour ce matin et sur une belle partie de la journée. Quelques petites éclaircies hein, ce matin et des températures qui vont tourner autour des 15 degrés pour l'instant jusqu'à à peu près, on va dire 9h30 où elles vont commencer à augmenter pour atteindre les 18 ou même 19 degrés. Bref, ce sera une matinée plutôt calme en tout cas. Et puis même sur la route, hein, si vous constatez quoi que ce soit, vous pouvez nous le dire directement au 03 84 22 82. 82.

Bon réveil dans le Nord-Franche-Comté, toujours en douceur. Dimanche comme ça, on en voudrait tous les jours. Pour vous aider à ouvrir les yeux ce matin, Marc Lavoine, les tournesols.

0: Les fameux tournesols de Marc Lavoine.
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0: Salut les Franc-Comtois, dimanche 30 août. Aïe aïe aïe, c'est le dernier jour avant de prendre le travail, même les cours, mais bon. Pas de place à la déprime ici, hein. Chaque chose en son temps. Une matinée vitaminée est toujours au top avec Sébastien la technique, Chloé aux infos et même Myriam au standard. Bonne fête fiacre. C'est le saint patron des jardiniers, des maraîchers et apparemment aussi des chauffeurs de taxi. Ce matin, on va sortir le gâteau, les bougies, parce qu'aujourd'hui, on souhaite l'anniversaire de trois stars. Vous, Valérie Benaïm, animatrice télé et radio, et la chanteuse Bébé Rexha. C'est énormément de chansons avec David Guetta. Enfin bref, Jérôme vous parlera de ses expressions françaises farfelues dans un petit instant. Il est actuellement 7h13 et c'est l'heure d'appeler tout de suite ici Belfort, Montbéliard, et je vous explique. Parce qu'ici on pense à vous, vous qui avez des enfants, des petits-enfants, des neveux, nièces, ou alors vous voulez peut-être garder ce cadeau-là pour vous. 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
0: À travers un mot ou même une expression, Jérôme nous éclaire sur les bizarreries de notre langue française.
9: Bon, dites en retard comme c'est du jamais vu là.
10: Non, ne m'en parlez pas, franchement. J'étais à l'heure, hein, jure. Hein.
9: Oui.
10: J'arrive ici, que vois-je ? Une soucoupe volante, j'ai juré. Hein. Et des mecs tout verts qui m'embarquent là et je gueule. Non, mais arrêtez, laissez-moi partir, je vais être en retard au boulot. Oh. J'ai tellement crié qu'ils ont fini par me déposer ici sur le chemin.
9: D'accord. Bah, vous savez quoi, on va faire pourquoi on dit mentir comme un arracheur de dents. Déjà noté que les problèmes de dents ont commencé avec l'humanité et qu'autrefois, le seul soin possible d'une dent douloureuse, c'était de l'enlever. On allait donc voir l'arracheur de dents. C'était plus ou moins l'ancêtre du dentiste et on le trouvait dans les foires. Facile à trouver d'ailleurs puisqu'il haranguait la foule sur une estrade.
11: Venez vous faire arracher vos dents, je ne fais pas mal.
9: Voilà, et il vous le prouvait ce garçon en prenant quelqu'un au hasard dans la foule, en se penchant sur lui et en extrayant une énorme dent sans que le patient ne hurle.
11: Épatant, n'est-il pas ?
9: Effectivement, quand on voit ça et qu'on a la dent qui cherche, on se dit qu'on est bien tombé et on y va. Et ça ne se passe jamais comme prévu. En fait, dedans, C'est une fausse dent qui a été extraite avec le patient précédent, une fausse dent de bœuf, souvent, pour qu'elle se voie de loin, et le patient n'est pas du tout quelqu'un pris au hasard, mais un pote payé pour ça. Voilà pourquoi on dit mentir comme un arracheur de dents, alors qu'on ne sait plus vraiment pourquoi. Encore que vous, maintenant, vous savez.
10: Et on en rigole, mais ouais. Si la soucoupe volante, elle revient, comment ouais. Je vais faire pour être à l'heure chez ma belle-mère, moi, hein ?
9: Oh là là là là.
0: Bon, compliqué, hein. Le dico des expressions françaises les plus insolites. Pourquoi on dit ? C'est plusieurs épisodes à écouter directement sur l'application ici. Parce qu'on est toujours un peu plus proche de vous et de chez vous, je vous propose qu'on lise vos commentaires sur notre publication Facebook. 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Christine, bonjour à toute l'équipe d'ici Belfort Montbéliard et tous les auditeurs. À Champé ce matin, il fait 18 degrés avec un ciel gris, nuageux, mais pas de pluie pour l'instant. On croise les doigts quand même, hein, pour pas qu'il n'y ait de pluie pour ce matin. On a aussi Dédé, bonjour à tous. Betoncourt actuellement 18 degrés, très nuageux. Et puis Gisèle, bonjour tout le monde, 17 degrés à Héricourt. Dans un instant, on jouera avec Benoît. Et puis Zazie entame une nouvelle tournée, passera par Strasbourg le 18 mars, Sausheim le lendemain, pour interpréter en live son nouvel album qui sortira le 2 octobre, Volatile, peu importe.

0: importe. Le dernier Zazie, peu importe. Bonjour Benoît.
1: Bonjour.
0: J'imagine que vous nous écoutez au petit-déj là.
1: Oui, oui, oui.
0: Qu'est-ce que vous aimez bien manger le matin?
1: J'aime bien manger des tartines et du café.
0: Bah vous avez raison, les choses simples qui nous font du bien finalement.
1: Tout à fait.
0: Les sensations fortes en pleine nature, est-ce que c'est votre truc ou pas Benoît?
1: Oui, j'aime bien la courbranche, je trouve ça vraiment agréable, sympathique.
0: Bah c'est pour ça que vous nous appelez, pour tenter de gagner deux entrées pour le bol d'air à la Bresse. Mais pour ça, il faut juste répondre à cette petite question. Au bol d'air, il y a le parcours des lutins pour les enfants ou un panier de basket?
1: Un parcours de lutins.
0: Et c'est une bonne réponse. Félicitations Benoît, vous gagnez deux entrées pour le bol d'air à la Bresse. Qui pourra venir avec vous?
1: Oh ben ici.
0: Ah bah oui. Ben ça serait bien alors. Oui. Si quelqu'un venait avec vous pour profiter, ça ferait, on va dire, deux fois plus de sensations, parce qu'en plus de ça, il y a du saut à l'élastique, sentier pieds nus, de l'acrobranche, hein, forcément, de l'escalade, énormément de choses. Hein, je ne vous ai pas tout cité, mais en tout cas, vous allez vous régaler et passer un très très bon moment, Benoît.
1: Ben, je pense bien, oui.
0: Quelle est la radio qui vous offre les plus beaux cadeaux?
1: Ici.
0: Très belle journée à vous, Benoît.
1: Merci. Bonne
0: journée. Au revoir.
1: Au revoir.
0: C'est dimanche, vous êtes peut-être sur la route, en train de se balader, ou même sur le canapé, en train de vous dire « Mais est-ce qu'aujourd'hui je reste tranquille à la maison, ou est-ce que je bouge un peu ?» Pierre Écrou a une bonne idée pour vous.
2: Ma bonne idée, mon envie du jour, consiste à vous emmener sous terre, sous la colline du Salbert à Belfort. Bah oui, c'est là qu'entre 1953 et 1958, la défense aérienne du territoire a construit de nombreuses stations radars, dont une sur la colline du Salbert à Belfort. Alors celle-ci, elle s'appelle G, c'est son nom d'ouvrage, mais elle est aussi appelée communément Fort de l'OTAN, située à un petit peu plus de 100 mètres en contrebas du Fort Lefebvre. Il s'agissait en fait d'une extension, d'une modernisation de trois cavernes du Fort Salbert. C'était donc un centre annexe de détection pourvu de 7 antennes radars qui étaient disposées sur le fort lui-même. Si je vous en parle, c'est parce qu'on peut le visiter, ce très bel endroit. Maintenant, c'est quand même assez rare de pouvoir visiter un site classé défense. L'association Atome restaure et valorise le site pour en faire un lieu de mémoire et le premier musée de la guerre froide en France.
3: C'est une base, ce site a été complètement bloqué par l'armée. On ne pouvait pas du tout y monter. C'était classé secret défense, donc aucune possibilité d'accès. Alors, elle a fonctionné qu'un an pour des raisons techniques et géopolitiques. Et par contre, elle a été quand même maintenue par l'armée de l'air jusqu'en 1972, qui reprend le relais de l'OTAN. Et les techniciens qui étaient là assuraient donc le fonctionnement, faisaient de la maintenance du différent matériel qui était en place.
2: Hubert Schmalz, le président de l'association Atome. Pour résumer notre propos, 4 niveaux souterrains sur 10 000 mètres carrés, 4 km de galeries. Tout cela à environ 65 à 80 mètres de profondeur dans la roche. On peut aussi découvrir les équipements d'époque, système de surpression d'air, 7 antennes radar donc, et une autonomie de plusieurs mois. Alors ce site, il a été rapidement dépassé sur le plan technique hein, dès la fin des années 50. Il a ensuite fonctionné brièvement avant d'être géré, donc, comme le disait Hubert Schmalz, par l'armée de l'air jusqu'en 72. Les visites sont donc possibles dorénavant, en tarif pour le moins modique. 7 € pour les adultes, gratuit pour les moins de 10 ans. Et si vous y allez, bah, faites-moi signe, on ira ensemble.
0: Il n'y a pas de souci, des bonnes idées, on en a plein en stock pour vous, du lundi au dimanche. Et même là, maintenant, souvenir de l'année 1977 avec Supertramp, Give a Little Bit.

0: Un Super Trump, give a little bit. Dans un instant, ce sera les informations. Et puis on a énormément de choses prévues pour vous ici.
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0: On aura le droit à l'histoire de notre région dans un instant. Et puis les informations, Chloé.
10: Après les dégâts dus aux gros orages, les pompiers du Doubs en pleine course contre la montre. Retour de la vigilance jaune ce soir orage en Nord-Franche-Comté. Et avant, il faut protéger toutes les maisons endommagées. On sera à Pouligny-Luzan dans le journal de 8h. Nouvelle chance de médaille et envie de revanche cette semaine pour Jade Maraval, la lanceuse de javelot originaire de Montbéliard, aux Jeux méditerranéens d'athlétisme en Italie. Et puis la pluie ne suffit pas à sortir de la sécheresse, l'eau coupée dans certains cimetières, notamment à Ocelba. C'est notre reportage info d'ici, juste après le 90 secondes d'actualité en France et dans le monde avec vous, Valentin Bertrand.
11: Le litre de sans-plomb à 1,99€, 2,25€ pour le gasoil Total Energy reconduit son plafonnement des prix du carburant tant que durera la guerre au Moyen-Orient. C'est l'engagement du PDG Patrick Pouyanné, à condition de ne pas subir de nouvelles taxes dans le prochain budget de l'État. Budget dont le Premier ministre livre les premiers arbitrages. Pas de gel du RSA ou des petites retraites, mais une désindexation envisagée pour les autres pensions. Voilà les pistes dévoilées dans Le Parisien ce matin. Il annonce aussi un plan de sauvetage d'ici la fin de l'année pour soutenir les agriculteurs touchés de plein fouet par la sécheresse. Au Népal, la montée des eaux complique à nouveau le travail des secours. 4 jours après la très meurtrière coulée de boue, 750 morts sont à présent recensés et 3000 disparus, dont 4 Français. Des coups de feu et plusieurs victimes cette nuit lors d'une rave party organisée sur l'hippodrome d'Arao, près de Zurich en Suisse. La police évoque sur les réseaux sociaux une opération massive en cours. Il rêvait d'un premier sacre sur la Vuelta, Tadej Pogacar, contraint à l'abandon lors de la 8e étape du Tour d'Espagne. Il a chuté et s'est fracturé la clavicule. Le couvert slovène, 5 fois champion du Tour de France, devra donc aussi passer son tour pour un 3e titre de champion du monde au Canada fin septembre. Elle a bouclé l'Ultra Trail du Mont Blanc, cette boucle de 170 km en 21 heures et 54 minutes. Blandine Lirondelle, sacrée hier, c'est la 4e française à s'imposer sur cette épreuve. Chez les hommes, victoire de l'Américain Ben Diman devant le Français Baptiste Chassagne.
0: Et dans l'info d'ici, Chloé, plusieurs communes du Nord-Franche-Comté ont coupé l'eau dans les cimetières.
10: Conséquence des arrêtés sécheresse pris par les différents préfets du Nord-Territoire. Décision prise notamment à Ocelba pour sauvegarder la ressource en eau. Dans cette commune du territoire de Belfort, Stéphane Paris, sur place, les habitants s'adaptent pour entretenir les tombes de leurs proches.
12: Brigitte Leguin est une habituée du cimetière d'Ocelba. Elle vient au moins une fois par semaine fleurir la tombe de ses proches. L'eau du robinet est coupée, elle a donc pris les devants.
13: On emmène une bouteille d'eau, il n'y a pas de souci là-dessus. J'ai juste un petit géranium, donc voilà, vu des circonstances, il n'y a pas de petites économies.
12: C'est pour économiser l'eau et soulager les nappes que la commune a pris la décision de couper l'eau du cimetière, sans trop de conséquences, selon Thierry Laforêt, adjoint technique à la ville d'Ocelba.
14: On a fait une fois des travaux de maçonnerie dans le cimetière, on a pris de l'eau ici, quoi.
3: Mais sinon, non, on n'utilise jamais l'eau du cimetière.
12: Parfois, des touristes se servent, mais ils sont rares, reconnaît Thierry.
3: Les camping-cars qui viennent, qui font le complément d'eau, bon ben... Mais là, c'est assez rare, on n'a pas tous les soirs des camping-cars.
12: Depuis qu'il est installé dans la commune, le technicien n'a jamais connu cette situation de sécheresse.
3: Moi, je suis là depuis 88, Même en 2003, c'était pas comme ça. Là, c'est catastrophique. Parce que depuis le mois de mai, on n'a pas d'eau. Là, ça reverdit un tout petit peu. Enfin, mais c'était jaune-grillé hein, partout. Et on a des chevaux. Jonathan aussi a des chevaux. C'est la première année que mes chevaux ils sont déjà au foin et les siens aussi.
12: Jonathan, c'est Jonathan Gros-Claude, le maire d'Auxelba. En bleu de travail, le premier édile de la commune vient s'enquérir de la situation. Ici, au pied du ballon d'Alsace, l'eau potable est alimentée par le syndicat des eaux de Champagné, lequel a déjà tiré la sonnette d'alarme concernant l'utilisation de l'eau.
14: Auxelba, on est très touché par l'usage de l'eau. Actuellement, on est sur le réseau d'eau de Champagné, enfin exactement Saint-Antoine, qui nous complète. On n'a plus assez de réserves sur notre commune. Tant qu'on aura les nappes qui ne seront pas remontées et qu'on n'aura pas de nouvelles informations sur l'eau, ben, on continuera comme ça.
12: Pour pallier au manque d'eau, la commune attend dans les prochains jours la livraison de 4 cuves de 5000 litres destinées à recueillir les eaux pluviales.
10: Cette mesure de couper l'eau dans le cimetière a été prise le 17 août et devrait rester en vigueur au moins jusqu'à la fin de la vigilance. Des nuages avant la pluie, Clémentine.
15: Oh que oui, beaucoup de nuages, quelques éclaircies en tout cas pour ce matin, puisque oui, il y aurait apparemment un tout petit risque de pluie dans l'après-midi, mais ça reste encore à confirmer, on verra bien à ce moment-là. Dans tous les cas, si vous comptez sortir, prenez quand même votre parapluie, hein, ça coûte rien. Pour l'instant, les températures elles augmentent jusqu'à atteindre les 18 degrés, que ce soit du côté de Belfort, Montbéliard ou même Héricourt. Et sur la route, rien de plus à signaler, mais si de votre côté vous constatez quoi que ce soit, un accident, des travaux ou autre, vous pouvez nous prévenir au 03 84 22 82 82.
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15: Un peu de nostalgie dès le matin. Oui, on va remonter en 1984 avec Daniel Balavoine. Dieu que c'est beau! C'est une chanson sur la naissance, la vie. Et ce qui l'a inspiré, en fait, c'est la naissance de son enfant. Une voix, une émotion et toujours autant de frissons. On monte le son dès le matin et on se met à chanter avec Daniel Balavoine. Dieu que c'est beau!

0: Juliette Balavoine. Dieu que c'est beau. Très bon dimanche à vous avec...
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0: Bienvenue en tout cas si vous venez de nous rejoindre. Dans un instant, ici pratique, Louis Raspail va nous parler d'une application Family Wall. Très pratique en tout cas pour alléger votre charge mentale. Côté musique, on aura également Céline Dion. Mais pour l'instant, je vous propose qu'on regarde un peu ce qui se passait dans l'histoire de notre belle Franche-Comté avec Michel Regnard.
3: Bonjour.
0: Hier, vous nous avez parlé des mathématiciens de notre région, dont certains sont célèbres mondialement, et vous avez cherché à savoir si on leur avait rendu hommage localement.
3: Oui, et comme on parlait de la rentrée scolaire, j'ai cherché les établissements qui portaient leur nom. Alors à Gré, en Haute-Saône, ils ne sont pas oubliés, puisqu'on trouve un lycée Cournot, un collège Romée de Lille et une école primaire Edmond-Bourg. C'est la seule trace qu'aient laissée dans l'enseignement ces mathématiciens. Du coup, par curiosité, j'ai consulté le nom des lycées de notre région. Et je me suis aperçu que bien peu ont un nom qui commémore des personnages locaux. J'ai même trouvé un lycée qui honorait Jules Viette et qui a finalement changé de nom en 2017. Jules Viette, il était né à Blamont en 1843. Il avait été député, ministre de l'Agriculture, ministre des Travaux Publics. Et on lui doit la réorganisation des eaux et forêts, la création de l'école des industries laitières de Mamirole et la création d'une école pratique de commerce et d'industrie à Montbéliard. Mais après le regroupement avec le lycée du Grand Chénois, le lycée Viette a disparu et il est devenu le lycée Germaine Tillon.
0: Aucun lycée n'honore un personnage local ?
3: Sur la vingtaine de lycées de notre région, qu'ils soient publics ou privés, il y en a tout de même deux qui ont été baptisés du nom d'une gloire locale. Il s'agit du lycée Lucien Quellet de Valdois et du lycée Georges Colomb de Lure. Lucien Quellet est né à Montéchroux en 1832. À 24 ans, il a été reçu docteur en médecine et il s'est installé à Héry-Moncourt où il est resté jusqu'à sa mort en 1899. Dans ses moments libres, il parcourait la région à la recherche de champignons qu'il dessinait, qu'il peignait. Il a publié régulièrement ses études qui lui ont valu de nombreuses récompenses. En 1884, il a participé à la création de la Société mycologique de France, dont il a été le premier président. Et ses travaux sont connus du monde entier. Et il a découvert une soixantaine d'espèces de champignons, dont certains portent d'ailleurs son nom, comme le Boletius scoletti ou le Coprinus scoletti.
0: Et à Lure, c'est Georges Colomb qui a donné son nom au lycée ?
3: Le lycée a été baptisé ainsi en 1976.

0: Georges Colomb est né à Lure le 25 mai 1856, où son père était principal du collège. Il a été un homme touche-à-tout, savant, pédagogue, auteur de bandes dessinées, écrivain, homme de radio, etc. etc. Il a enseigné dans des établissements prestigieux comme la Sorbonne et produit une œuvre de savant et de pédagogue. Il a publié, en feuilleton d'abord puis en livre, des histoires illustrées qui ont fait de lui un des précurseurs de la bande dessinée. Ses œuvres pleines d'humour, d'un pseudonyme Christophe, et c'est sous ce nom qu'ont paru La famille Fenouillard, Le savant Cosinus ou Le sapeur Camembert. Georges Colomb a également participé régulièrement à des émissions sur Radio Paris et il s'est même vu décerner le titre de Prince du micro en 1933. Il a été statufié de son vivant et il a pu participer à l'inauguration de son propre buste, érigé à Mion dans le Doubs. En 1940, il a fui l'occupation allemande et il est parti se réfugier à Nyon, dans la Drôme, où il est mort en 1945.
1: Merci beaucoup Michel d'avoir été avec nous et on se retrouve la semaine prochaine pour faire le plein d'histoires sur notre région.
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1: Céline Dion va bientôt commencer à entamer sa série de concerts à Paris. Nous, on n'est pas à Paris, on est dans le Nord-Franche-Comté et on écoute Céline Dion dans son

0: Le dernier Céline Dion, dansons. Et on va continuer de danser dans un instant sur votre radio locale de proximité. Parce que chaque dimanche, à partir de maintenant, sur votre radio ici, Louis Raspail vous déniche une application gratuite qui pourrait bien vous simplifier la vie. Et pour commencer, vous vous attaquez à un grand classique de la rentrée. Les parents ont déjà l'impression d'avoir besoin d'un deuxième cerveau pour gérer toute la famille. Entre les rendez-vous, les activités des enfants, les courses, les horaires de chacun, vous avez trouvé une application pour alléger un peu cette fameuse charge mentale, Louis ?
1: Oui, avec cette application, vous ne serez plus celui ou celle qui doit penser à tout pour tout le monde. L'application s'appelle Family Wall, le mur de la famille. L'idée est toute simple. Au lieu d'avoir l'emploi du temps des enfants sur le frigo, votre agenda sur votre téléphone, la liste de courses sur un bout de papier ou le rendez-vous chez le dentiste quelque part dans vos SMS, vous rassemblez tout au même endroit. Toute la famille peut consulter les rendez-vous de la semaine et recevoir des rappels. Et surtout, chacun peut ajouter ce qui le concerne. Par exemple, mardi 18h, entraînement de foot. Mercredi, un rendez-vous chez l'orthodontiste. Vendredi, quelqu'un doit penser à récupérer un colis. Tout le monde retrouve les mêmes informations sans avoir besoin d'envoyer 3 messages pour rappeler qui fait quoi. Vous pouvez aussi créer des listes partagées qui se mettent à jour en temps réel. Prenons la liste de courses, quelqu'un ajoute lait depuis la maison pendant que l'autre est déjà au supermarché. Et hop, le lait apparaît immédiatement sur la liste. Ça paraît tout bête, mais dans une semaine de rentrée où tout recommence en même temps, ça peut éviter quelques petits oublis.
0: Et cette application Family Wall, vous l'avez testée, Louis ?
1: Oui, bien sûr que je l'ai testée. Et ce qui m'a plu, c'est son côté collaboratif. Si vos enfants ont un téléphone, ils peuvent avoir accès à l'application et vous pouvez même y ajouter les grands-parents s'ils participent à la garde des enfants ou vont les chercher à l'école. C'est très pratique pour que tout le monde ait les mêmes infos, mais pas que. Pour éviter aussi de multiplier les groupes de messages pour chaque petite info du quotidien, Family Wall propose aussi une messagerie familiale. Il y a également un répertoire partagé avec les contacts utiles de la famille, comme la babysitter, le médecin, la directrice de l'école. Et à la question « Combien ça coûte ?», c'est gratuit. L'application est disponible sur iPhone, Android et même depuis un ordinateur. Une application pour mieux s'organiser et peut-être avoir un peu moins de choses à garder dans un coin de sa tête. Un atout non négligeable, retenez bien son nom, Family Wall.
0: Merci beaucoup Louis pour cette belle découverte. On vous retrouve à partir de dimanche prochain pour une nouvelle appli, toujours pour vous simplifier le quotidien. Votre quotidien, il est aussi ici avec nous et on lit vos commentaires Facebook. On a Marie-Odile, bonjour les leftos, 17 degrés du côté d'Acolan, bienvenue à Jeannot Junior. Eh oui, c'est son nouvel petit âne. Bon, il a l'air très mignon en tout cas, il nous a envoyé une petite photo, franchement, félicitations et bienvenue dans votre famille en tout cas. On a Josie, bonjour à toute l'équipe d'ici Belfort Montbéliard, 17 petits degrés du côté d'Héricourt avec un ciel très nuageux. Et puis on a Martine, hein. Bonjour à toute l'équipe d'ici Belfort Montbéliard, déjà 19 degrés à Joncheret ce dimanche matin. Et elle nous a également dit qu'elle allait faire une petite brocante à Morvillard. Donc voilà, n'hésitez pas, on n'oublie pas la brocante à Morvillard. Petit voyage aux Pays-Bas avec les Ten Sharps, 1991. Une belle mélodie et quelques souvenirs. Nous voilà ici. Très bon réveil à vous. You, Ten Sharps. Yeah.

0: Les Ten Sharp, c'est you. On va sortir son agenda, stylo en main. C'est Élise Garmi de l'Office du Tourisme Pays de Montbéliard qui s'occupe de vous le remplir, cet agenda. Bonjour Élise.
1: Bonjour Clémentine.
0: Ce week-end, il y a la campagne à la ville à Audincourt. Enfin, quand on parle de ce week-end, on parle plutôt du week-end du 5 septembre, mais pas seulement. Où est-ce que vous nous emmenez, Élise ?
1: Je vous emmène à Montbéliard avec le festival Mon Baby Blues Festival qui revient pour sa 11e édition. Le Mon Baby Blues Festival a été créé en 2015. C'est un festival qui cherche à faire découvrir cette musique au plus grand nombre. Donc bien sûr, les amateurs de blues vont y trouver leur bonheur, mais l'événement s'adresse aussi à ceux qui veulent simplement découvrir cet univers musical. Le programme pour cette année réunit 5 artistes de la scène française avec 3 soirées pour profiter de concerts dans une ambiance conviviale.
0: Vu que c'est une 11e édition, on s'imagine des nouveautés, Élise ?
1: Alors, cette année, le festival participe depuis plusieurs années à la dynamique culturelle du pays de Montbéliard et crée surtout un vrai moment de rencontre autour de la musique. Et c'est tout ce que j'aime bien avec ce type de rendez-vous. C'est justement cette possibilité de venir sans forcément être un grand connaisseur du blues. On vient pour écouter, découvrir, partager un bon moment et parfois repartir avec un nouvel artiste préféré. Et cette nouveauté pour cette année, c'est justement un changement des artistes proposés pendant ce festival.
0: Je pense qu'en 11 ans, il y en a eu des choses qui ont été testées, approuvées, etc. Même si je me doute que vous n'y étiez pas depuis le début. Est-ce qu'il y a quelque chose qui vous a marqué, vous, ou quelque chose que vous aviez entendu et qui revient assez souvent par rapport au Mon Baby Blues Festival, Élise ?
1: Au-delà des concerts, ce genre d'événement permet aussi de mettre en avant les acteurs qui font vivre les manifestations culturelles. Et puis l'atelier des mots à Montbéliard se prête particulièrement bien à ce type de rendez-vous musical. On est vraiment dans une ambiance de concert avec cette proximité aussi entre les artistes et le public.
0: Mais c'est quoi concrètement la particularité de ce festival, Élise ?
1: Justement cette proximité entre les artistes et le spectateur et cette belle convivialité qu'on a autour de ce festival. Et on se sent bien à ce festival à l'atelier des mots à Montbéliard.
0: Comme à la maison finalement.
1: Effectivement, qu'on est comme à la maison.
0: Entrée gratuite, faut venir à quelle heure ? Est-ce qu'il faut réserver sa place ? Est-ce qu'il faut payer quelque chose ? Élise, dites-nous toutes les infos pratiques.
1: Pour une journée, les tarifs démarrent à 18,99€ et il existe également un pass 2 jours à partir de 32,99€. Donc si vous aimez la musique et que vous avez envie de profiter de plusieurs soirées, le pass 2 jours peut être une bonne option. Et surtout, les dates sont à retenir, donc du jeudi 3 au samedi 5 septembre à partir de 20h à l'atelier des Malles à Montbéliard.
0: Merci beaucoup Élise, on se donne rendez-vous samedi prochain pour d'autres idées de sortie, pas trop chères, dans le pays de Montbéliard. Au revoir.
1: Au revoir Clémentine.
0: Je suis certaine que vous en faites des kilomètres par jour. Pensez à faire aussi la révision de votre voiture, ça peut vous être pratique. Fred Ballard vous expliquera pourquoi dans quelques petites minutes.
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0: Les quinquagénaires le savent, c'est à mi-parcours que la machine commence à se gripper et que la vue commence sérieusement à baisser. Alors, pour garder l'œil pétillant, Fred Ballard a accompagné un quinquennat frétillant chez l'ophtalmo dans l'humour en tube.
7: Parce que ça a une puissance folle, un prénom. Paris Hilton, vous connaissez ? Elle s'appelle comme ça, parce qu'elle a été conçue au Hilton de Paris. Parce qu'on avait fait la même chose avec le petit dernier, il s'appelait Banquette arrière de la Peugeot 405.
8: Oui, alors c'est vrai que c'est tentant pour les parents de trouver un prénom qui a un rapport avec le moment de la conception de l'enfant, mais ça peut être un chouïa traumatisant pour l'enfant, donc à éviter. Mais il y a aussi des prénoms qui évoquent des images très précises dans la tête d'Olivier de Benoît, mais pas que.
7: Je sais pas, prenez Samantha, le prénom Samantha. Vous n'avez pas encore vu Samantha, vous avez déjà des images dans la tête. Samantha, c'est sensuel, c'est érotique, c'est sexuel. Quel est votre prénom, madame ? Isabelle, bon... C'est le prénom de ma mère, alors j'ai du mal à avoir les mêmes images, vous voyez.
8: Ben oui, les prénoms sont générationnels. Hein. Les quincatiques, un peu sur Rocco, par exemple, et les jeunes ne comprennent pas toujours pourquoi. Puis il y a des différences de prénoms suivant les milieux aussi. Hein. Marine Leonardi a toujours un petit doute quand elle débarque chez les copains de son fils.
9: On ne sait plus si c'est une réunion des anciens combattants ou un goûter quand on arrive. Hein. Mais c'est vrai. Gaston, qui est né avant-hier, Eugène, Colette. L'argument de mes potes, c'est toujours le même, c'est comme ça, ce sera le seul dans sa classe. Hein. En fait, je vais vous dire, au fond, ce qu'ils n'osent pas admettre, c'est qu'ils veulent un enfant qui soit extraordinaire. Seulement, eux, ils ont des noms de famille ordinaires. Donc ça donne des trucs du genre Blue Jane Perrin.
8: Oui, ça aussi, c'est important, faut y penser. Hein. Quand on s'appelle des gens, par exemple, faut pas appeler sa fille Elvire. Elvire des gens pour une carrière de DRH, ça s'annonce compliqué. Ou ça s'annonce très marrant si c'est une moins 12 ans de l'humour.
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0: Vous passez un agréable dimanche en notre compagnie. Il est actuellement 8h.
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0: Les informations, c'est avec vous, Chloé Lavoisard. Trois jours après le passage d'un orage de grêle très violent, les secours toujours mobilisés dans le Doubs.
10: Car il faut aller vite, possible retour des orages ce soir. Vigilance jaune à partir de 20h et toutes les maisons abîmées par la grêle ne sont pas encore protégées. Pour être plus efficaces, les pompiers du Doubs peuvent compter sur le renfort venu de plusieurs départements, notamment de Haute-Saône et du territoire de Belfort. À Pouligny-Luzan, commune balayée par des grêles long de plusieurs centimètres de diamètre jeudi soir. Alexandre Ruban, les secours font face à une véritable course contre la montre.
11: Sur le toit de l'école de Pouligny-Luzan, les 14 pompiers venus de Haute-Saône déplacent les tuiles une par une.
12: Donc actuellement, ils enlèvent les tuiles qui ont été hachées. Et l'autre équipe leur passe les tuiles du bâtiment annexe, de façon que les écoliers puissent retrouver leur classe.
11: Le capitaine Michel Tourdeau est venu de la caserne de Champagné pour prêter main forte à ses collègues du Doubs.
12: Moi, personnellement, une intervention de cette ampleur en 42 ans de service, c'est la première fois que j'interviens sur des dégâts comme ça, c'est lourd.
11: Ils doivent rester à Pouligny-Luzan jusqu'à mardi soir et vont enchaîner les interventions parce qu'ici, le temps est compté.
13: Commandant Jules Bévalo, je suis le chef du secteur Pouligny-Luzan sur l'épisode de grêle. Alors notre objectif, c'est de mobiliser un maximum de sapeurs-pompiers en intra-départemental, mais également sur les départements périphériques pour bâcher au plus vite, au cas où il viendrait à pleuvoir à nouveau.
11: Ici, la présence des pompiers rassure tout le monde, comme Marc, 80 ans, il vit tout seul.
14: Là, ils font un boulot admirable. Oui, mais on téléphonait encore ce matin pour savoir si j'avais quelqu'un. Non, mais ça nous donne un bon soutien.
11: La façade de sa maison est comme criblée de balles. Les stigmates de cet orage dévastateur d'une dizaine de minutes seulement. Ces dégâts mettront des jours, des semaines, voire même des mois à être réparés.
10: Les opérations des pompiers se sont temporairement arrêtées hier soir à la tombée de la nuit, avant de reprendre tôt ce matin, dès le lever du soleil. Pas de répit pour les pompiers. 22 pompiers du Doubs sont aussi intervenus cette nuit à 3h du matin à Seloncourt pour éteindre un incendie. La maison du gardien des anciens locaux de l'ADAPI, complètement embrasé à leur arrivée. Le feu est désormais éteint, mais il reste sur place pour éviter les reprises. Toute la toiture a brûlé. Inquiétude à Colombier-Fontaine dans le Doubs. Depuis hier, un homme derrière le volant de son berlingot aurait interpellé un jeune enfant de manière inappropriée. Immédiatement prévenu, les gendarmes sont en train d'effectuer des vérifications. Si vous êtes témoin d'un comportement suspect, n'hésitez pas à appeler le 17.
0: Après la sécheresse, c'est les sangliers qui ravagent nos terrains de foot.
10: Une pelouse complètement détruite, retournée par les sangliers. Le malheureux spectacle vendredi pour les footballeurs du FC Pays Minier à Planchébas en Haute-Saône. Sur les réseaux sociaux, le président se dit inquiet de ne plus pouvoir l'utiliser avant longtemps. Nouvelle saison pour la réserve du FC Sochaux-Montbéliard. Repêchée cet été, l'équipe de Sylvain Monsoreau retrouve les terrains de National 2, l'ancienne National 3. Premier match ce dimanche à 15h contre Mulhouse sur la pelouse synthétique de Grand-Villard.
0: Peut-être une nouvelle chance de médaille pour la Montbéliardaise Jade Maraval.
10: La lanceuse de javelot s'envole pour l'Italie. Rendez-vous mardi pour les Jeux méditerranéens d'athlétisme, compétition internationale réunissant, comme son nom l'indique, 4000 athlètes originaires de pays bordés par la Méditerranée. La licenciée du MBA Montbéliard Belfort Athlétisme a déjà décroché une deuxième place fin juillet au championnat de France, mais il va quand même avec un esprit de revanche, avec toujours en tête sa non-sélection sur les championnats d'Europe de la mi-août.
15: C'est vrai que j'ai été quand même un petit peu frustrée du fait de ne pas avoir été sur ces championnats d'Europe, surtout que sur mes championnats de France où je fais 58 mètres plusieurs fois, j'ai vraiment une marge parce que techniquement je fais de grosses fautes. août. Donc voilà, je sais que là, je suis en forme. Je sais qu'on a bien travaillé. Donc voilà, j'ai envie de terminer ma saison sur une belle performance et me faire plaisir. Et ça me permettrait, ben voilà, d'être en concurrence avec du haut niveau. Et puis, malgré tout, ça s'appelle les Jeux méditerranéens. Donc c'est quand même une compétition à grande envergure avec plein d'autres sports. C'est quand même proche, on va dire, des Europes. Il y a un petit niveau en dessous, mais en vrai, c'est quand même déjà une grosse compétition. Donc non, franchement, c'est bien, ça va être sympa.
10: Bon, on lui souhaite bonne chance. Le concours du lancer de javelot, il débute à 18h mardi soir à Tarente, en Italie. Il s'agit de la dernière compétition de la saison de Jeanne Maraval. Eux sont déjà montés sur le podium. Les vainqueurs de la course de serveuses et garçons de café à Belfort hier. Première place pour Héloïse Petremont du restaurant Les Quais et Loïc Derume de l'Amster à Masevaux. Et puis notre petite chouchou, on vous en parlait hier, Angélique Crevoisier du restaurant Au Pied du Lion est arrivée quatrième. Pour les gagnants à la clé, un tour en montgolfière. 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
10: Clémentine, j'ai une question maintenant. Oui. Est-ce que vous saviez qu'on fait du vin chez nous, dans le Nord-Franche-Comté?
16: J'en ai entendu parler, mais je pense que vous allez pouvoir nous en dire un peu plus, Chloé. Et
10: oui, je peux. Depuis hier, début des vendanges des vignes de la Miotte, c'est dans les hauteurs de Belfort. Un grand ouf pour le président de l'association, Gérard Marangone, rassuré que la météo n'est pas faite dégâts.
17: Je trouve qu'on s'en sort bien parce qu'on a une semaine qui n'était pas garantie. On a eu deux petites averses, mais juste ce qu'il fallait. C'était pas des averses torrentielles ni des gros grêlons. Et donc, ça fait énormément de bien aux raisins, et d'ailleurs les petits grains s'en sont trouvés un petit peu plus gonflés. Et là, il y a eu quand même des épisodes assez violents sur l'autoroute, dans le Doubs, ça aurait pu très bien venir chez nous. Et on est toujours très très anxieux à regarder le ciel, et puis voilà. On trouve quand même que les trois années là qui viennent de s'écouler se ressemblent un peu, parce qu'on a eu très peu de pluie. Donc comme la pluie est synonyme de maladie pour la vigne, le raisin actuellement est en pleine santé, c'est-à-dire qu'il n'y a pas de moisie dedans, et on n'a pas à trier. C'est un avantage quand même important.
10: Et malgré les conditions climatiques de l'été, 500 litres ont été collectés cette année aux vendanges de la vigne de la Miotte hier matin. L'agriculture bio célébrée aujourd'hui dans le territoire de Belfort. Grand rassemblement au biopotager à REP. L'occasion de rencontrer les agriculteurs bio du Doubs et du territoire de Belfort. C'est gratuit de 10h à 18h. Et puis on vous le rappelle, n'hésitez pas à nous contacter si quelque chose se passe sous vos yeux. 06 23 18 31 18. Des photos des orages de ce soir, un rassemblement. Le numéro de l'info à la radio pour nous prévenir. 06 23 18 31 18.
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10: Non, il y a un beau soleil qui se lève, c'est presque orange dehors, c'était joli, mais il va pas rester longtemps.
16: Très positif en tout cas, hein, comme météo. Alors, pour vous rassurer, on aura quand même un tout petit peu d'éclaircie ce matin avec des nuages et un léger risque de pluie pour cet après-midi, mais ça reste encore à déterminer. Donc si vous sortez, prenez quand même un petit parapluie, ça coûte rien et au moins c'est pratique. Et puis sur les routes aussi, rien à signaler, mais si de votre côté vous constatez quoi que ce soit, un accident, un ralentissement ou autre, vous pouvez nous le dire directement au 03 84 22 82 82.
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16: On a encore un peu plus de soleil dans votre journée. 1983, Rose Lawrence nous emmène en Afrique avec ce titre devenu le plus grand succès de sa carrière. J'ai nommé Africa. Très bon réveil en notre compagnie. C'est le dimanche.

0: Rose Lorenz nous emmène en Afrique, 1983, sur votre radio locale de proximité, Africa, retour dans le Nord-Franche-Comté.
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0: Dimanche 30 août, il est actuellement 8h12. Bienvenue, c'est Ici Matin qui vous réveille, vous accompagne dans votre belle journée, toujours avec un beau petit sourire et puis de la bonne humeur, forcément. Actu local, musique, bonne humeur. Dans un instant, Valentine Letesse nous parlera du démarchage téléphonique sur votre radio locale de proximité. Mais avant ça, le temps passe, hein. Il reste quelques jours avant le début de la 34e édition du festival Le Chant du Gros au Noirmont en Suisse. Je pense que vous n'avez pas encore vos places pour aller voir vos artistes préférés comme Julien Doré, Gaëtan Roussel, Charlie Winston ou même le rappeur Rimka. C'est le jeudi 3 septembre, hein. On voyait que vous avez pris la bonne décision ce matin. Écoutez, ici Belfort, Montbéliard, parce qu'on vous offre les dernières places pour aller voir vos artistes préférés au Chant du Gros, au Noirmont, en Suisse, pour la soirée du jeudi 3 septembre. On rappelle l'affiche: Julien Doré, Gaëtan Roussel, Charlie Winston, Rimka. 03 84 22 82 82. Vous avez juste à répondre à cette question. Dans quel groupe avons-nous découvert, en quelque sorte, Gaëtan Roussel? Réponse 1, Papy Contre-Attaque, ou réponse 2, Louise Attaque? 03 84 22 82 82 si vous avez la bonne réponse pour tenter de repartir avec vos deux places pour le festival Le Chant du Gros au Noirmont en Suisse le jeudi 3 septembre. 03 84 22 82 82.
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0: Ce matin, on parle du démarchage téléphonique en voie de disparition, d'envie numérique. Vie privée, Valentine Letesse. On parle surtout de cette nouvelle loi entrée en vigueur au milieu de l'été.
4: Depuis le 11 août, votre quotidien a dû changer un peu. Fini le téléphone qui sonne toute la journée avec au bout du fil un conseiller décidé à vous vendre des panneaux solaires, un nouvel abonnement d'électricité ou un forfait de téléphone. Désormais, votre consentement au démarchage est obligatoire. Autrement dit, pour vous appeler, un groupe comme l'un de ses sous-traitants doit explicitement vous demander votre accord, soit au moment d'un achat en magasin, soit dans un formulaire. Et attention, accepter les conditions générales d'utilisation, souvent interminables et dans une police d'écriture minuscule, ne suffit pas. Vous devez formellement donner votre consentement au démarchage téléphonique. Cet accord est valable seulement un an et vous pouvez le retirer à tout moment, alors qu'avant, un magasin en possession de votre numéro de téléphone pouvait même le revendre à d'autres si vous ne faisiez pas opposition.
0: Et si on ne donne pas notre accord, comment ça va se passer? Est-ce qu'on recevra plus du tout d'appels de démarchage, Valentine?
4: Il y a quelques exceptions quand même, hein, nous précise la CNIL, la Commission Nationale de l'Informatique et des Libertés. Un groupe avec qui vous avez un contrat, comme votre opérateur de téléphone, Orange par exemple, a le droit de vous solliciter pour vous proposer une nouvelle offre. Mais attention, Free n'en a pas le droit, ni Bouygues. D'autres coups de fil sont également autorisés. La vente d'abonnements à des journaux, les opérations de sondage, le recouvrement des dettes et les appels à but humanitaire, comme les appels aux dons. Pour les professionnels, le démarchage d'entreprise à entreprise reste également légal. Et puis les centrales d'appel à l'étranger sont loin de toutes respecter la loi. Si vous recevez l'un de leurs coups de téléphone, vous notez bien le numéro et vous alertez la répression des fraudes sur sa plateforme signal.conso.gouv.fr. Vous retrouvez également le lien sur notre site internet.
0: Ici.fr, page vie numérique, vie privée, où on vous explique aussi comment les sociétés utilisent les enregistrements de nos conversations téléphoniques. Parce qu'on aime être un peu plus proche de vous et de chez vous, je vous propose qu'on lise vos commentaires Facebook. Petite météo, très rapide. On a Jocelyne. Bonjour la belle équipe d'ici Belfort, Montbéliard et tous les auditeurs. 18 degrés du côté de Bourgogne avec un ciel nuageux. Gilberte aussi. 19 degrés du côté d'Offemont avec un ciel nuageux pour l'instant et un arc-en-ciel. Ah, un petit arc-en-ciel. Eh bien, Gilberte, si vous avez l'occasion, prenez cet arc-en-ciel en photo. Vous pouvez nous le partager, hein, y a pas de souci. Hein, c'est très même mignon. On a aussi Véronique. Hein, bonjour à tous. 18 degrés du côté de Fesches-le-Châtel, toujours avec ces petits nuages qui vont persister toute la journée. Même si ce matin, nous allons avoir quelques éclaircies et un léger risque de pluie pour cet après-midi. Mais bon, c'est à prendre avec précaution, bien sûr. Florent Pagny, le braquage des sentiments, c'est une nouveauté à écouter ici.

0: Un drôle de braquage quand même, hein. Le braquage des sentiments, c'est une nouveauté signée Florent Pagny. Bonjour Frédéric. Les festivals, c'est votre truc ou pas?
1: J'aime bien, mes enfants aiment bien, alors si c'est pas moi, c'est les enfants.
0: Ah bah écoutez, on verra bien, hein, de toute façon. Oui. Vous avez eu la chance de faire quel festival, Frédéric?
1: On a fait les Eurocayennes. Mm-hmm. Le Chant du Gros, j'ai pas pu parce qu'en fait, je travaillais l'année dernière et hop.
0: Ah, d'accord.
1: Les enfants, voilà.
0: Donc on va dire que là, techniquement, si vous gagnez vos places, ce serait le bon timing pour vous.
1: Voilà, voilà.
0: Mais pour ça, il va falloir juste répondre à cette petite question, Frédéric. Dans quel groupe avons-nous découvert Gaëtan Roussel? Papy contre-attaque ou Louise attaque?
1: Louise attaque.
0: Et c'est une bonne réponse. Félicitations, Frédéric. Vous gagnez deux places pour la soirée du jeudi 3 septembre, le Chant du Gros. Je vous rappelle l'affiche au cas où?
1: Oui, je veux bien.
0: Alors, on aura Julien Doré, Gaëtan Roussel, justement, Charlie Winston et le rappeur Rimka. En tout cas, c'est tête d'affiche de cette journée.
1: Ah oui, oui, oui. Eh ben, c'est parfait, c'est parfait.
0: Quelle est la radio qui vous offre les plus beaux cadeaux, Frédéric?
1: Ici Belfort-Montbéliard.
0: Belle journée à vous, bon week-end.
1: À vous aussi, merci beaucoup, merci, merci.
0: Week-end, on plonge dans l'histoire fascinante du Nord-Franche-Comté avec Manuel Brun, expert climat, qui vous fait redécouvrir le territoire à travers un angle inédit, celui du climat.
2: Aujourd'hui, nous parlons de la bataille oubliée d'un bel été. C'est l'été moins 58 en Gaule, alors que Jules César est appelé à la rescousse par les peuples qui occupent la région de Franche-Comté actuelle. Ce sont les Sequanes. Alors ces Sequanes, ils avaient d'abord fait appel aux Germains d'Ariovistes pour faire partir les Éduins. Alors les Éduins, c'est les Bourguignons. Donc Franc-Comtois et Bourguignons, ça n'a pas toujours été une entente cordiale. Les Franc-Comtois font appel aux Germains qui remportent la bataille et viennent s'installer dans la Haute-Alsace et la Trouée de Belfort. Ils s'installent là, pourquoi? Tout simplement parce que les terres sont de meilleure qualité. Là, on est en plein optimum climatique romain, peuvent bénéficier de terres fertiles, mais aussi d'esclaves. Puisque quand on gagne une bataille à cette époque-là, bien, on gagne aussi des hommes qui vont faire le travail à votre place. Bien installé, ça ne pose pas trop de problèmes. Jules César est alors consul, il fait venir Ariovistes à Rome, tout va bien jusqu'à ce que quelques années plus tard, Ariovistes se dit, j'occupe le nord de la Franche-Comté, pourquoi j'irai pas vers le sud? Et il commence à descendre vers Besançon. César est averti par les Sequanes, qui ne manquent pas d'air, hein, puisqu'ils avaient d'abord été chercher Ariovistes, et maintenant ils vont chercher César. César dit, non, là je peux pas laisser faire. Donc il commence par écrire Ariovistes, évidemment ça ne donne rien. Puis il se dit, il faut absolument que j'occupe Besançon avant qu'il y arrive. Il était à ce moment-là à Bibrac, c'est vers Autun, en Bourgogne. Donc il vient, il occupe Besançon. Là, les rumeurs les plus folles sont proférées aux soldats romains. On leur dit que les Germains sont des géants, qui va être impossible de les battre. Mais on y va quand même. César remonte. Il remonte par la voie où il y a actuellement le TGV ou l'autoroute. Il passe pas dans les forêts ou le long de la rivière, beaucoup plus dangereux, et il arrive dans la région de Belfort. Alors on dit Belfort, on n'en est pas sûr, puisque les historiens ne le savent pas, mais ça nous arrange bien de penser que c'est ici. D'ailleurs, le nom de Ronchamp viendrait de Romanus Campus, le camp romain, et le nom d'Hervé viendrait d'Ariovistes, le nom du chef germain, qui voudrait dire où était installée chacune des équipes. La bataille se déroule sur 7 jours, mais les 5 premiers jours, il ne se passe pas grand-chose. César ne comprend pas. Il a des prisonniers qui expliquent que les femmes ont dit qu'il ne fallait pas attaquer avant la nouvelle lune, sinon c'était une certitude de perdre. César se dit, qu'on va quand même y aller. Hein. Et les 2 derniers jours de la bataille sont les plus importants, les plus vigoureux. Belle victoire en plein été, enfin on est en septembre, donc c'est encore l'été, de Jules César qui renvoie les Germains sur le Rhin. L'importance du climat dans cette affaire, c'est tout simplement qu'en plein été, il y a à manger partout, on se déplace beaucoup plus facilement, et que donc les combats peuvent se faire sans problème avec une armée romaine qui va gagner contre l'armée germaine, beaucoup plus nombreuse pourtant en hommes.
0: Climat mon amour, c'est sur la radio, ici Belfort-Montbéliard, tous les week-ends. 1987, With or Without You, c'est Bono, c'est U2, c'est une guitare, c'est beaucoup d'intensité et surtout une chanson qui a pris aucune ride. Je vous propose qu'on monte le son et qu'on écoute U2, With or Without You.

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5: Le groupe Kaysaria en concert à Belfort le 4 septembre. On en parle dans un instant et tout de suite les informations, Chloé Lavoisard.
6: Les robinets coupés dans certains cimetières du Nord-Franche-Comté. Décision prise par les mairies pour sauvegarder la ressource en eau alors que l'ensemble de notre territoire est touché par la sécheresse. On vous emmène à Auxelles-Bas dans le journal de 9h. Un appel bouleversant pour Christian, habitant de Rougemont-Château. Son oncle, 80 ans, en larmes au téléphone après que sa maison ait été très abîmée par l'orage de grêle à Pouligné-Luzan. Et puis le SOS des clubs de sport féminin du Nord-Franche-Comté. Foot, hand, ils peinent à recruter des femmes. C'est le grand défi à relever avant le début de la saison. Reportage dans moins de 2 minutes. Juste avant, c'est les 90 secondes d'actu en France avec vous, Valentin Bertrand.
7: Un mort et 5 blessés la nuit dernière dans une rave party en Suisse. Plusieurs coups de feu tirés sur l'hippodrome d'Arau, près de Zurich, au milieu d'un groupe important de personnes, précise la police suisse. L'agriculture, dossier numéro 1 de Sébastien Lecornu en cette rentrée. Il annonce dans une interview au Parisien un plan de sauvetage pour aider les agriculteurs à passer l'hiver après une sécheresse historique et un effondrement des productions, dit-il, dans 90 départements, soit la quasi-totalité du pays. Le Premier ministre promet aussi un plan de relance pour le début d'année prochaine. Ça s'annonce plus calme aujourd'hui sur les routes. Seules 2 régions, l'Île-de-France et l'Auvergne-Rhône-Alpes, sont classées en orange dans le sens des retours par bison futé. Et bonne nouvelle, si vous prenez le volant, Total Energy annonce reconduire son plafonnement des prix. 1,99€ le litre de sans plomb 95 et 2,25€ le gasoil tant que durera la guerre au Moyen-Orient. Le drapeau européen flottera-t-il un jour en Islande? On s'oriente vers un non alors que se termine le dépouillement d'une consultation organisée hier dans le pays pour acter ou non la reprise des négociations sur son adhésion à l'UE. Discussion arrêtée en 2013 après l'arrivée d'un gouvernement eurosceptique. Un mois après son 5e sacre sur le Tour de France, Tadej Pogacar contraint à l'abandon sur la Vuelta. Le coureur slovène a chuté hier et s'est cassé la clavicule lors de la 8e étape du Tour d'Espagne où il était ultra favori. Et puis c'est un retour gagnant pour Clarisse Agbenienou. 5 mois seulement après avoir donné naissance à son 2e enfant, elle décroche le bronze au Grand Slam de Lausanne en Suisse dans la catégorie moins de 63 kilos.
5: 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Dans l'info d'ici, c'est la rentrée. Et si vous reprenez le sport?
6: Une bonne résolution qui pourrait aider les clubs sportifs locaux, foot, handball. On peine à recruter et surtout à recruter des femmes. Jeunes étudiantes, mamans, cinquantenaires, tout le monde est bienvenu. Car sur les terrains, avant la reprise de la saison, les joueuses déjà engagées n'ont pas la tête à l'entraînement, mais au recrutement, Pauline Boudier.
8: Allez, on part lentement, top!
9: Pas encore de ballon, mais de la course pour préparer la saison de handball de l'équipe féminine de Giromanie, même si pour l'instant, elles ne sont que 4.
10: Moi, j'y crois encore, tant qu'on n'a pas rayé l'équipe de la carte, j'y crois jusqu'au bout. Ouais.
9: Clémence est la gardienne de but de l'équipe depuis plusieurs années. Depuis juin dernier, elle cherche à recruter.
10: Alors là, la stratégie, c'est vraiment d'optimiser tout ce qui va être message sur les réseaux sociaux, les affiches dans les commerces locaux, alentours, mais aussi essayer de recontacter toutes les anciennes joueuses, des personnes qui ont fait la section hand dans les lycées alentours ou des choses comme ça.
9: 2 joueuses ont déjà rejoint l'effectif, mais pas de quoi rassurer Mathilde, la capitaine de l'équipe.
11: Cette année, c'est vraiment l'année où on se dit, là, si on recrute pas, ça va être compliqué. Moi, ça m'embête vraiment de se dire qu'il y aura peut-être plus d'équipe à Giromanie. C'est triste, quoi, je trouve.
9: Ce n'est pas une nouveauté. Depuis quelques années, chaque saison a son lot de départ.
11: On a eu des filles qui commencent à prendre de l'âge. Il y en a aussi qui sont parties pour des études. On a eu pas mal de grossesses. Il y en a certaines qui reviennent pas. D'autres qui ont fait d'autres sports un peu moins violents.
12: C'est parti!
9: Pour les mêmes raisons, le club de football de l'AS Féminine Valentinier perd chaque année la moitié de ses joueuses entre le passage des équipes jeunes à seniors. Tara, 20 ans, et Paloma, 17 ans, font partie de celles qui restent.
12: Parce que moi, je n'abandonne pas, je persévère. Je suis comme ça.
13: J'aime bien le foot, j'aime bien pratiquer. Là, étant donné que je vais faire mes études à Mulhouse, ce serait dur pour les entraînements. Mais j'ai d'être au maximum là pour les matchs. Pour le club, je suis là depuis toute petite. Du coup, bah, je reste parce que ça me fait plaisir de jouer aussi. C'est ma passion. Donc, je persévère pour le club.
9: Un attachement à un club familial, convivial, très précieux pour la présidente Sandrine Chameau. Même si ça ne fait pas tout, son équipe senior jouera à 8 cette saison, un championnat axé loisirs qui rend aussi le club moins attractif.
14: Il y en a, elles ne resteront pas parce qu'elles veulent jouer à 11, être en championnat. On a eu aussi l'équipe féminine de Sochaux-Montbéliard qui nous ont envoyé des numéros parce qu'ils ne reprenaient plus les filles. Mais c'est pareil, repasser à 8, pour elles, ce n'était pas possible.
9: À terme, l'objectif reste de retrouver une équipe à 11.
15: Bien joué!
6: Même sursis pour les équipes féminines de foot de Villars-Lille ou Grand-Villars, par exemple. Si vous voulez renforcer les rangs des équipes de hand ou de football, on vous a mis les coordonnées des clubs féminins sur ici.fr. Qu'est-ce qui nous attend aujourd'hui dans le ciel, Clémentine ?
5: Eh bien, énormément de nuages, quelques éclaircies pour ce matin, un peu de pluie potentiellement pour cet après-midi. En fait, c'est presque les quatre saisons. Presque, parce qu'il manquerait juste la neige. C'est ça. Pour l'instant, les températures, elles augmentent jusqu'à atteindre les 19 degrés. Au fur et à mesure de la journée, on ira jusqu'à 20 petits degrés, 22, 23, 24 et puis 25, 26 degrés. Sur la route, rien à signaler. Mais si de votre côté, vous constatez quoi que ce soit, vous pouvez composer directement le 03 84 22 82 82.
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5: Et on continue de vous réveiller en douceur également. Enfin, également, comme toujours, j'ai envie de vous dire. Hein. Forcément, c'est dimanche, on se presse pas, on y va tranquille. Hein. Pascal Obispo, personne ici.

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0: Et ce matin, on réveille la Franche-Comté en musique. Le 4 septembre, ça va secouer du côté de Belfort. Le groupe Kesaria débarque à la Poudrière pour un concert caritatif organisé par la DAPI du territoire de Belfort, Militance, pour son projet d'accessibilité universelle. Il a fait sonner son réveil à exprès pour nous en parler ce matin. Théo, le chanteur du groupe Kesaria. Salut Théo.
2: Bonjour Clémentine.
0: Vous allez bien? Ça se passe bien pour vous?
2: Ça va. Très bien, très bien.
0: Dans quel état d'esprit on se réveille le matin en sachant que dans quelques jours, on va jouer pour une bonne cause?
2: C'est toujours hyper motivant, hyper engageant. Nous, c'est une cause qui nous tenait vraiment à cœur. On essaie de multiplier ça dans l'histoire du groupe parce que à notre niveau, on essaie de mettre la lumière sur des causes qui nous tiennent à cœur. Et là, je veux pour la DAPI pour rendre... Pour l'accessibilité des personnes en situation d'handicap mental, le loisir, la culture, ce qui rend en fait l'existence chouette. Pour nous, c'est hyper important et donc on est très excités et on a hâte.
0: Belfort, c'est un terrain connu pour vous. Est-ce que jouer ici devant le public belfortin, ça ajoute une petite pression particulière ou au contraire, c'est juste de la régalade et du pur plaisir?
2: Non, c'est les deux. Nous, on est très heureux. Là, on a la chance de pouvoir sortir un nouvel album en 2027. On est parti l'enregistrer au printemps à Los Angeles et c'est une des premières dates qu'on refait ici. Donc, on repasse par la maison. Donc, nous, c'est toujours cool de pouvoir recommencer, de tourner, de commencer à la maison. Donc, surtout pour cette cause. Donc, pour nous, c'est un passage qu'on a hâte de faire.
0: Petite parenthèse justement sur votre futur nouvel album, comment il va s'appeler?
2: On est en pleine réflexion, je pense qu'on sortira quand on se reverra, Clémentine, on repassera. On est en pleine réflexion, donc je peux pas encore le dire parce qu'on n'a pas encore trouvé le truc, mais c'est en cours. Là, on vient de finaliser le mixage, mm-hmm. On a récupéré les pistes, on est en train de travailler sur la cover et un nouveau single arrivera au mois de septembre. Avec une sortie prévue aux alentours de mars 2027 et une tournée européenne derrière.
0: Mais on a hâte d'écouter tout ça en tout cas, Théo. Pour revenir au concert du 4 septembre, est-ce qu'on doit s'attendre à quelques petites surprises sur scène?
2: Ouais, on a évidemment, nous dès qu'on passe à la Poudrière, nous on s'est connus avec les garçons au collège Sainte-Marie de Belfort, on a grandi dans les rues de Belfort, donc nous quand on passe à la Poudrière, c'est notre première salle, notre premier concert pour chacun entre nous avec nos écoles de musique respectives et tout ça. Donc nous, à chaque fois qu'on passe à la Poudrière ou à Belfort, on essaye d'adapter notre setlist

0: on fait une chanson qui parle de ça, qui s'appelle We Will Be Great, qui parle de notre enfance dans Belfort avec de rêver à faire de la musique tout simplement ensemble. Donc typiquement, c'est si on est obligé de la jouer. Il y a pas mal de chansons comme ça qui sont qui nous tiennent à cœur, donc on se doit de faire à Belfort.
1: Trois mots pour nous donner envie de venir vous voir en concert le 4 septembre, Théo.
0: La bonne cause, fraternité, intensité, énergie du live et Club Rock, c'est la musique qu'on fait, c'est un mélange entre le rock et la musique électronique, c'est un moment de fédérateur, de partage autour de valeurs et de convictions, et donc on invite toutes les personnes qui partagent ça à venir nous voir.
1: Faut venir à quelle heure? Est-ce que vous savez ou pas encore, Théo?
0: Oui, il y a l'ouverture des portes, c'est à 19h me semble-t-il. Il y a une première partie de soirée avec Kevin Twoney qui est un chanteur folk anglais. Nous on joue derrière et derrière il y a un DJ set pour faire la fête ensemble.
1: Et de toute façon, on retrouve toutes les infos nécessaires directement sur le site de la Poudrière aussi. Hein. Théo, je vais vous laisser vous rendormir. Merci beaucoup d'avoir été avec nous. Je pense que la nuit a été courte en tout cas. on a hâte de vous retrouver.
0: Je suis un rock en scène en fait, et donc
1: voilà. Trop cool.
0: Ça, ouais.
1: Vous jouez sur scène ou vous êtes en tant que festivalier?
0: Non, en tant que festivalier.
1: Bah,
0: non,
1: peut-être que vous allez y retourner l'année prochaine en concert. Qui sait?
0: C'est le jeune qui a grandi sur le site des Eurotiennes qui parle.
1: C'est trop cool. Bon, on le rappelle, le 4 septembre, Kesaria à la Poudrière pour le concert caritatif de la DAPI du territoire de Belfort Militance, projet accessibilité universelle. Merci beaucoup Théo. Bon
0: merci,
1: dimanche.
0: Merci à vous. Bon dimanche. Au revoir.
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0: Elton John et Kiki D, Don't Go Breaking My Heart, sorti en 1976. Et si nos trottoirs pouvaient nous aider à entretenir nos chevilles? 2 minutes pour être en forme, notre coach sportif Nordine Attab nous explique pourquoi un simple élément du mobilier urbain peut devenir un véritable allié pour notre équilibre.
1: On parle souvent des muscles ou du cœur, mais on oublie parfois nos chevilles. Pourtant, elles jouent un rôle essentiel dans notre équilibre et nos déplacements. Et bonne nouvelle, pas besoin de matériel particulier pour les renforcer. Un simple trottoir peut suffire. On débute par un premier exercice, des montées et descentes sur un trottoir. Vous vous placez face à un trottoir ou une petite marche. Ça y est, vous y êtes. Et à partir de là, en étant en appui seulement sur les orteils, vous allez monter le pied droit sur la marche, puis le pied gauche, et ensuite vous redescendez. Et on reprend. Pied droit sur la marche sur le trottoir, et on redescend. Et ainsi de suite. Et vous pouvez effectuer 3 séries de 15 montées. Et grâce à ça, en étant en appui sur les orteils, vous allez avoir un travail de stabilité, donc vous allez renforcer les chevilles, les mollets et forcément la proprioception.
0: Pourquoi est-il important de prendre soin de ces chevilles?
1: Parce qu'elles nous accompagnent à chaque pas. Plus elles sont solides et mobiles, plus elles nous aident à prévenir certaines blessures et à conserver un bon équilibre au fil des années. On continue par un deuxième exercice, on l'a tous fait plus jeune, la marche sur la bordure du trottoir. Alors dans un endroit sécurisé, essayez de marcher quelques mètres en posant un pied devant l'autre sur la bordure du trottoir, comme sur une poutre d'équilibre. Ne cherchez pas la vitesse. Et si vous êtes facile, vous pouvez même effectuer cet exercice-là en croisant les bras légèrement sur la poitrine. Oh, c'est moi où il y a besoin d'avoir une difficulté supplémentaire? Eh ben, même chose, cette fois-ci, on le fait, mais en marche arrière. Alors attention, là, c'est beaucoup plus difficile. Et vous pouvez effectuer 3 passages de 20 mètres. Et grâce à ça, vous allez améliorer votre équilibre, améliorer votre coordination et renforcer les muscles stabilisateurs de la cheville. Allez, à vous de jouer.
0: Merci beaucoup, coach, pour tous ces conseils. Ils sont à retrouver en intégralité et plusieurs épisodes disponibles. On va mettre les mots dans le bon ordre quand même sur le site ici.fr. Petit rappel météo pour vous dire qu'aujourd'hui sera une journée très mitigée. Niveau du ciel, puisqu'on aura des nuages, un peu d'éclaircies, un tout petit peu de pluie et potentiellement des orages ce soir. En tout cas, les températures pour l'instant, elles augmentent jusqu'à atteindre les 20 degrés. Au maximum de la journée, ce sera 25 degrés. Stilto, c'est ce qu'on écoute sur votre radio locale de proximité. 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

0: que moi pour bien se réveiller ce... Pour bien vous réveiller ce dimanche. Mais je vais y arriver, moi, un jour ou l'autre. Enfin bref, on passe un bon moment sur votre radio locale de proximité. À partir de 9h, ce sera les informations. On n'oublie pas votre horoscope. Et côté musique, on aura Joe Dassin, rien que pour vous. C'est pour ça qu'il faut rester ici.
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0: La fleur aux dents, Joe Dassin. Nous sommes le dimanche 30 août et nous allons voir ce que vous réserve l'horoscope du jour avec Catherine. Le premier signe du zodiaque est valorisé.
1: Les béliers ont de la chance grâce à une rencontre, des discussions.
2: Bélier, il y a de l'attractivité dans l'air. Vos liens se resserrent avec une personne aimée ou alors vous tombez en amour.
3: Taureau, si vous en faites trop, vous pourriez vous épuiser. Il faut vite vous reprendre.
4: Gémeaux, climat plus détendu avec des réjouissances qui flattent votre ego.
5: Cancer, une journée qui vous en apprend davantage sur votre évolution professionnelle.
6: Lion, si on se sent un peu perdu, vous serez une épaule réconfortante.
7: Vierge, on vous fait une offre, une proposition financière et a priori, cela vous intéresse.
8: Balance, une union amoureuse ou professionnelle qui vous importe évolue aujourd'hui.
9: Scorpion, une prise de conscience salutaire est possible, soyez doux avec vous.
10: Sagittaire, trop bien ce jour, vous relevez la tête et vous avez le sourire.
11: Capricorne, une préoccupation relationnelle vous inquiète, eh bien allez voir cette personne.
12: Verseau, il est question de communiquer, quitte à vous déplacer.
13: Poisson, toutes les tensions accumulées peuvent vous faire mal à la tête, confiez-vous, parlez.
14: Et pour nous tous, une victoire est possible.
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0: Vous venez peut-être d'allumer votre poste. Eh bien, dites-vous qu'il est actuellement 9h. Les informations, c'est avec vous, Chloé Lavoisard. Les robinets ne coulent plus dans certains cimetières du Nord-Franche-Comté.
16: C'est le cas notamment à Auxelles-Bas, dans le territoire de Belfort. Décision prise par la mairie pour sauvegarder la ressource en eau face à la sécheresse. Et les habitants que vous avez rencontrés s'adaptent sans problème, Stéphane Paris.
17: Brigitte Leguin est une habituée du cimetière d'Auxelles-Bas. Elle vient au moins une fois par semaine fleurir la tombe de ses proches. L'eau du robinet coupée, elle a donc pris les devants.
18: On emmène une bouteille d'eau, il n'y a pas de souci là-dessus. J'ai juste un petit géranium, donc voilà, vu des circonstances, il n'y a pas de petites économies.
17: C'est pour économiser l'eau et soulager les nappes que la commune a pris la décision de couper l'eau du cimetière, sans trop de conséquences, selon Thierry Laforêt, adjoint technique à la ville d'Auxelles-Bas.
19: On a fait une fois des travaux de maçonnerie dans le cimetière, bon, on a pris de l'eau ici, quoi. Mais sinon, non, on n'utilise jamais l'eau du cimetière.
17: Parfois, des touristes se servent, mais ils sont rares, reconnaît Thierry.
19: Les camping-cars qui viennent, qui font le complément d'eau, bon ben, mais là, c'est assez rare, on n'a pas tous les soirs des camping-cars.
17: Depuis qu'il est installé dans la commune, le technicien n'a jamais connu cette situation de sécheresse.
19: Moi, je suis là depuis 88. Même en 2003, c'était pas comme ça. Là, c'est catastrophique. Parce que depuis le mois de mai, on n'a pas d'eau. Là, ça reverdit un tout petit peu. Enfin, mais c'était jaune grillé hein, partout. On a des chevaux, c'est la première année que moi, mes chevaux ils sont déjà au foin.
17: Pour pallier au manque d'eau, la commune attend dans les prochains jours la livraison de 4 cuves de 5000 litres destinées à recueillir les eaux pluviales.
16: L'eau est coupée depuis le 17 août, dernière mise à jour des mesures préfectorales. Pour suivre l'évolution de la situation de sécheresse, vous pouvez aller sur le site Vigio. Un gros incendie cette nuit à 3h30 du matin à Seloncourt. La maison du gardien des anciens locaux de l'ADAPI ravagée par les flammes. 22 pompiers sur place. Le feu est éteint, mais il faut rester pour éviter les reprises. Toute la toiture a brûlé, selon le maire de la commune. Le bâtiment à côté de la déchetterie est à l'abandon depuis 2022. Habitants de Colombier-Fontaine, un appel à la vigilance lancé hier par la mairie. Un homme à bord d'un berlingot aurait interpellé un jeune enfant de la commune de manière inappropriée. Si vous êtes témoin d'un comportement suspect, n'hésitez pas à appeler le 17. Autre appel à témoins cette fois à Vaux-de-Sermont dans le territoire de Belfort. 3 pneus de voiture crevés avec un couteau dans la nuit de jeudi à vendredi. Ça s'est passé rue de l'église. Si vous avez des informations, contactez les gendarmes ou la mairie.
0: Le retour du risque orageux ce soir.
16: Le territoire de Belfort, le Doubs et la Haute-Saône passent en vigilance jaune aux orages à partir de 20h. Les pompiers du Doubs sont donc lancés dans une véritable course contre la montre. 3 jours seulement après le passage de l'orage de grêle très violent. Il faut à tout prix protéger les maisons sinistrées avant le possible retour de l'orage ce soir. 110 pompiers à pied d'œuvre dans la vingtaine de communes touchées, notamment du côté de Baume-les-Dames et de Pouligny-Luzan. Pour les aider, ceux de Haute-Saône et du territoire de Belfort sont venus en renfort.
0: Et certains habitants du Nord-Franche-Comté sont aussi venus donner un coup de main.
16: C'est le cas de Christian, habitant de Rougemont-le-Château. Il roulait sur la 36 police au moment de l'énorme orage et n'a pas hésité à venir aider son oncle Marc, 80 ans. Il vit seul à Pouligné-Luzan, commune particulièrement touchée par la grêle. Pour son neveu, pas question de le laisser seul.
20: Vu ce que j'ai vu sur l'autoroute, parce que j'étais de passage ponctuel à cet endroit-là, j'ai dit forcément l'oncle a dû prendre. Et quand je l'ai appelé, j'ai vu qu'il était en pleurs au téléphone. On ne peut pas laisser une personne âgée de plus de 80 ans seule dans un tel état, sachant qu'il n'y a plus de repères. Il n'y a plus de repères, c'est normal. C'est l'essence d'une vie, une maison, pour quelqu'un qui est une personne âgée. Donc c'est l'essence de sa vie, c'est l'essence des économies qu'il a pu y placer. On ne peut pas laisser du monde dans un total désœuvrement. Le temps qu'ensuite des sociétés intervenantes en miroiterie ou autre viennent, on est obligé d'enlever tous les débris, nettoyer, quoi, parce que c'est invivable. Mais j'ai vu que la solidarité était complète sur l'ensemble du village. J'ai vu des immatriculations diverses, donc je pense que le même créneau a fonctionné. Cet élan de solidarité, voilà.
16: Des immatriculations notamment des 4 pompiers du territoire de Belfort qui ont été envoyés dans le Doubs. Les opérations doivent durer au moins jusqu'à mardi soir. La Fédération de pêche du territoire de Belfort lance un appel aux bénévoles. Il manque de bras pour une pêche d'inventaire. Il faut capturer, identifier, compter, puis relâcher les poissons demain dans le cours de l'autruche à Rop pour s'inscrire direction le site du Grand Belfort.
21: Ils ont couru 3,6 km dans le centre-ville de Belfort, plateau à la main.
16: Oui, ça paraît beaucoup, Clémentine.
21: Ah, oh, que oui.
16: Les participants de la course des serveuses et garçons de café. Chez les femmes, Victoire d'Héloïse Petremont du restaurant Les Quais. Chez les hommes, victoire de Loïc Derume de l'âme sœur à Masvaux, 5e victoire d'affilée. On vous a mis les photos de la course sur ici.fr. Des dégâts à cause de l'orage, un incendie, un accident. Si l'actualité se déroule sous vos yeux, 06 23 18 31 18 par appel WhatsApp et SMS. C'est le numéro de l'info à la radio. 06 23 18 31 18.
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16: Bon, on voit même quelques rayons de soleil.
21: Oui, ça va faire du bien, un tout petit peu ce matin en tout cas, hein. Caché derrière ces nuages et ce petit risque de pluie pour cet après-midi, et des orages potentiellement pour ce soir. Côté température, elles augmentent, hein. Elles augmentent même doucement jusqu'à atteindre les 20 degrés, et ensuite on passera à notre palier, hein, plus celui des 25 degrés sur une belle partie du Nord Franche-Comté, que ce soit du côté d'Héricourt, territoire de Belfort ou même le pays de Montbéliard. Et puis sur la route, c'est un dimanche tranquille, hein, mais vraiment très tranquille puisqu'il ne se passe rien du tout. Mais si de votre côté vous constatez quoi que ce soit, vous nous le dites au 03 84 22 82 82. Je vous rappelle encore une fois qu'on est le dimanche 30 août. Bienvenue si vous venez de nous rejoindre. Aujourd'hui, plein feu sur les ânes.
23: Ichelin ?
24: Oui.
23: Non. Oh, ils piquent les yeux ?
24: Non.
23: Ah, ils se font sauter. On les couche sur une patte brisée et on enfourne la puce à la dière.
21: Non, mais on va parler de vrais ânes. Hein, dans une ferme pédagogique avec une femme qui a plus d'une corde à son arc. Elle s'appelle Armelle, de la petite ferme de la forge d'Étuffon. Bonjour Armelle.
25: Bonjour Clémentine.
21: Question rien que pour vous. Vous pouvez nous appeler directement au 03 84 22 82 82. Est-ce que vous avez déjà eu l'occasion de monter sur le dos d'un âne, l'occasion même d'en posséder un? Ou alors vous pouvez tout simplement nous parler pour raconter vos petites vacances. Allez, 03 84 22 82 82.
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21: Etienne Dao impose une petite chanson qui va rapidement devenir emblématique pour sa carrière. Et un autre détail, le morceau il a été écrit par Etienne Dao avec Arnold Tourboust, celui qui a collaboré plus d'une fois même avec lui pour cette chanson également, Tomber pour la France. Et je vous propose qu'on monte le son de votre radio locale de proximité, on se met à chanter ici.

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0: Bienvenue chez vous.
2: Bienvenue.
0: Clémentine Brocard. Ce matin, on parle des ânes avec Armel. Pour commencer, est-ce que vous pouvez nous parler de l'association et surtout comment elle a vu le jour ?
3: Alors, la petite ferme de la Forge, c'est une association qui a été créée sur la ferme équestre de la Forge parce que j'avais quelques bénévoles qui avaient très envie de me donner un coup de main et surtout, on avait envie de proposer autre chose que juste la partie équestre. Donc, avec quelques personnes, on s'est dit pourquoi pas faire une association qui va proposer du pédagogique.
0: C'était quoi l'idée de départ ?
3: De mettre en avant tous mes animaux de la basse-cour que j'avais déjà, mais qui n'étaient pas, on va dire, utilisés sur la ferme équestre. D'où l'association pour développer tout ça.
0: Et quelles sont les principales missions de l'ASSOS à la base ?
3: On est là pour éduquer les personnes à la vie agricole.
0: Vous avez parlé des animaux de la basse-cour. Typiquement, c'est quoi ? Des poules, des coqs ?
3: Alors, nous, on a évidemment des poules, des coqs, des cailles, des lapins, des cochons d'Inde, des pintades, des canards. Et pas tout à fait animaux de la basse-cour, des calopsites.
0: Ça ressemble à quoi, des calopsites ?
3: Alors, les calopsites, c'est une sorte de perruche qui se rapproche du cacatoès.
0: Ah, d'accord. Ça, on n'en voit pas vraiment beaucoup dans la région.
3: Hein. Non, non. Niveau ferme, c'est pas génial, mais il s'intègre bien dans l'environnement.
0: Bon, ça va. Alors, s'il s'intègre bien, c'est ce qu'il faut. À qui s'adresse l'association ? Est-ce que c'est aux familles, aux enfants, aux écoles, ou même aux structures adaptées, spéciales ?
3: Alors nous, l'ASSOS, elle est là pour faire du tout public. On va toujours avoir un discours qui s'adapte aux personnes qui sont en face de nous, que ce soit des tout petits, des plus grands, des personnes en situation de handicap, des adultes qui ont juste besoin de voir des animaux, d'apprendre de nouvelles choses sur eux, parce que nous, on a tout plein d'infos à donner.
0: Et si des auditeurs ont envie de soutenir l'association, ou même de s'impliquer à vos côtés, comment ça se passe ?
3: Alors, pour nous soutenir financièrement, on a toujours le côté LOASSO, où il est possible de faire un don, ou de réserver une visite pédagogique. Après, pour s'impliquer, on va avoir des journées de travail où, en général, je fais appel aux bénévoles. Et ces journées de travail, ça peut être monter des volières, créer des nouveaux espaces de vie pour des animaux. On a plein de petites tâches comme ça. C'est vrai que les journées de travail ne s'adressent pas trop aux enfants.
0: Les poules, les coqs, la basse-cour, en plus des ânes, on fera un tour dans cette ferme pédagogique avec Armel juste après cette chanson. Vous avez fini ? Pas fini, même, en fait, d'écouter à la radio. Parce qu'en plus d'être sur les réseaux sociaux, surtout, on l'entend partout. Mais en même temps, qui s'en lasse ? Personne. Tame Impala et Jennie des Blackpink chantent Dracula.
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0: Pala et Jenny, Dracula sur votre radio. Ce matin, plein feu, on met les gaz direction Étuffon, la petite ferme de la Forge avec Armel. On va maintenant pousser les portes de cette ferme pédagogique. Qu'est-ce qu'on vient découvrir chez vous ?
1: Alors, chez nous, on vient découvrir tous les petits animaux de la basse-cour, mais on pourra aussi rencontrer des poneys et des ânes.
0: Comment ça se déroule une visite ou même une animation pédagogique avec vous, Armel ?
1: Alors, nos visites, elles sont animées par une service civique ou par des bénévoles, occasionnellement par moi, mais en général, je ne suis pas sur les visites. On va rencontrer le public, on va leur expliquer le but de la ferme et de l'association. Et ensuite, on fera le tour de tous les animaux. Il y aura possibilité de les nourrir, de les caresser. Caresser une poule, il y a plein de gens pour qui c'est jamais arrivé.
0: C'est vrai.
1: Et souvent, la poule fait très peur. Et on va finir par brosser les ânes.
0: En plus du côté ludique, qu'est-ce que vous cherchez à transmettre aux enfants à travers ces rencontres, ces animations ?
1: Alors, on cherche à leur expliquer déjà la réalité animale, donc comment ils vivent, comment ils se reproduisent, qu'est-ce qu'ils mangent, qu'ils vivent pas juste dans une vitrine en fait, que l'animal qui va être croisé en animalerie, ce n'est pas la réalité. Et on va aussi chercher à lui présenter, on va dire, le monde agricole dans sa globalité, en disant que bah, y a des choses qu'on a envie de faire et il y a des choses qu'on est obligé de faire. C'est très différent. On doit faire des choix. On doit faire des choix parfois économiques, parfois on doit faire des choix de cœur, mais on doit faire des choix et c'est bien le dilemme du monde agricole. Et dans la ferme PEDA, on n'est pas obligé d'en faire autant que dans une structure agricole, mais on en parle.
0: Est-ce que c'est aussi une façon de leur apprendre à mieux comprendre les animaux ?
1: D'une manière générale, on va dire le fonctionnement de la nature et aussi un petit peu le fonctionnement humain. On peut parler par exemple de l'élevage de poules en batterie et donner une comparaison sur ce que nous on estime être quelque chose de plus éthique.
0: Ok, ouais, je comprends bien. Est-ce que vous accueillez aussi des écoles ou même des centres de loisirs ou d'autres groupes pour des animations ?
1: Alors, on accueille vraiment tout le monde, école, périscolaire, on peut accueillir des groupes de personnes en situation de handicap, adultes, enfants. L'idée, c'est qu'on puisse s'adapter à eux.
0: Est-ce qu'il y a un âge aussi pour commencer à découvrir la ferme ?
1: Eh bien, pas forcément, puisqu'on a beaucoup de parents qui nous emmènent des tout petits, parfois 6 mois, 1 an, juste pour toucher les animaux et commencer à voir un petit peu le monde extérieur.
0: On va continuer de parler des ânes et de cette ferme pédagogique à Étuffon dans un instant. Cette chanson, c'est pas une déclaration adressée à une seule femme. Au contraire, elle s'adresse aux femmes au pluriel avec cette fameuse déclaration. Julien Clerc, allez-y. Quelquefois.

0: Claire, femme, je vous aime. Dans un instant, on va vous donner quelques petites idées de sortie pour remplir votre agenda, des infos pratiques aussi. Et puis côté musique, on aura ce hit de l'été 2016. Il a 10 ans, dit tout ça, mais un petit coup hein, quand même. Un Kungs, This Girl, à tout de suite.
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0: Kungs, This Girl sur votre radio ici.
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0: Aujourd'hui, rendez-vous à Héricourt pour une belle soirée de basket. À partir de 17h, l'AGM Vesoul Basket affrontera le Riedisheim Basket au centre André Gérard, l'occasion d'un match de préparation NM3. Vous allez profiter d'un moment sportif et convivial en famille ou même avec vos amis pour encourager les équipes de basket. Une buvette, une petite restauration seront disponibles sur place. Alors on récapitule. Du basket aujourd'hui, 17h, Héricourt, centre André Gérard. Michel Fugain, Hélène Segarra, Gaëtan Roussel, Superbus, M. Pokora ou encore Big Fleoli, ils seront tous là pour vous faire vibrer dans le Jura suisse. 34e édition du festival Le Chant du Gros débarque au Noirmont et la programmation s'annonce monumentale. Pendant 3 jours de pure folie, vous allez préparer à vivre un événement incontournable où la grande chanson française, pop, rock ou même rap vont se succéder sur scène. C'est déjà la semaine prochaine en plus, hein. 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C'est ici, Belfort-Montbéliard. On rappelle que ce matin, nous parlons des ânes, des animaux de la basse-cour, ferme pédagogique avec Armel. Vous proposez également de la médiation animale. Et pour quelqu'un qui ne connaît pas du tout cette pratique, comment l'expliquer simplement?
2: Alors, la médiation animale, c'est un moment où on va apporter du bien-être à une personne dans une situation difficile. Mais ça va passer par un animal qui va être le médiateur.
0: D'accord, ok. Et le médiateur, vous l'avez déjà sur place?
2: Alors les médiateurs, on en a tout plein. Et chaque animal va être présent selon la volonté de la personne et ses besoins.
0: Mais quels sont les animaux qui interviennent pendant vos séances?
2: Alors nous, pendant les séances, on va dire les plus forts de la ferme, c'est les ânes et les poneys. Mais on peut aussi travailler avec les poules, les lapins, les cochons d'Inde, les chiens. Pourquoi pas les canards?
0: Pourquoi la présence d'un animal, elle peut faciliter certains échanges par rapport à certaines situations?
2: Alors, l'animal, il a ce côté non-jugeant. Il n'est pas dans la demande et il accepte ce qu'on va lui donner. Donc, ça aide énormément les personnes à avancer et surtout à se sentir à l'aise, ce qui nous permet d'ouvrir le dialogue ou de créer des situations qui vont faire un déclic pour certaines personnes.
0: Est-ce qu'on peut emmener nos animaux pour que vous fassiez de la médiation? Ou vraiment vous vous concentrez sur les animaux de la ferme?
2: Alors pour moi, c'est important de travailler avec les animaux que je connais, parce qu'ils ont chacun leur particularité. Avec des animaux que je ne connais pas, peut-être que on va pas avoir le bon relationnel entre eux et moi, ce qui fait qu'on n'aura pas la bonne médiation avec la personne qui est là pour ça.
0: À quel public s'adressent vos séances?
2: Alors c'est pareil, c'est toujours tout public. On peut très bien avoir des enfants atteints d'autisme, des adultes qui ont besoin de trouver de la mobilité, des personnes en situation de dépression, ou alors des enfants hyperactifs. On a tout un panel de possibilités. L'idée, c'est juste de se retrouver dans ce que nous on propose et de s'entendre avec moi aussi.
0: Est-ce qu'il faut forcément être à l'aise avec les animaux pour faire
2: Alors, ça pas forcément à l'aise, mais il faut les aimer. J'ai eu un petit garçon, par exemple, qui avait très très peur des chiens, mais qui avait envie de s'en approcher. Donc, sur pas mal de séances, on a réussi à évoluer là-dessus, et ça l'a beaucoup aidé dans sa vie de tous les jours.
0: Parce qu'une séance avec vous, la toute première, elle ressemble à quoi, Armel?
2: Alors, la toute première, on est parti sur de la découverte de la ferme. On va rencontrer tous les animaux, on va se rencontrer nous aussi, puisqu'il va falloir cibler qui est qui et quels sont les réels besoins. Et les réels besoins, c'est pas forcément ceux qu'on exprime.
0: Est-ce qu'on vient avec un objectif précis dès le départ, ou alors c'est un objectif qui peut se dévoiler au fur et à mesure des séances?
2: Il faut quand même un minimum d'objectifs au début. On peut pas juste venir, bon, je veux faire de la médiation, ça a l'air cool.
0: Ouais, ça a l'air sympa comme truc.
2: Voilà.
0: J'ai testé.
2: Parce que là, moi derrière, je suis un peu démunie. Je dis oui, ok, mais qu'est-ce que je vais vous apporter? C'est très difficile à savoir. Alors que si on a quelqu'un qui dit, moi je viens parce que, par exemple, je suis très angoissée au travail et j'aimerais trouver un moment, une bulle de bien-être. Là, j'ai un petit objectif. Même si derrière, on va se dire que il y a peut-être d'autres problèmes et on va pouvoir évoluer là-dessus. Mais un minimum d'objectifs, ça m'aide quand même.
0: Et dans un instant, on va continuer de parler en détail de la médiation animale avec Armelle. Et puis, on a d'autres choses aussi pour vous.
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0: Ici. Avant sa carrière solo, Bertignac était évidemment le guitariste de Téléphone. Mais ces idées-là vont devenir l'une de ses idées principales. Bertignac avec les visiteurs, ces idées-là sur votre radio ici.

0: Bertignac et les visiteurs. Ces idées-là sorties en 1987. On continue de parler de la médiation animale. Alors maintenant qu'on a expliqué le principe, j'aimerais qu'on s'intéresse à ce qui se passe pendant ces rencontres, Armelle. Qu'est-ce que vous observez chez les personnes au contact des animaux ?
1: Alors, on observe très souvent des enfants ou des adultes qui se posent. Ils arrivent souvent angoissés. Alors, angoissés, ça peut être du stress, mais ça peut aussi être de l'hyperactivité. Et les animaux et l'environnement jouent aussi, fait qu'on a déjà une sérénité qui va s'installer.
0: Donc, le but, c'est de les apaiser.
1: La base, chez moi, c'est l'apaisement pour ensuite pouvoir travailler sur des problèmes.

0: D'interaction vous proposez au cours d'une séance?
1: Alors là, c'est très très varié, ça dépend vraiment du public. On a des enfants qui peuvent monter à poney, à dos d'âne, selon les besoins, selon les envies. On a des enfants qui, eux, vont avoir besoin de confiance en soi, et bien avec eux, ça peut m'arriver d'aller nettoyer la ferme, parce qu'on va leur confier une tâche et on va leur donner une responsabilité, chose qu'ils n'ont jamais le reste du temps. On peut avoir des adultes qui ont besoin de mobilité, donc on va aller marcher avec les ânes. Ça dépend vraiment de chacun et de ce qu'on peut faire.
0: Est-ce qu'un geste comme typiquement brosser un âne ou même marcher avec lui peut nous aider ?
1: Alors oui, brosser, ça va nous aider parce que on a ce mouvement répétitif qui apporte de la détente, plus le contact avec l'animal. Marcher avec lui, on est quand même sur une sortie très calme, on est avec un animal patient, donc ça nous amène aussi de la sérénité. Plus l'environnement, la promenade en forêt, le fait qu'il n'y a plus de soucis, pas de téléphone qui sonne, ça aide aussi.
0: C'est clair. Ça fait du bien aussi, des fois, là, de déconnecter. Quand une personne vient directement à la ferme, est-ce que vous choisissez un animal qui pourrait, on va dire, correspondre avec la personne ou au contraire, vous prenez n'importe lequel?
1: Alors, en général, c'est pas moi qui choisis. Moi, j'ai parfois ma petite idée en disant je pense qu'un tel, un tel correspondrait parce que son caractère, son attitude correspond à la personne. Mais si j'emmène une personne dans mon troupeau d'ânes, c'est à lui de choisir. Et parfois c'est l'âne qui choisit parce que c'est lui qui va aller vers la personne et c'est pas celui auquel je m'attendais.
0: Et voilà. Et bien comme quoi la médiation animale, ça peut nous faire du bien, nous aider à nous reconcentrer sur nous-mêmes. On continue de parler de cette ferme pédagogique à Étuffont sur votre radio locale de proximité. Et Mpokora arrive aussi avec l'une de ses dernières chansons quand même. On rappelle qu'Mpokora fait partie des têtes d'affiche du festival Le Chant du Gros en Suisse.
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0: Ce matin, on parle des ânes de la ferme équestre La Forge à Étuffont avec Armel. Les ânes sont vraiment au cœur de cette ferme. Est-ce que vous pouvez nous en présenter quelques-uns ?
1: Alors, c'est un peu difficile d'avoir un chouchou parce que sur les 19 ânes que j'ai, ils ont tous des capacités et des envies différentes. J'ai parfois des chouchous sur certaines activités. J'ai une ânesse que j'adore parce qu'elle me suit partout, par exemple. Mais sur d'autres activités, elle est moins bien.
0: Ah oui.
1: Donc, bon.
0: Bon, bah, voilà. C'est pas grave, on en choisit une autre, hein, quand c'est
1: exactement.
0: Comme ça.
1: C'est pas celle qui aime le plus les gratouilles, donc peut-être sur les gratouilles, je vais en choisir une autre. Mais en vrai, je les aime tous.
0: Pas de préférence, quoi.
1: Non, c'est difficile d'avoir des préférences.
0: Qu'est-ce qui vous a donné envie de travailler avec des ânes ?
1: Au début, c'était pas forcément une envie d'être avec les ânes, parce que c'est pas un animal que je connaissais énormément. Moi, je suis issue du milieu du cheval, donc monitrice d'équitation, enfin plein de boulot équestre. Et quand je me suis installée ici, je voulais pas faire comme les autres. Donc j'ai pris des ânes.
0: On entend souvent dire que l'âne est têtu. Est-ce que c'est vrai ?
1: Alors là, je pose souvent la question aux gens qui me disent ça, en leur disant, est-ce que c'est l'âne qui vous dit « je n'ai pas envie d'aller en promenade » qui est têtu, ou c'est vous qui insistez vraiment pour l'emmener alors que c'est pas le bonjour ?
0: Ah, c'est vrai que quand on tourne la question de cette façon, ouais, on peut comprendre qu'en fait c'est juste des idées reçues, quoi.
1: C'est des idées reçues, après c'est aussi des idées liées à leur fonctionnement. C'est un animal qui est territorial, donc s'il ne sort jamais de son pré, le jour où on lui demandera de sortir, eh ben, il va avoir peur, il va rester sur son territoire. Et ce sera difficile d'avancer. On a aussi le côté où il réfléchit beaucoup. Et il a besoin d'analyser l'environnement. Donc s'il ne connaît pas, d'abord il va réfléchir, ensuite il va avancer.
0: Comment on éduque un âne ? Est-ce que c'est différent de l'éducation d'un cheval ?
1: La différence aujourd'hui, c'est que l'âne, on va s'en faire un copain et il faut qu'il ait envie de le faire. On est toujours sur ce côté-là. Chez nous, on

0: prend beaucoup de temps pour que l'âne alors fasse ce qu'on veut, pas forcément, mais correspondent à nos attentes. Et c'est pas le cas de tous les ânes. Il y a des ânes qui n'iront jamais sur des promenades à la ferme parce que c'est des ânes qui sont pas à l'aise avec le changement de personne, qui sont pas à l'aise avec le portage. Donc, c'est un choix. S'ils sont pas à l'aise avec ça, on va pas les obliger à le faire non plus.
1: Et quelles sont les premières choses qu'un jeune âne doit apprendre ?
0: Alors, jeune âne, chez nous à la ferme, c'est assez facile parce que le jeune âne, il est tout de suite en contact avec le public. Il va faire des sorties avec sa maman, il va apprendre à donner les pieds, il va apprendre à être gratouillé. Il y a tout ça qui fait partie de son environnement quotidien. C'est important pour la suite. C'est sûr que si on le laisse au fond de son pré et qu'on lui demande rien, ça sera plus dur.
1: C'est compliqué. C'est vrai que c'est compliqué. Hein. Combien de temps il faut en général pour construire une vraie relation de confiance avec les ânes ? Vous, typiquement, ça vous a pris combien de temps ?
0: Alors moi, ça dépend toujours des ânes. Ma moyenne haute, c'est 2 ans. J'ai des ânes qui sont fantastiques et avec qui j'ai travaillé pendant 2 ans avant de me dire « ouais, maintenant c'est bon, ça va le faire ». Et il y en a d'autres, ben il a juste fallu quelques semaines. Et c'est là où c'est le mental et leur envie qui est importante.
1: Vous accompagnez aussi des personnes qui souhaitent avoir leur propre âne. Quels sont les conseils qu'ils doivent absolument savoir ?
0: Alors déjà, la base, c'est le lieu de vie qu'on va leur proposer. Si c'est des gens qui ont une terrasse, c'est pas la peine.
1: Oui, c'est vrai que là, c'est compliqué. Si l'âne, il peut pas se défouler dans le jardin, c'est une miette.
0: Voilà. Non, la base, c'est vraiment la volonté de l'humain, à savoir que bah, il y aura des crottins, il y aura du travail, il faudra être là tous les jours, il faudra lui donner à boire, à manger, même quand il pleut, même quand ça gèle, même quand vous êtes malade. Donc, pour moi, c'est ça la base. Après, l'environnement, on peut le créer, on peut l'acheter, on peut le louer, mais c'est l'envie humaine avant tout.
1: Est-ce qu'il a besoin d'être accompagné par un autre âne ?
0: Alors, chez moi, les ânes ne partent jamais s'il n'y a pas d'autre âne. Ça fait partie des conditions obligatoires pour son bien-être. Et je précise bien d'autres ânes, parce que le mettre avec un cheval, ça ne suffira pas, à mon avis.
1: On va continuer de parler de ces animaux ferme équestre et tuffon avec Armelle dans un instant. Mais avant ça, M. Pokora, on le rappelle, qui fait partie de la tête d'affiche du festival Le Chant du Gros Noirmont en Suisse. Et ici, Belfort-Montbéliard vous offrira ses dernières places à partir de demain. M. Pokora, quand même.

0: Le dernier Mpokora, quand même. Une autre façon de découvrir les ânes, c'est de partir en balade ou même en randonnée avec eux. Quelles sont les différentes formules que vous proposez, Armel?
1: Alors nous, on propose des petites promenades à dos d'ânes qui sont destinées aux enfants, de 45 minutes à 1h15, ou des sorties, à part la suite, à la demi-journée, journée, 2 jours, jusqu'à 5 jours. Et là, c'est plutôt pour les familles, mais des adultes seuls ou des couples peuvent très bien le faire aussi.
0: Donc même quand on est très très jeune, quand on est enfant, on peut faire des balades à dos d'âne?
1: Oui, alors les tout petits à partir de 2 ans peuvent monter. Là on conseille 45 minutes parce qu'au-delà c'est un petit peu long pour eux. Mm-hmm. Et nous on va avoir un poids maximum, donc c'est jusqu'à 35 kilos.
0: Pour les familles qui souhaitent marcher?
1: Alors, avant de partir avec un âne, moi je vais vous donner toutes les explications. Comment on le tient, où aller, qu'est-ce qu'il faut faire et pas faire. Et une fois que vous avez eu les explications, vous pouvez tout simplement partir en randonnée autour de la ferme.
0: L'âne va pouvoir porter les pique-niques, les sacs des familles?
1: Alors les ânes, ils ont toujours un poids maximum de 35 kilos. Donc ils peuvent porter ou les plus jeunes enfants, ou les casse-croûtes, les pique-niques, si vous partez plusieurs jours, eh ben, la tente, les sacs de couchage. Mais on ne pourra pas faire les deux en même temps. Enfants et matériel, c'est compliqué.
0: Alors, est-ce qu'on fait la balade accompagnée ou alors est-ce qu'on part en totale autonomie avec des instructions juste avant ou alors on a les instructions et la monitrice qui vient avec nous?
1: Alors sur 90% des sorties, vous partez en autonomie. On est sur de la location, donc l'idée c'est vraiment de s'approprier son âne et de partir pour faire une grande aventure, même si parfois elle est toute petite, mais d'être seule. Et après il y a quelques promenades que j'encadre, mais c'est pas la majorité.
0: Est-ce qu'il faut savoir s'occuper d'un âne aussi avant de partir en balade?
1: À part si vous partez sur plusieurs jours, il n'y a pas forcément besoin de savoir s'en occuper. Moi, je vous le donne clé en main.
0: Quels sont les paysages et les coins qu'on va pouvoir voir pendant cette balade?
1: Alors, chez nous, depuis Étuffon, on peut monter vers le Fayet, on peut aussi aller vers les ruines du château de Rougemont-le-Château. Il y a des chouettes coins autour des étangs et on travaille sur, certainement très bientôt, une rando-resto.
0: Trop bien alors! Bah, vous viendrez nous en parler à ce moment-là,
1: ah bah oui,
0: de cette rando-resto. Combien ça coûte une rando, on va dire, basique et une petite balade, bah, typiquement de 45 minutes?
1: Alors, la petite promenade de 45 minutes, elle est à 20 euros par âne. Donc, le prix est toujours par âne. Vous pouvez venir à 5 accompagnateurs à pied, c'est pas un souci. Et sur une journée, vous allez passer à 57 euros par âne.
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0: On continue de parler des ânes sur votre radio locale de proximité. Et pour cette dernière partie, on va regarder tout ce qui se passe au fil de l'année à la ferme équestre de La Forge. Quels sont les principaux rendez-vous et même les animations que vous proposez, Armel?
1: Je les organise pas toujours, je peux être sur des événements pour d'autres personnes. Nous, à la ferme, on fait essentiellement les visites PEDA, les promenades, on fait aussi des anniversaires. Et sans ça, on est souvent des prestataires sur des fêtes des rues, des marchés de Noël, les Saint-Nicolas, j'en passe et des meilleurs.
0: Vous avez déjà fait lesquels de marché de Noël?
1: Marché de Noël, on est à Essert, on est à Cravanche, on a fait Audincourt.
0: Vous en avez fait beaucoup alors?
1: On en a déjà fait quelques. On est aussi pas mal dans le Haut-Rhin. Donc c'est vrai qu'on tourne sur une grande zone géographique.
0: Parmi tous les événements que vous avez faits, lesquels vous préférez?
1: Alors moi, ceux que je préfère, c'est souvent les marchés aux flambeaux. parce que je trouve ça vraiment chouchou. Après, on fait des sorties historiques, alors ça me plaît aussi. Mais de manière générale, moi, c'est les grosses randonnées. Si on me propose d'accompagner un groupe sur 5 jours, j'adore.
0: Parce que quand on part sur 5 jours, forcément, on doit prendre le casse-croûte, on doit prendre tout ce qu'il faut.
1: Il y a un petit peu de travail avant et puis un peu de préparation. Mais le côté marcher, être perdu dans la montagne, ça me plaît.
0: C'est vrai que ça peut être même très, très ressourçant. Comment on fait pour prendre rendez-vous avec vous, pour faire une petite balade, pour venir voir les ânes, etc. Ou même une rando?
1: Alors, pour tous les créneaux promenades avec les ânes, que ce soit les petites ou les grandes rando jusqu'à un jour, vous pouvez réserver en ligne sur le site internet qui s'appelle Farmécastre 90. Pour les grandes sorties de jour et plus, là, il faudra me contacter directement puisqu'on a un peu plus de préparation. Et toutes les visites pédagogiques se font sur LOASO, la petite ferme de la Forge.
0: Est-ce qu'il faut réserver un petit moment à l'avance quand même?
1: Ça va dépendre des périodes. L'idéal, c'est de réserver un ou deux jours à l'avance. Dans tous les cas, le jour même, il faudra me joindre et c'est pas sûr que j'ai les créneaux. Mais avec la technologie actuelle, on peut réserver très vite en ligne.
0: C'est vrai. Merci beaucoup, Armelle, d'avoir été avec nous. Je vous souhaite de passer une très belle journée.
1: Merci à vous aussi.
0: On rappelle la petite ferme de la Forge. Ça se trouve à Étuffon et vous retrouvez de toute façon toutes les coordonnées d'Armelle directement sur le site internet. On danse ce matin sur votre radio locale de proximité et je veux voir tout le monde à fond, hein. Earth, Wind & Fire, Boogie Wonderland.

0: Les Earth, Wind and Fire, Boogie Wonderland.
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0: Bienvenue si vous venez de mettre la radio. C'est ici, il est 10h. Les informations, c'est avec vous Chloé Lavoisard. Les pompiers de Seloncourt mobilisés toute la nuit sur un incendie.
2: Celui de l'ancienne maison du gardien des locaux de l'ADAPEI. Bâtiment à l'abandon depuis 2022, il a pris feu à 3h du matin. 22 pompiers pour l'éteindre, toujours sur place ce matin pour éviter les reprises. Toute la toiture a brûlé selon le maire de la commune. Ça n'arrête pas pour les pompiers, toujours mobilisés dans les villes sinistrées après les forts orages de grêle de la fin de semaine, notamment dans le secteur de Baume-les-Dames et de Pouligny-Luzan. Des pompiers du territoire de Belfort et de Haute-Saône ont été envoyés dans le Doubs pour aider leurs voisins. Peut-être des orages dans le ciel nord-franc-comtois ce soir. Vigilance jaune à partir de 20h dans nos trois départements. Le point complet sur la météo avec vous Clémentine à la fin de ce journal.
0: Depuis hier, l'inquiétude à Colombie-Fontaine dans le Doubs.
2: Après qu'un homme derrière le volant de son berlingot ait interpellé un jeune enfant de manière inappropriée. Immédiatement prévenu, les gendarmes sont en train d'effectuer des vérification. Si vous êtes témoin d'un comportement suspect, n'hésitez pas à appeler le 17. La gendarmerie a aussi besoin de vous à Vaux-de-Cermont, dans le territoire de Belfort. 3 pneus de voiture crevés avec un couteau dans la nuit de jeudi à vendredi. Ça s'est passé rue de l'Église. Si vous avez la moindre information, contactez les gendarmes ou la mairie. Après la sécheresse, ce sont les sangliers qui ravagent nos terrains de foot. Une pelouse complètement détruite au stade du FC Pays Minier à Planchébain en Haute-Saône. Sur les réseaux sociaux, le président du club se dit inquiet de ne plus pouvoir l'utiliser avant longtemps. Première rencontre de la saison cet après-midi pour la réserve du FC Sochaux-Montbéliard. L'équipe de National 2 rencontre Mulhouse cet après-midi à 15h. Match sur la pelouse synthétique de Grand-Villard. Puis les pêcheurs du territoire de Belfort ont besoin de vous. Pas assez de bénévoles demain pour une pêche d'inventaire. Si vous voulez les aider, prenez des bottes. Il faut capturer, identifier, compter, puis relâcher les poissons. L'inscription, c'est sur le site du Grand Belfort. Clémentine, j'ai une petite chanson à vous chanter.
0: Dites-nous.
2: Il fait toujours beau au-dessus des nuages.
0: Oh oui, ça ou de sa gazon. Oui, il va faire beau au-dessus des nuages, puisqu'on a quand même quelques nuages et des éclaircies. Même si, dans l'après-midi, il y aurait potentiellement de la pluie d'après Météo France et le soir, des orages sur une belle partie du Nord-Franche-Comté. Côté température, elles augmentent. Hein, 22 degrés du côté d'Héricourt et c'est pareil, hein, notamment à Montbéliard ou même à Belfort.
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0: On continue de se détendre en musique avec Patrick Fiori. Ici, belle matinée.

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2: Hello la Franche-Comté, de la Haute-Saône jusqu'au Doubs, en passant par le territoire de Belfort. Vous écoutez en ce dimanche, ici Belfort-Montbéliard. Bienvenue si vous venez de nous rejoindre. Ici, c'est que de la bonne humeur, même si certains d'entre vous vont peut-être tirer une tronche. Enfin bref, on parlera d'écriture avec Marie Hellenweck et Pierre Écrou. Et bien l'écriture, c'est aussi ce qui a permis à Caroline Legrand d'évacuer en 89. 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

0: Caroline Legrand, j'aurais voulu te dire. On approche doucement de la rentrée des classes et une question se pose. Est-ce que l'écriture manuscrite est encore importante ? Marie-Hélène Weck en parle avec Pierrick Roux.
1: Et dans Bienvenue chez vous ce matin, on parle de l'écriture. C'est notre question du jour. Est-ce que l'écriture manuscrite est encore importante ? A-t-elle encore toute sa place à l'heure du numérique, de l'intelligence artificielle ? On en parle ce matin avec Marie-Hélène Weck. Bonjour.
2: Bonjour.
1: Alors vous êtes une vraie spécialiste en la matière, recueilleuse de récits de vie, animatrice d'ateliers d'écriture. Comment se déroule, s'organise ces différents ateliers ?
2: Alors, les ateliers d'écriture se déroulent dans des structures... j'interviens beaucoup dans des structures médico-sociales. Mmh. Et l'idée de proposer ces temps d'écriture, ces ateliers, c'est de permettre aux personnes un espace d'expression. Ça se veut être un lieu de partage. Hein, on partage notre temps, on partage l'espace et on partage une thématique. Et donc, généralement, ça se décompose en trois temps. Je lance une contrainte d'écriture avec des petits jeux pour échauffer le cerveau, comme un sportif s'échauffe avant de faire pratiquer sa discipline.
1: Donc, c'est vous qui donnez le sujet ?
2: Voilà, tout
1: d'accord.
2: À fait. Voilà, c'est divers et varié. Mmh. Et donc je propose des petits jeux d'écriture pour s'échauffer le cerveau, l'esprit, pour faire venir les mots. Et puis après, en général, il y a un temps d'écriture qui est un peu plus long. Et à ce moment-là, les participants, ils auront une vingtaine de minutes pour écrire selon la thématique proposée. Et puis après, on partage. Après, le temps de lecture est très important dans les ateliers d'écriture, parce que ça permet d'avoir des auditeurs. Hein, parce que souvent, on peut écrire et on n'a personne qui lit, personne qui entend ce qu'on écrit. Mmh. Et c'est vrai que c'est vraiment important le temps de lecture dans les ateliers d'écriture, parce que le fait de partager les mots, et ça crée des dynamiques, des connexions, des divergences, des fois.
1: Oui, alors justement, ça m'amène à cette question. Est-ce que c'est plus facile, selon vous, d'écrire en groupe ?
2: Alors, oui, il y a l'énergie. Oui, il y a le groupe porte. Le fait d'être tous ensemble dans la même situation, ça porte. Et avoir le même temps donné, effectivement, il y a quelque chose qui fait qu'on écrit parce qu'il y a le groupe. Après, dans différentes structures où j'interviens, je peux aussi animer des ateliers où les participants vont écrire après l'atelier.
1: Ah, très bien, ok. Donc on peut résumer en disant la relecture par soi et par d'autres. Ça, c'est plutôt stimulant. Bon, restez avec nous, on va se retrouver pour en parler à nouveau de cette écriture manuscrite qui a encore toute sa place, évidemment, on l'aura compris et on le souhaite. On vous retrouve dans un court instant.
0: Comme le dirait Marcel Proust, le récit n'est plus l'écriture d'une aventure, mais l'aventure d'une écriture. Ouais, je sais, c'est tiré par les cheveux comme phrase, hein. On aurait pu trouver mieux. Enfin, bref. L'écriture, la suite, après David Bowie.

0: un dimanche. Avec ici Belfort, Montbéliard et David Bowie. C'est le must du must, c'est le best. C'est juste trop bien. Pour vous écrire ces quelques mots, j'ai sorti mon plus beau stylo. Parce que ce matin, on met en avant l'écriture avec Marie-Hélène Weck et Pierre Écrot.
1: Et de retour dans Bienvenue chez vous avec Marie-Hélène Weck ce matin pour parler de l'écriture manuscrite. Vous dirigez différents ateliers d'écriture. Qu'est-ce qui est le plus stimulant selon vous encore aujourd'hui dans l'écriture ?
2: C'est de prendre le temps. Ce qui est stimulant, c'est de prendre le temps de réfléchir, de se poser, de dire qu'est-ce que j'ai à dire, qu'est-ce que j'ai à dire sur ce sujet. C'est vraiment un espace pour soi.
1: Et on a coutume de dire que notre écriture, en fait, c'est le reflet de notre personnalité. Vous confirmez ?
2: Oui. Même si on essaye de se cacher en inventant des fictions, des petites histoires, des contes, il y a toujours une part de soi qui se révèle dans les mots qu'on utilise, dans le vocabulaire, dans le rythme, dans le paysage qu'on compose. Donc oui, c'est révélateur.
1: Et quel type de public vous rencontrez ? C'est toute génération confondue ?
2: Oui, alors j'interviens, en ce moment pas actuellement, mais depuis le début de ma pratique, les plus jeunes devaient avoir 7-8 ans et la personne la plus vieille devait avoir 102 ans.
1: Ah oui.
2: Voilà.
1: Ah oui, c'est le grand
2: j'ai
1: écart.
2: J'ai eu la chance d'intervenir dans une MARPA, une maison pour personnes âgées, dans le sud de l'Alsace, dans le Songo. Mmh. Et donc là, la personne la plus âgée avait 102 ans.
1: Eh ben c'est chapeau, c'est très très bien. Selon vous, est-ce qu'il faut avoir peur de se remettre à écrire, tout simplement ?
2: Il ne faut pas avoir peur, non. Et notamment, j'interviens en milieu carcéral, j'interviens dans les prisons... les lieux de détention dans le Haut-Rhin. Et c'est des publics qui sont très éloignés de l'écriture, qui n'ont pas d'espace pour s'exprimer. Et ils ont de l'appréhension, mais en posant un cadre rassurant, bienveillant, encourageant, ils et elles, parce que je côtoie aussi des personnes femmes incarcérées, arrivent toujours à aller au-delà de leur peur.
1: Ça doit être quand même extrêmement enrichissant pour vous et pour les prisonniers et les prisonnières. C'est une sacrée expérience, ça.
2: Oui. Et puis, cette expérience, on a pu la rendre immortelle. C'est-à-dire qu'on a fait un livre à la fenêtre Levant en 2024 avec les éditions Mediapop de Mulhouse. Il est toujours en vente, ce livre. On peut le trouver dans toutes les bibliothèques et les librairies. Et c'est vrai qu'ils sont très fiers, les personnes détenues sont très fières de pouvoir donner
1: une autre image.
0: Je sais pas du tout si vous étiez au courant, mais les conseils pratiques d'ici Belfort Montbéliard sont à retrouver en intégralité. 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Plus de 6 mois à construire son nouveau studio, une cabane dans la forêt et une nouveauté qui sent le bois premium, je dirais même. Vianney est enfin de retour, d'or et d'étain.

0: Louisianais d'or et d'état. C'est de la haute qualité, un peu comme les bons plans, les sorties qu'on va vous donner dans un instant. Et on n'oublie pas Niagara aussi. Qu'est-ce qu'on est bien ici finalement quand on a tous vos artistes préférés, hein?
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1: 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La ville de Luxeuil-les-Bains et les clubs locaux vous invitent à la fête du sport aujourd'hui au complexe des Mairies entre 13h30 et 17h30. Vous allez découvrir la diversité du tissu associatif sportif à travers des ateliers d'initiation et même des démonstrations ouvertes à tous, hein, judo, karaté, danse, escalade. Si vos enfants ou même vous ne savent pas trop quoi faire comme sport pour cette année, et ben c'est l'occasion. Entrée gratuite et buvette sur place. Pour tout renseignement, vous pouvez contacter le pôle jeunesse et sport au 03 84 40 64 52.
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1: J'ai une petite histoire à vous raconter, promis ce sera court. On est au Danemark, en 1969. Un homme du nom de George Harrison est en pleine remise en question sur sa vie, ses choix, ses projets dans un petit hôtel. Et c'est à ce moment-là qu'il s'intéresse aux religions. Et nous sort en 1970 un classique, un incontournable de son répertoire, je dirais même My Sweet Lord.

0: C'est la chanson qu'a lancé la carrière de George Harrison, My Sweet Lord. Des maîtres du cinéma, des scientifiques de renom ou même des entrepreneurs partis faire fortune à l'étranger, notre région brille par ses histoires méconnues. Philippe Angineau.
1: La Franche-Comté du 19e siècle n'est pas avare d'inventeurs qui ont révolutionné leur époque.
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1: Nous allons évoquer aujourd'hui un personnage assez peu connu. Pierre-Alexandre Lemar, un homme né en 1766 dans le Jura, issu d'une famille de paysans, analphabète jusqu'à ses 12 ans, avant qu'une passion subite pour le latin ne lui ouvre les portes de l'ascenseur social et le conduise à révolutionner le quotidien de ses contemporains. Une révolution qui nous concerne. Alexandre Lemar est un drôle de personnage, un homme de conviction, un de ces révolutionnaires attentifs au progrès et aux conditions de vie de ses concitoyens. Au tout début de sa carrière, son goût pour le latin, qu'il apprend en autodidacte, le conduit dans le giron de l'église et du grand séminaire de Lyon, où il est ordonné prêtre en 1791. Mais ce sera de courte durée. Son premier ouvrage est un manifeste contre le célibat des prêtres. Mal vu de sa hiérarchie, il épouse les idées révolutionnaires, finit par abdiquer le sacerdoce en 1793 et se marie peu de temps après. Il commence alors une carrière politique et devient, sous la terreur, président de l'administration départementale du Jura. En 1801, hostile à Napoléon Ier, il couvre dans son Académie de grammaire parisienne les agissements des complotistes qui veulent abattre le nouveau dictateur. Un complot raté qui l'oblige à fuir et à se réinventer. Il commence alors des études de médecine et sous un faux nom, soutient sa thèse en latin, une thèse qui a pour objet l'influence des idées libérales sur la santé du peuple. Le grammarien est donc devenu médecin. Médecin et même chirurgien de la Grande Armée. Revenu dans le Jura, il se lie d'amitié avec le général Lecourbe à Belfort et avec Jouffroy d'Aban, un bisontin, qui ne jure que par la vapeur et ses vertus à l'adapter à la navigation. Mais Lemar est un pragmatique, il cherche des applications qui soient plus directement profitables au peuple. Il se rapproche alors d'un autre adorateur de la vapeur, Nicolas Appert. Ensemble, ils mettent au point le principe de l'autoclave qui va permettre de réaliser les premières conserves alimentaires. Appert et Lemar sont sur la même ligne. Oui, rendre le progrès accessible à tous. En 1820, le brevet de la marmite autoclave est déposé. C'est la naissance des conserves que chacun peut faire chez soi. Et c'est aussi l'apparition des premières boîtes de sardines. En 1825, Lemar invente le premier autocuiseur. Le caléfacteur à pot-au-feu, une invention aux multiples vertus. Économique d'abord, il faut peu de charbon pour chauffer l'appareil et donc moins de bois à se procurer. De plus, la cuisson est rapide et c'est du temps gagné pour les tâches domestiques. Et l'eau chauffée pour la vapeur est réutilisable pour la vaisselle. L'appareil est multifonction. Une série d'accessoires peut même le transformer en alambic. Il invente aussi un appareil de chauffage avec toujours la même idée, diminuer les coûts de la vie, gagner du temps et faire du progrès technique un instrument d'émancipation du peuple. Ajoutez à cela différentes méthodes d'apprentissage de la lecture, le béaba de la future méthode globale, et l'on s'étonnera qu'avec un tel parcours, Pierre-Alexandre Lemar, mort en 1835, ne figure pas plus brillamment aux côtés des grandes figures qui font la gloire de la Franche-Comté. Inouï, non ?
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0: Chef Dutheil, il y a la langue de chez nous. Je vais vous déranger deux petites secondes. Excusez-moi, hein. Mais c'est quoi le sport qui représente le mieux l'été d'après vous? Perso, je dirais la pétanque, mais je suis pas sûre. Du coup, Jean Sureda va nous en parler juste après Mylène Farmer.
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0: Mylène Farmer, c'est à qui le tour? Ah d'ailleurs, tu tires ou tu pointes? C'est la question que vous pose ce matin Jean Sereda qui a testé pour vous la pétanque.
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3: J'étais de passage, Faubourg des Ancêtres, à Belfort, j'ai vu cette devanture. Il fallait absolument que je vous emmène avec moi à l'intérieur, dans cette pâtisserie. Dame Betty, je suis avec la gérante Sonia, qui est avec moi. Déjà Sonia, le lieu, l'ambiance, c'est hyper cocooning en fait.
4: Oui, c'est un lieu très chaleureux. Les gens, ils se sentent vraiment comme chez eux à la maison.
3: Ouais.
4: Ils passent un moment de gourmandise, de très sympathique chez nous.
3: Donc les gens, en fait, ils viennent pour en déguster vos pâtisseries qui sont un petit peu originales, on va en parler, mais aussi pour boire un café. On peut manger du salé aussi, peut-être?
4: Oui, bien sûr, oui. On propose des bols, on propose des petits sandwichs cuisinés également.
3: Alors déjà, premier point, bravo pour la déco. Et alors, si on avance de quelques pas, parce que vous savez que moi, je suis un grand gourmand.
4: Oui.
3: Et alors, la particularité de ce lieu, c'est que j'ai l'impression que devant moi, il y a plein de trompe-l'œil.
4: C'est ça, tout à fait. Vous avez tous des fruits sculptés. Vous avez la framboise, vous avez la clémentine, vous avez noix de pécan, vous avez un citron également. Vous avez la noisette torréfiée également, mangue, la pistache.
3: Ouais.
4: On utilise des colorants chez une gamme qui est très, très connue en France. C'est des colorants avec des poudres de plantes. Ce qui est très très bon pour la santé.
3: Ah donc en plus d'être beau, c'est bon et c'est bon pour la santé?
4: Tout à fait, oui, c'est ça, oui. On essaye vraiment de rester sur la qualité. Ce qu'on propose aujourd'hui à notre clientèle, c'est vraiment de manger très sain. C'est très important et de faire très attention à leur santé également, quel que soit le sucre. On utilise du sucre muscovado, c'est des sucres naturels. On n'utilise vraiment pas du sucre blanc.
3: Ok. Et là, parmi les trompe-l'œil, parce qu'en fait, moi, c'est les couleurs qui m'attirent. Je trouve ça absolument génial.
4: Oui.
3: Parce qu'on a envie de venir, de se coller à la vitrine avec l'éclairage et on les regarde. Donc, qu'est-ce qui marche le mieux?
4: Écoutez, aujourd'hui, numéro 1, c'est cacahuète.
3: Ah ouais, c'est la cacahuète?
4: La deuxième, c'est la vanille.
3: Et la troisième, c'est la mangue.
4: Oui.
3: Ah, c'est vrai?
4: Tout à fait.
3: Vous avez vu juste.
4: Oui. Après, la pistache également. Elle est placée entre les deux, entre la mangue et la pistache aussi.
3: En fait, on ne peut pas se mentir, on est quand même sur une boutique assez tendance parce que les trompe-l'œil, ce n'est pas vieux. C'est arrivé il y a quelques années. Ça attire aussi une certaine clientèle parce que c'est des gens qui ont envie de découvrir aussi et de se faire plaisir, quoi.
4: Après, moi, j'étais déjà connue avant d'ouvrir Dame Betty. J'ai bossé à la teinturée pendant 6 ans. J'étais chef pâtissière. Alors,
3: Vous l'aviez caché, ça. Vous ne l'avez pas dit. Vous avez déjà cette appétence-là pour ce travail.
4: J'ai déjà travaillé là-bas, oui.
3: Et vous êtes contente? Ça se passe bien ici?
4: Oui, mais les premiers temps, j'avais galéré quand même à trouver du travail. Bah, je tiens toujours à remercier Monsieur Joly, celui qui m'a donné la chance la première fois à Belfort. Et ce que je dis aujourd'hui aux gens, honnêtement, il faut falloir donner la chance aux gens.
3: Et bien, au vu de la boutique, au vu de comment c'est bien fait, je pense qu'il doit être très content de vous, en tout cas, et de votre boulot, de l'accueil que vous réservez aux clients. C'est vraiment chouette. Et pour celles et ceux, Sonia, qui ne sont pas encore venus et qui vont nous écouter et qui ont envie de tester, qu'est-ce que vous leur diriez simplement?
4: N'hésitez pas à passer chez nous, vous allez découvrir pas mal de choses, mais on reste toujours sur des produits locaux qui sont très très bons, surtout pour la santé.
3: Il y a de tout pour tout le monde et laissez-vous tenter par les trompe-l'œil. Moi les amis, je pense que je vais aller goûter la mangue là dans quelques instants. Merci beaucoup Sonia.
4: Merci à vous.
0: Pas besoin d'entraînement pour vous, Jean. On sait que vous êtes fort à la pétanque. Si ça vous intéresse, la semaine prochaine, la pétanque Beaucourtoise organise une partie de boules ouverte à tous. C'est le 5 septembre, le samedi à 14h, au boulodrome René-Midet, c'est à Beaucourt. 10 euros l'inscription sur place. Un incontournable aussi de notre playlist, j'ai nommé David Hallyday. Hi.

0: si vous avez un petit doute,
1: il n'y en a plus du tout. C'est ici Belfort, Montbéliard et David Hallyday. Le Nord-Franche-Comté n'a pas fini de bouger. Si vous organisez un événement en direct, vous pouvez nous le dire de 11h jusqu'à midi, aujourd'hui, au 03 84 22 82 82. Ou alors vous venez directement dans les locaux d'ici Belfort, Montbéliard, 10 rue des Capucins. Le temps est bon, le ciel est bleu, bon entendeur et Isabelle Pierre vont faire la pluie et le beau temps ici.
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0: bon, bon entendeur. Et si le temps est bon, on a envie de sortir. Alors on a besoin de vous, les organisateurs de manifestations, pour ce week-end ou pour la semaine prochaine, ou le week-end prochain d'ailleurs. Et pour ça, il y a la Franche-Comté en fête, juste après les infos de 11h, 03 84 22 82 82, pour nous rejoindre.
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0: Je vous souhaite à tous une excellente fin de matinée. On est ensemble jusqu'à midi. Et puisqu'il est 11h, eh bien on va faire une petite place à Valentin Bertrand pour les infos de 11h.
2: L'identité des victimes se précise en Suisse après les coups de feu tirés lors d'une rave party la nuit dernière à Arau, près de Zurich. Une jeune femme de 22 ans est décédée. Quatre hommes et une femme de 24 et 27 ans sont eux blessés dans un état grave pour certains. Tous vivent en Suisse, ajoute la police locale, toujours à la recherche des tireurs. Olivier Faure officialise sa candidature à la primaire de la gauche pour la présidentielle. Il l'annonce dans un courrier adressé aux députés socialistes. « Je suis prêt », ajoute-t-il dans la tribune dimanche. Avant la course à l'Élysée, le premier secrétaire du PS devra notamment affronter Raphaël Glucksmann, actuellement le favori de cette primaire des sociaux-démocrates. L'agriculture, dossier numéro 1 de Sébastien Lecornu. En cette rentrée, il l'annonce dans une interview au Parisien, un plan de sauvetage pour aider les agriculteurs à passer l'hiver après une sécheresse historique et un effondrement des productions dans 90 départements, soit la quasi-totalité du pays. Le Premier ministre promet aussi un plan de relance pour l'année prochaine. Deux marins d'un bateau français sont portés disparus au large de Plymouth, au sud-ouest de l'Angleterre. Leur navire a coulé hier soir. Trois membres d'équipage ont pu être secourus. Selon les premiers éléments communiqués par la préfecture maritime de la Manche et de la mer du Nord, un filet de pêche du navire s'est coincé dans le moteur. Moins de monde aujourd'hui sur les routes. Seules l'Île-de-France et l'Auvergne-Rhône-Alpes sont classées en orange dans le sens des départs sur la carte de Bison Futé. Et bonne nouvelle, si vous prenez le volant, Total Energy reconduit son plafonnement des prix. 1,99€ le litre de sans-plomb 95 et 2,25€ le gasoil, tant que durera la guerre au Moyen-Orient. Un abandon qui rebat les cartes sur la Vuelta, l'ultra favori Tadej Pogacar renonce après une violente chute hier. Il s'est cassé la clavicule lors de la 8e étape du Tour d'Espagne et va devoir être opéré. Après son 5e sacre sur le Tour de France, le coureur slovène ne pourra donc pas ouvrir son palmarès en Espagne. Il doit aussi faire une croix sur un 3e titre de champion du monde.
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0: On a eu quelques petites précipitations, notamment sur le nord du territoire de Belfort, un petit peu aussi du côté de la Haute-Saône, et ces précipitations pourraient se poursuivre durant une partie de l'après-midi, on va dire la moitié de l'après-midi. Voilà, après ça va s'améliorer, le soleil va revenir, il va partager le ciel du Nord-Franche-Comté avec quelques nuages quand même. Voilà, donc si vous êtes du côté du Giromagny, du côté de Lure, eh bien, vous risquez encore une fois d'utiliser le parapluie jusqu'en milieu d'après-midi. Les températures, on relève 25 degrés à Montbéliard, 24 degrés à Belfort, 24 degrés à Lure, 24 degrés à Beaucourt, 25 degrés à Delle et Grandvillard et 24 degrés à Colombier-Fontaine.
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0: Diriez-vous de vous balader en musique jusqu'à midi avec les années 2000, dans un instant avec Jennifer, on ira aussi dans les années 80 pour chanter à tue-tête avec Francis Cabrel, et là je vous laisse profiter des Rolling Stones, Start Me Up.

0: Start Me Up, les Rolling Stones. 03 84 22 82 82 pour annoncer votre manifestation en direct. C'est la Franche-Comté en fête jusqu'à midi avec votre radio ici Belfort-Montbéliard.
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0: On va dans un instant accueillir notre premier auditeur. Sinon, encore une fois, vous nous appelez si vous organisez une manifestation, quelle qu'elle soit. Alors, peut-être les saisons de théâtre aussi qui vont reprendre. Il y a aussi des vides-greniers, il y en a pas mal aujourd'hui. Il y en a un Exincourt, par exemple, jusqu'à 17h. Et puis, je vous propose Jennifer, Mourir sur scène.

0: DJ dans lequel elle revisite les répertoires de pas mal d'icônes, dont Dalida, vous l'avez reconnu, Mourir sur scène. Bonjour Cédric.
1: Bonjour.
0: Cédric, vous nous parlez d'une porte, des portes ouvertes de l'école de musique de Sochaux. C'est une manifestation qui se tiendra la semaine prochaine. Dites-nous tout, Cédric.
1: Oui, bonjour. Et ben, ça, tout à fait, ben, comme à chaque rentrée scolaire, notre association, l'école de musique et harmonie de Sochaux, fait sa journée porte ouverte la semaine de la rentrée scolaire. Ce qui permet aux enfants de Sochaux et des communes environnantes où il n'y a pas d'école de musique de venir découvrir les instruments, les professeurs, si jamais ils sont intéressés, sachant que c'est à la rentrée scolaire que les parents cherchent des activités extrascolaires pour leurs enfants.
0: Qu'est-ce que vous proposez comme instrument de musique à l'école de musique de Sochaux ?
1: Eh bien, on a un peu tous les instruments, vents et percussions qu'on trouve dans un orchestre d'harmonie classique, c'est-à-dire les bois, saxophone, clarinette, hautbois, basson, les cuivres, trompette, trombone à coulisses, tuba, euphonium et cordes d'harmonie, ainsi que toutes les percussions, batteries, xylophones et tout. On a également, et ces cours-là sont tenus par des professeurs du conservatoire de Montbéliard, qui donne aussi des cours à Sochaux. Et on a également Valentin Pelletier qui donne des cours de guitare, qui est notre propre professeur de guitare.
0: Et on peut participer à ces cours de musique et au sein de l'école de musique de Sochaux à partir de quel âge, Cédric ?
1: Eh ben, l'éveil musical se fait à partir de 6-7 ans, l'âge du CP. Mais disons qu'avant de pouvoir pratiquer un instrument, il y a une année entière de formation musicale pour les tout petits, pour leur apprendre les notes, la musique. Mmh. Voilà. Et à partir de 7-8 ans, après avoir pratiqué au moins une année de solfège pour apprendre à lire les partitions, on peut commencer à apprendre un instrument de musique.
0: Non, mais si on a un enfant, je sais pas, de 10 ans, 12 ans, 13 ans, qui n'a jamais fait de musique en dehors des cours de musique du collège, et qui a envie d'apprendre à l'école de musique de Sochaux, c'est possible aussi ?
1: C'est tout à fait possible. À tout âge de la vie, on a même des élèves adultes qui commencent la musique à la retraite.
0: Très bien.
1: Donc, en fait, voilà, à partir de 6-7 ans, tout le monde peut apprendre la musique.
0: D'accord, de 6 à 114 ans. D'accord, j'ai bien compris. On parle du côté pratique de ces portes ouvertes jeudi, c'est à quelle heure ?
1: Eh bien, c'est à partir, en fait, on va commencer à mettre en place vers 15h30 et on accueille les enfants et leurs parents à partir de 16h30, en fait, dès la sortie scolaire, vu qu'il y aura le jour de la rentrée scolaire, la veille, on ira distribuer nos flyers comme d'habitude dans les écoles dans les écoles communales de Sochaux pour que si les parents sont intéressés, ils puissent venir avec leurs enfants dès qu'ils sortent de l'école. Quoi.
0: Est-ce que l'école de musique de Sochaux propose un cours, deux cours d'essai avant de s'inscrire pour l'année ?
1: Oui, évidemment, c'est tout à fait possible de tester si l'instrument nous plaît, si c'est fait pour nous. Et même le jour des portes ouvertes, ben, tout le monde pourra souffler et essayer dans tous les instruments qui seront là avec les professeurs présents.
0: Eh ben, merci beaucoup Cédric d'être passé par la Franche-Comté en fait pour nous annoncer les portes ouvertes de l'école de musique et d'harmonie de Sochaux. Ce sera jeudi prochain à partir de 16h30, juste après. Oui, c'est ça, c'est jeudi prochain, 3 septembre, juste après la classe. Merci beaucoup Cédric, bon week-end à vous.
1: Merci, bon week-end.
0: À très bientôt. Francis Cabrel, La fille qui m'accompagne, un slow sur lequel nous avons dansé en 1983.

0: Hommage à Marinette, son épouse depuis très très longtemps, la fille qui m'accompagne, Francis Cabrel en 1983. Alors n'hésitez pas, pour une fois il y a de la place dans la Franche-Comté en fait, ça se bouscule pas. Donc si vous organisez quelque chose ce week-end ou encore la semaine prochaine, c'est vrai que c'est la reprise des clubs. Donc voilà, si vous organisez des portes ouvertes, n'hésitez pas à le faire savoir à nos auditeurs qui eux de leur côté vont peut-être chercher des activités parce que ce sont de jeunes retraités ou parce qu'ils ont des enfants et des petits-enfants à occuper les mercredis et les week-ends. 03 84 22 82 82 à suivre. Regret. Et là c'est pareil, on reste dans les années 80 avec ce titre Je ne veux pas rentrer chez moi seul.
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0: Je ne veux pas rentrer chez moi seul. Je crois que le message est clair. 1983 avec le groupe Regret.
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0: Bonjour Sylviane.
2: Oui, bonjour Karine.
0: On a un concours de pétanque qui se prépare, alors on l'annonce tout, parce qu'il faut s'inscrire j'imagine. Il aura lieu le 20 septembre, c'est ça, au complexe sportif SNCF de Belfort.
2: Oui.
0: Bon, et ben alors comment fait-on pour s'inscrire à ce concours de pétanque?
2: Alors, ben je vais déjà vous donner un numéro de téléphone.
0: Oui.
2: Qui est le 06 95 54 64 65.
0: Très bien.
2: Voilà.
0: Donc, ce
2: c'est
0: concours de...
2: organisé par l'Association des accidentés de la vie.
0: Ok.
2: Voilà, la FNAT.
0: Mmh. D'accord, très bien.
2: Donc, au complexe sportif SNCF, si les gens connaissent, enfin, ceux qui font de la pétanque connaissent très très bien, ça se situe sous le passage qui est derrière Point S, sur Belfort, en direction de Jiffy.
0: D'accord.
2: Voilà, il y a Point S, et tout de suite après, une petite route qui passe sous un tunnel, et il faut suivre.
0: D'accord.
2: Voilà, voilà.
0: Du coup, ce concours de pétanque, il est ouvert au club, il est ouvert à qui?
2: Il est ouvert à tout le monde, c'est une doublette qui sera à 10 euros la partie.
0: Mmh.
2: Voilà, et tout le monde peut y participer, il y aura cinq concours, et il y aura donc des coupes, des lots à gagner.
0: Mmh.
2: Voilà, et il y a aussi une petite restauration buvette sur place.
0: Très bien, donc ça sera le 20 septembre. On a jusqu'à quelle date pour s'inscrire?
2: Oh ben là, on peut commencer jusqu'à, peut-être 19, ou peut-être il y en a qui peuvent arriver le matin de bonne heure, on peut s'inscrire.
0: D'accord, ok. Et le 20 septembre, ce concours de pétanque, il démarre à quelle heure?
2: À 10h.
0: 10h, ok.
2: Oui.
0: Eh ben, on a tout dit, Sylviane, j'ai l'impression.
2: Voilà, il y a du parking, il y a de la bonne ambiance, c'est voilà. Alors comme la chanson vient de dire, faut sortir de chez soi. Hein. Je veux dire, faut pas sortir, faut sortir de
0: et
2: chez
0: vous
2: soi.
0: Ne serez pas seule, hein. Il y aura du monde pour ce concours de pétanque.
2: On est aidé par donc le club sportif de la pétanque du Rail et SNCF qui seront là aussi pour nous donner un bon coup de main aussi.
0: D'accord, et ben c'est parfait. Je redonne le numéro de téléphone pour l'inscription, sinon je laisse évidemment auprès de Myriam au standard d'ici Belfort-Montbéliard. Donc ce numéro pour vous inscrire à ce concours de pétanque qui aura lieu le 20 septembre au complexe sportif SNCF de Belfort à partir de 10h, c'est le 06 95 54 64 65. Merci beaucoup Sylviane.
2: Merci beaucoup Karine, bon dimanche.
0: Vous aussi, passez un très bon dimanche. À bientôt dans la Franche-Comté en fête. Paolo Conte via Conme à 11h28. Et continuez à nous appeler 03 84 22 82 82.

0: Et vous pouvez embrasser votre cavalière, c'est ce qu'on dit à la fin des balles. C'était Paolo Conte via Conme. Bonjour Elisabeth.
1: Bonjour Karine, comment allez-vous?
0: Très très bien, et vous Elisabeth?
1: Écoutez, on va essayer de faire du mieux qu'on peut.
0: C'est vrai, vous avez passé un bel été, vous avez supporté ces canicules?
1: Alors difficilement, difficilement, je ne suis pas sortie pour dire, ça a été très... C'est mentalement, c'est dur.
0: C'est vrai.
1: Et
0: c'est
1: surtout. Et mentalement.
0: C'est surtout que ça a duré très longtemps et que les périodes entre les canicules étaient pas suffisamment longues pour qu'on puisse récupérer et que les organismes puissent récupérer. On est bien d'accord.
1: Et puis là, on est presque. La nuit tombe vite et on n'aura pas profité d'un été, on n'aura pas eu d'été. On a un mot, ce n'est pas un été normal.
0: Voilà. C'est vrai, mais bon, peut-être que l'automne sera agréable. On aura peut-être droit à un été indien où on pourra effectivement profiter des journées un peu plus courtes, mais bon, il y a toujours plein de choses et de belles choses à faire. D'ailleurs, qu'est-ce qui se passe au Salon des Arts à Sochaux aujourd'hui?
1: Alors justement, il se passe au Salon des Arts, il y a 33 artistes qui sont dans une exposition de photos, de peintres et de sculpteurs. Donc moi, je parle au nom de ma sœur Chantal Passé, qui est peintre. Mmh. Hein, elle est peintre, donc elle donne des cours elle-même à Audincourt et à Bourguignon. Et donc ce Salon des Arts, je crois, a lieu, je dirais peut-être tous les ans, je pense qu'il est bien connu. Il se trouve exactement 4 rues de l'Hôtel de Ville à Sochaux.
0: D'accord.
1: Alors le vernissage a eu lieu ce vendredi, donc à 17h30. L'exposition suivait, ainsi qu'hier samedi. Et aujourd'hui, donc, de 13h30 à 18h.
0: D'accord, très bien. C'est juste une exposition, hein. Si on a un coup de cœur, on n'achète pas.
1: Alors, je dirais que peut-être que si.
0: Ah.
1: Je dirais, hein, ça je ne vais pas trop m'avancer, mais je sais que dans des expositions que ma sœur fait, les personnes mettent des petits, on va dire, points rouges.
0: Oui, sur les œuvres qui peuvent être acquises, d'accord.
1: Exactement. Alors, je ne m'avance pas dessus, hein, parce que, voilà. Mais je sais que ça se fait. Et il y a toujours aussi un invité d'honneur.
0: Ok.
1: Voilà.
0: En principe, oui. Vous avez été faire un petit tour, Elisabeth, ou pas encore?
1: Alors, moi, je n'y suis pas allée. J'y suis allée en début d'année à Audincourt, car ma sœur exposait également. Okay. Elle fait beaucoup d'expositions un petit peu dans toute la région et un petit peu ailleurs. Je pense qu'elle est bien connue d'une manière ou d'une autre.
0: Elle a une spécialité?
1: Alors, ma sœur, elle est très portrait. Et je vais vous dire, elle a des portraits magnifiques. C'est-à-dire Jean Gabin, Marilyn Monroe, Belmondo, mon papa également, qui n'est plus de ce monde, elle c'est vraiment réaliste.
0: D'accord. Ben, si on est fan, il faut aller voir ça. Donc,
1: Ah oui. Puis elle est aussi, alors, fleur en ce moment, iris, on va dire, il y a bon, elle met des noms à ses tableaux, nature aussi, nature morte. Mais je crois que ma sœur excelle vraiment dans les portrait, c'est d'un réalisme parfait.
0: Eh ben, écoutez,
1: c'est pas pour la monter, hein, c'est parce que c'est vrai.
0: On vous croit, Elisabeth. On va aller voir ça, donc, jusqu'à 18h, à partir de 13h30 jusqu'à 18h aujourd'hui, le Salon des Arts à Sochaux, 4 rue de l'Hôtel de Ville, avec donc des peintures, des sculptures et des photos. Mais 33 artistes en tout.
1: Merci. 33, oui, voilà.
0: Merci beaucoup, Elisabeth. Passez un bon dimanche et à très bientôt dans la Franche-Comté, en fait.
1: Oui, merci, Karine. Au revoir.
0: Merci beaucoup.
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0: Le biopotager est en fête aujourd'hui à REP, l'occasion de découvrir le travail des producteurs bio du territoire, de rencontrer des producteurs, de papoter. Jusqu'à midi, des comptes sont proposés aux enfants. Luc Maraîcher à Bréchaumont propose des démonstrations de traction animale. Vous pouvez faire aussi vos emplettes sur le marché de producteurs bio et rencontrer des artisans ou encore participer à un forum des initiatives. Et puis comme une fête ne peut pas être réussie sans musique, deux concerts vous seront offerts cet après-midi à 15h, l'autre à 17h, et bien sûr vous pouvez vous désaltérer et vous resterez sur place. Si vous aimez les ambiances vintage et les vieilles voitures, rendez-vous à la base nautique de l'étang des Forges à Belfort jusqu'à 18h pour participer à la fête du cabriolet, admirer certes de belles carrosseries, mais aussi participer aux animations sur place.
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0: On parlait de musique, on parlait de danse, tourne les violons, Jean-Jacques Goldman et ce numéro de téléphone pour annoncer en direct votre manifestation dans la Franche-Comté en fait jusqu'à midi 03 84 22 82 82.

0: Donc aujourd'hui jusqu'à 17h.
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Julien Lib, autrement, visite du musée agricole de Botton aujourd'hui de 14h à 17h. Vous savez, c'est le musée agricole, un musée donc qui regroupe les anciennes machines agricoles, les anciens outils agricoles. C'est donc aujourd'hui de 14h à 17h. C'est 5 euros l'entrée et c'est gratuit pour les moins de 16 ans. C'est organisé par l'outil La Vie d'Antan qui maintient ce musée agricole de Botton en vie. Voilà, si je mets tous les mots et toutes les syllabes dans le bon sens, ça sera beaucoup plus clair. Qui a dit « les actrices sont des dragues comme les autres » Eh bien, c'est une star qui vient quand on l'attend pas. C'est Isabelle Adjani qui était sur la scène de Drag Race France, puisqu'elle est la marraine de la saison 4. Vous l'avez peut-être vue à la télé il y a deux jours. Elle est avec nous dans son magnifique pull bleu marine.

0: paroles de Serge Gainsbourg et Isabelle Adjani, puisqu'ils ont coécrit la chanson ensemble. Victoire de la musique du meilleur clip en 1985. Un clip qui avait été réalisé par Luc Besson et produit par Bernard Tapie.
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0: Vous savez, quand on sait que les vacances d'été sont terminées et que la rentrée, c'est pour très très bientôt, c'est quand on nous annonce que c'est le dernier jour, par exemple, pour profiter du mini-golf à Exincourt, aujourd'hui de 14h à 18h, ou alors le dernier jour pour visiter le fort du Mont-Bar, de 14h à 18h également. 03 84 22 82 82, ultime possibilité pour vous aujourd'hui d'annoncer votre manifestation dans la Franche-Comté en fête. À venir, Jimmy Cliff.
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Jimmy Cliff, We All Are One. Dans 4 minutes, vos infos locales de la mi-journée avec Chloé Lavoisard qui revient sur cette disparition inquiétante en pays de Montbéliard. On la retrouve après Debbie Davis, extrait de la bande originale du Roi Lion, version française.

0: Debbie Davis avec l'histoire de la vie.
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0: Merci d'avoir choisi ici Belfort-Montbéliard. Je vous souhaite à tous un très bon début d'après-midi. Il est midi. Les infos avec vous, Chloé Lavoisard, et un appel à témoins lancé par la police ce matin dans le pays de Montbéliard.
2: Une femme de 72 ans, activement recherchée depuis hier après-midi par la police du Doubs. Beaucoup de moyens sont déployés. Le problème, c'est qu'ils n'ont aucune description physique à leur disposition. On ne sait ni à quoi elle ressemble, ni comment elle est habillée. Les policiers ont essayé d'aller chez elle, ça ne répond pas, elle reste introuvable. Des recherches devraient se poursuivre cet après-midi, Éléonore Richard.
3: Cette habitante de Montbéliard, atteinte du syndrome de Diogène, en plus de la maladie d'Alzheimer, a quitté l'hôpital de Trévenans hier en milieu d'après-midi. Un peu plus tard, elle appelle ses voisins, explique être tombée dans un buisson et ne pas réussir à se relever. Elle dit être entre la gare de Montbéliard et son domicile et décrit une arche avec des conteneurs à déchets. Ils préviennent directement les pompiers. Recherchée toute l'après-midi par les secours, elle est désormais injoignable. Son téléphone directement sur messagerie. Hier, un chien pisteur des pompiers a orienté les recherches vers Vian-le-Val en Haute-Saône, mais les investigations se poursuivent sur une zone bien plus large de 11 km entre Montbéliard et Belfort. Cet après-midi, un drone et un chien du commissariat vont continuer les recherches.
2: Si vous avez la moindre information, contactez immédiatement le 17. Plus de détails sur notre site internet ici.fr. Les pompiers de Seloncourt mobilisés toute la nuit sur un incendie, celui de l'ancienne maison du gardien des locaux de l'ADAPEI, bâtiment à l'abandon depuis 2022. Il a pris feu à 3h du matin, 22 pompiers pour l'éteindre. Toujours sur place ce matin pour éviter les reprises, toute la toiture a brûlé selon le maire de la commune. Habitant de Colombier-Fontaine, un appel à la vigilance lancé hier par la mairie. Un homme à bord d'un berlingot aurait interpellé un jeune enfant de la commune de manière inappropriée. Si vous êtes témoin d'un comportement suspect, n'hésitez pas à appeler le 17.
0: Les pompiers du Doubs, toujours à pied d'œuvre.
2: Pour réparer les dégâts après l'orage de grêle très violent jeudi soir, et il faut aller vite, toutes les maisons abîmées par la grêle ne sont pas encore protégées. Et ce soir, possible retour des orages, vigilance jaune à partir de 20h. À Pouligné-Luzan, commune balayée par des grêlons de plusieurs centimètres de diamètre jeudi soir, les pompiers n'arrêtent pas, Alexandre Rubin.
4: Sur le toit de l'école de Pouligné-Luzan, les 14 pompiers venus de Haute-Saône déplacent les tuiles une par une.
5: Donc actuellement, ils enlèvent les tuiles qui ont été hachées. Et l'autre équipe leur passe les tuiles du bâtiment annexe, de façon que les écoliers puissent retrouver leur classe.
4: Le capitaine Michel Tourdeau est venu de la caserne de Champagné pour prêter main forte à ses collègues du Doubs.
5: Moi, personnellement, une intervention de cette ampleur en 42 ans de service, c'est la première fois que j'interviens sur des dégâts comme ceci.
4: Ils doivent rester à Pouligné-Luzan jusqu'à mardi soir et vont enchaîner les interventions parce qu'ici, le temps est compté.
6: Commandant Jules Bévalo, je suis le chef du secteur Pouligné-Luzan sur l'épisode de grêle. Alors notre objectif, c'est de mobiliser un maximum de sapeurs-pompiers en intra-départemental, mais également sur les départements périphériques pour bâcher au plus vite, au cas où il viendrait à pleuvoir à nouveau.
4: Ici, la présence des pompiers rassure tout le monde, comme Marc, 80 ans, il vit tout seul.
7: Là, ils font un boulot admirable. Oui, mais on téléphonait encore ce matin pour savoir si j'avais quelqu'un. Ça nous donne un bon soutien.
4: La façade de sa maison est comme criblée de balles. Les stigmates de cet orage dévastateur d'une dizaine de minutes seulement. Ces dégâts mettront des jours, des semaines, voire même des mois à être réparés.
2: Les opérations des pompiers se sont temporairement arrêtées cette nuit avant de reprendre dès ce matin très tôt, dès le lever du soleil. La Fédération de pêche du territoire de Belfort lance un appel aux bénévoles. Il manque de bras pour une pêche d'inventaire. Il faut capturer, identifier, compter puis relâcher les poissons demain dans le cours de l'autruche à Rope. Pour s'inscrire, direction le site du Grand Belfort. Première rencontre de la saison cet après-midi pour la réserve du FC Sochaux-Montbéliard. L'équipe de National 2 rencontre Mulhouse cet après-midi à 15h. Match sur la pelouse synthétique de Grand-Villard. L'info, c'est aussi vous qui la faites. Si quelque chose se passe sous vos yeux, 06 23 18 31 18. Des photos des orages de ce soir, un rassemblement. Le numéro de l'info à la radio pour nous prévenir, 06 23 18 31 18.
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2: Karine, il fait très beau pour l'instant, mais est-ce que ça va durer ?
0: Il fait beau, il fait chaud, c'est lourd. Hein, oui, vous sentez que voilà, il y a eu des petites pluies ce matin. On se dit bon, ça va être sympa, mais le soleil aujourd'hui, cet après-midi qui est voilé, ben est accompagné voilà d'une sensation de lourdeur. Ce qui veut dire que effectivement, les orages ne sont pas forcément très très loin. Donc on va faire attention. Bon, cet après-midi, c'est quand même un soleil qui va partager le ciel du Nord-Franche-Comté avec pas mal de nuages. Quant aux températures, et ben c'est là qu'on voit que ça va tourner à l'orage. On va arriver à 27 degrés hein, du côté de Belfort et de Montbéliard. Soyez prudents pour les orages la nuit prochaine. Il est midi 5, on part déjeuner avec Willy Revelli. Bon appétit.
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10: Bonjour, bon dimanche, sous vos applaudissements, c'est Willy vient déjeuner chez vous, numéro 1084.
11: Oh là là,
12: la filoche.
10: Bonjour la tribu.
12: Bonjour.
10: Alors, qui est là aujourd'hui ? Nicolas Malabeuf, notre enfant de la télé. Bonjour mon bon Nicolas.
13: Bonjour Willy, bonjour tout le monde.
10: Et Fabien Imo, notre geek. Bonjour mon Fabien.
14: Bonjour Willy, bonjour à tous.
10: Et bienvenue à tous mes amis. Merci d'avoir choisi votre émission utile sur votre radio utile cette saison encore avec Nicolas. Avec mon Fabien, on vous propose chaque week-end un talk show d'actu pas comme les autres, des infos avec nos invités, des sourires avec nos chroniques, de la musique, des cadeaux. Ici, on apprend et on se détend. Et la nouveauté de cette saison, c'est que depuis hier, vous l'avez entendu, nous sommes en direct de midi à 13h30. Midi 13h30, donc midi 13h, nos invités, et 13h30, nos auditeurs, car c'est vous qui prenez les commandes de votre radio. Alors d'abord, notez bien les deux dossiers du jour. Dans un instant, niveau météo, cette semaine aura été marquée par des orages très violents, comme jeudi dans le Val-de-Marne, et même pire, comme avec cette tornade qui a quand même blessé le village de Pomas dans l'Aude. Des vents jusqu'à 240 km/h. Alors, étant devenu un pays à tornades comme les États-Unis, doit-on craindre des orages violents tout cet automne après cet été caniculaire ? On en parle dans une minute. Et à 12h30, attention, nouveau rendez-vous que nous avons appelé le gigot du dimanche. Alors le gigot, c'est un plat star du dimanche. Hein. Et bien de temps en temps, comme ça, juste pour le plaisir, on recevra une star à votre table du dimanche. Une personnalité qu'on aime bien, qu'on a envie de déguster. Et pour introniser ce nouveau rendez-vous, alors Léon XIV, le pape catholique, sera là en septembre. Et bien lui, c'est le pape cathodique qui fera sa 63e rentrée dans quelques jours. Michel Ier Drucker sera notre gigot du dimanche dans 20 minutes. Et puis, nouveauté donc depuis hier, dorénavant entre 13h et 13h30, c'est vous qui avez les clés de cette émission. C'est 30 minutes 100% rien qu'avec vous. Venez à l'antenne donc nous raconter vos youpi, vos moments heureux de l'été ou de la semaine, la belle rencontre, la jolie histoire. Venez nous faire un petit coucou. Venez réagir sur les thèmes du jour. Si vous voulez dire un petit mot à Michel Drucker, profitez-en. Si vous voulez nous parler des orages, voilà, est-ce que tout ça, ça vous inquiète un petit peu ? 0810 055 056. Plus que jamais, ici, c'est chez vous. 0810 055 056. Il y a aussi le groupe Facebook,
14: oui,
10: Fabinou.
14: Si vous nous aimez, vous pouvez nous suivre sur le groupe Facebook Youpi
10: oui,
14: la vie
10: oui,
14: avec
10: oui, oui,
14: Willy
10: venez,
14: Revelli.
10: Venez.
14: C'est gratuit. On y partage uniquement des choses qui nous rendent heureux.
10: Voilà.
14: Aujourd'hui, la question du jour tourne autour de notre invité Michel Drucker. Quelle émission vous a marqué ? Si vous souhaitez voilà, lui laisser un petit mot, bah, faites-vous plaisir. Tout se passe sur le groupe Facebook Youpi la vie avec Willy Revelli et c'est gratuit.
10: Et c'est gratuit. Il y a aussi le WhatsApp. Hein, quand vous faites 0810 055 056, aussi sur WhatsApp.
14: À tout moment, vous pouvez nous envoyer des messages, des photos ou des vocaux sur WhatsApp. C'est gratuit. 0810 055
13: voilà. C'est moderne. On est dans la modernité.
10: On est moderne. Passez à l'antenne tout à l'heure pour y aller, les youpis, vous repartirez avec.
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10: Tout à l'heure, vers 13h20. Voilà, on a tout.
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10: Allez, ouvrons notre premier dossier. Bonjour Stéphane Schmitt.
15: Bonjour.
10: Bienvenue ici, mon cher Stéphane. Vous êtes expert météo-orage, filiale de Météo France, spécialiste des orages. Alors, depuis 10 jours maintenant, là, j'ai l'impression que la France est balayée par des orages de dingue. L'autre jour, parce que nous, on est à Paris, hein, je vais au cinéma, je sors du cinéma, c'était le chaos. Mais je n'ai plus rien compris, j'ai plus reconnu la ville. Est-ce que, déjà là, on peut faire un point météo, mon cher Stéphane, comment ça va se passer là ces prochains jours ? C'est terminé un petit peu ces gros orages ? ou c'est la tendance du moment?
11: Ah, on a toujours... Alors il y a toujours des en fait on a des séquences orageuses en France depuis quelque temps, et tout ça c'est parce que on a emmagasiné du carburant notamment avec avec la canicule donc il suffit pas grand chose, c'est-à-dire que voilà, on a ce carburant beaucoup de chaleur emmagasinée, et il suffit à un moment donné, qu'on ait une dépression, par exemple, typiquement qui arrive de l'ouest, pour que, derrière, ça régénère en fait une salve d'orage, et c'est ce qu'on vit ici en France, et c'est ce qu'on risque de vivre. Vous le disiez tout à l'heure au départ, même encore jusqu'à l'automne et la fin de l'automne, même dans certaines parties de la France.
10: Donc ça, c'est à cause de la canicule. Vous nous dites, voilà, on a emmagasiné un petit peu de chaleur, même beaucoup de chaleur, et donc voilà. Et c'est ça aussi la tornade, quand même, une tornade dans l'Aude. Non, mais ces images étaient démentielles. Ça aussi, c'est à cause de la canicule. Ça, c'est
11: c'est pas uniquement à cause de la canicule. Il y a plein de mécanismes, mais effectivement, le fait d'avoir, les mécanismes pour créer des orages, c'est il faut en fait toujours un conflit de masse d'air. Alors qu'est-ce que ça veut dire? Ça veut dire que à partir du moment où on va avoir de l'air chaud qui arrive, si au même moment, on a un air frais, un air froid qui est toujours quelque part, qui typiquement sous nos latitudes, il redescend de l'Arctique, le Nord, l'Atlantique Nord, etc. Ça va générer des orages. Donc ça, en fait, ce sont les mécanismes classiques. Alors ces dernières années, on voit que ça peut commencer tôt. Typiquement, on a eu des records de foudroiement pour des mois de mars, des mois de mai en 2018-2022, parce que on a cet afflux qui vient typiquement d'Espagne, du sud. Parce que d'Espagne, et donc ça c'est pour les mécanismes. Et pour les tornades, de temps en temps, quand vraiment toutes les conditions, parce que le problème des orages, c'est qu'il y a énormément de conditions qui peuvent s'accélérer, qui peuvent être renforcées sur le plan local, et qui peuvent générer en fait des formes différentes d'orages. C'est-à-dire que l'orage, c'est un cumulonimbus, c'est le même nuage, effectivement, pour tous les orages, mais dans certains cas, on peut avoir tout d'un coup des phénomènes accélérés de cisaillement de vent. Ça a été le cas dans l'Aude. Cisaillement de vent alors c'est vrai que le terme comme ça, il peut être un peu abscon. Imaginez, c'est comme si vous aviez des assiettes que vous empilez, et en fait vous en avez, elles tournent, celle du bas, elle tourne dans un sens, l'autre tourne dans l'autre sens.
10: On peut les prévoir, les tornades, ou malheureusement non?
11: Non. Non, c'est très difficile. Alors déjà, les orages, les orages, c'est le phénomène le plus compliqué, un des phénomènes les plus compliqués à prévoir en termes météorologiques. C'est-à-dire que même si on a fait d'énormes progrès sur plein d'autres phénomènes, sur la prévision de température, sur les prévisions de phénomènes, même sur les orages, c'est encore très difficile de déterminer où ils vont se produire. Exactement, c'est ça. C'est-à-dire qu'en fait, tout simplement parce que les orages, on voit des marqueurs d'instabilité, et on se dit effectivement, on a une zone propice où il faut pas grand-chose. Et donc, parfois il n'arrive pas. Voilà. C'est-à-dire que, comme je le disais, on a du carburant, mais à un moment, il manque l'étincelle. Et l'étincelle, c'est quoi? C'est par exemple des vents qui vont propulser l'air et qui vont générer des orages.
10: Mon cher Stéphane, nous sommes dans la période des orages. Donnez-nous quelques petits conseils là quand il y a un orage fort, là comme il y a eu l'autre soir à Paris, un petit peu dans plein de régions en France. Quand il y a l'orage, je fais quoi? Je peux rester au téléphone? Je prends un bain? Je fais ma vaisselle?
14: Mettez-vous sous un
10: si, si j'ai non, envie mais, de faire ouais, une alors, imitation non, mais... de Claude François, ouais. je peux un soir.
11: Voilà. C'est ça. Exactement.
10: Pour éviter tout ça.
11: Voilà, moi, je n'aurais pas osé.
10: Tu peux y aller.
11: Merci.
10: Donc, on évite vraiment tout ça. C'est toujours bon de le rappeler quand même. Voilà.
11: Non, mais c'est super important de le rappeler. La première chose, en fait, il faut retenir qu'une chose. Quand on est à l'extérieur, c'est de jamais rester à l'extérieur. Alors,
10: jamais
11: j'enfonce des portes ouvertes. On le voit.
10: Jamais dehors.
11: On le voit encore aujourd'hui. Jamais. Alors, dès que vous entendez l'orage, dès que vous pouvez aller vous réfugier dans un bâtiment en béton, en ciment, en dur, ne restez jamais à l'extérieur.
10: Dans la voiture, c'est bien.
14: Une voiture, c'est bien. Parce que moi, quand j'étais petit, on me disait avec les pneus, ça nous protège. Est-ce que c'est vrai ou c'est faux?
11: C'est pas les pneus, c'est ce qu'on appelle la cage de Faraday constitue la voiture. Voilà, c'est-à-dire que le courant va s'écouler le long à l'extérieur de la paroi métallique et ensuite effectivement.
10: Mais à l'intérieur. Mais Stéphane, vous nous confirmez qu'on joue pas avec l'eau, c'est-à-dire on fait pas laver, on se prend pas un bain, une douche, tout ça. Ça, je savais pas moi.
11: Non.
14: Exactement.
11: Non, mais c'est effectivement ce que disait Willy sur l'effet Claude François. C'est horrible comme humour. Mais en tout cas, c'est vrai que le problème avec l'électricité, parce que la foudre, c'est de l'électricité. Et donc, ce qui fait que quand vous prenez un bain, alors même si aujourd'hui on a de moins, ou une douche, aujourd'hui il y a de moins en moins de canalisations qui sont métalliques. On a de plus en plus de flexibles. Mais typiquement, si votre maison est constituée de canalisations, même en cuivre, le risque, c'est que la foudre frappe votre maison ou les alentours, que le courant se propage dans vos installations et dans tous vos réseaux. Bon. Et donc, c'est pour ça qu'on dit le réseau électrique.
10: On arrête tout. Dès qu'il y a de l'orage, Stéphane, on arrête tout. Voilà, on ne fait plus la vaisselle, on laisse tout tomber, on ne se lave pas, on se planque.
11: Tout à fait.
10: C'était bon de le rappeler, mon cher Stéphane. Merci infiniment d'être passé nous voir. Expert météo-orage, filiale de Météo France, spécialiste des orages. Merci, mon cher Stéphane, passez un bon dimanche. Et donc soyez prudents les amis, dès que ça tonne on se planque. Dans un instant c'est vous que je veux entendre, c'est la libre antenne du week-end qui commence à 13h. Si vous voulez réagir là-dessus, nous faire un petit coucou, vous n'hésitez pas. 0810 055 056. On parle de quoi avec toi, mon Fabinou?
14: La tornade, Fabien. L'actu web, on va évoquer les affiches créées par des intelligences artificielles qui ont énervé les Français tout l'été.
10: Ah bon, tout l'été?
14: Ah oui, j'explique tout dans un instant.
10: On sent que les Français s'énervent tout le temps.
14: Oui, pour rien.
10: Moi, le premier. Donc on peut gueuler, y aller. Des roses, oh là là,
14: ça gueule.
10: C'est pas vrai, hein.

0: c'était Toi mon toit, bien sûr, avec Hayley Medeiros.
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0: Allez, dans un instant, on va vous présenter un invité pas banal, parce que cette saison encore, on aime vous présenter des invités
3: pas banaux.
0: Mais d'abord, lui aussi, il n'est pas banal. C'est notre Fabien Emo, notre geek. Alors, mon Fabinou.
4: C'est parti pour toute l'actu web. En moins de deux minutes, on démarre avec un gros dossier qui a énervé de nombreux internautes cet été. Les affiches créées par des intelligences artificielles.
5: Les affiches d'IA, là. On arrête, hein. C'est fini. C'est terminé.
4: Non, mais vous les avez sans doute repérés cet été. Ces affiches générées par l'intelligence artificielle étaient partout. Pour annoncer un tournoi de pétanque, IA. Pour annoncer une fête de village, IA. Pour un menu de restaurant, IA également. Bref, vous en avez forcément vu pendant vos vacances. Et bizarrement, notre œil s'est habitué et les repère très vite finalement. Car ces affiches ont toute une teinte jaunâtre pour le côté chaleureux et ancien. La police d'écriture est toujours la même, avec un style plutôt manuscrit pour le titre. Et surtout, il y a des anomalies. Oui, parce que l'intelligence artificielle se trompe parfois. J'ai vu une affiche pour un tournoi de pétanque avec un joueur qui avait une main à 6 doigts.
0: C'est plus pratique pour tenir sa boule.
4: Bref, l'IA s'est tapé l'affiche tout l'été, mais les graphistes et les illustrateurs ne désespèrent pas et pensent que c'est juste un effet de mode.
6: J'espère qu'on va retrouver finalement des affiches faites à la main, limite en noir sur blanc avec un petit dessin et tout. Parce que au final, c'est celle-ci qui sera vue en premier, vu qu'elle sera différente de tous les autres.
4: Fin du dossier affiche IA, c'était le coup de gueule du dimanche. Perso, je ne me prononce pas sur le sujet car j'ai écrit cette chronique grâce
7: à l'IA.
4: À l'IA, bien sûr.
7: Et ça s'entend.
4: Toujours dans l'actu web, vous êtes nombreux à faire les courses de rentrée en ce moment pour renouveler les fournitures scolaires de vos enfants. Et bien sachez que beaucoup de marques vous proposent maintenant de s'occuper des fournitures scolaires à votre place. Grâce à qui?
0: À l'IA.
4: Par exemple, l'enseigne de papeterie française Bureau Vallée s'occupe de tout. Il suffit en fait de télécharger l'application sur votre smartphone Bureau Vallée. Vous prenez en photo la liste de fournitures scolaires de votre enfant et l'intelligence artificielle de l'application convertit l'image en une liste de produits réels. En quelques minutes, le panier est prêt en click and collect dans le magasin le plus proche de chez vous. Comme quoi, l'IA n'a pas que des défauts et peut vous faire gagner du temps parfois. On termine l'actu web de ce dimanche avec une histoire qui vous a beaucoup fait rire sur les réseaux. Écoutez-moi bien, ça fait 17 ans qu'une professeure allemande est en arrêt maladie. Histoire vraie, cette prof de 62 ans a loupé 17 rentrées scolaires. Petit détail, pendant toutes ces années, elle touchait quand même son salaire complet, un salaire estimé entre 5 000 et 6 000 euros par mois.
7: Une situation confortable
4: qui a pris fin en cette rentrée. La sexagénaire a été mise en retraite forcée. Le proviseur en fait de son lycée ignorait son nom et même son existence. Et bien voilà une prof qui n'avait pas le blues de rentrée. En revanche, elle avait du flouze qui rentrait.
0: Mais quel talent, bravo, merci beaucoup mon cher Fabinho. Je crois qu'on a des messages sur le WhatsApp.
4: Sylvie, bonjour Willy et toute l'équipe. J'étais en Touraine la semaine dernière et l'orage dans un chalet en bois était impressionnant. Tonnerre, vent, éclair et même la foudre.
0: Soyez prudents les amis et continuez à réagir. 0810 055 056. Si vous êtes timide, vous laissez un petit message écrit sur le WhatsApp. Mais appelez-nous parce que moi je veux vous entendre. On veut vous entendre. Il y a la libre antenne qui démarre tout à l'heure à 13h. 0810 055 056. L'émission est à vous. Vous avez les clés entre 13h et 13h30. C'est nouveau. Le samedi, c'est Youpi la vie. Le dimanche, c'est Youpi aussi. 0810 055 056. Appelez-nous pour tout ce que vous voulez. Réagir sur les thèmes, nous faire un petit coucou, nous donner des bonnes nouvelles, quelqu'un de super que vous avez rencontré cette semaine, mettre en avant une association.
7: Que du positif.
0: Ce que vous voulez. 0810 055 056. On vous attend.
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0: Et comme promis, place à la personne pas banale du dimanche. Bonjour Isabelle Diron.
8: Bonjour Willy, Isabelle Dairon.
0: Je savais très bien que j'avais écorché votre nom. Ne vous inquiétez pas Isabelle, c'était pour savoir si vous vous souveniez de votre nom. Et apparemment oui. Vous êtes designeuse, c'est ça? Est-ce que pour l'instant ça va Isabelle? Je ne me suis pas trompée, designeuse.
8: Tout à fait.
0: Je
8: dirige le studio IDAE, qui est une agence de création pluridisciplinaire.
0: Exactement. Vous avez la petite trentaine, vous êtes du côté de Ivry-sur-Seine, dans le Val-de-Marne. Et peut-être que bientôt toute l'Europe connaîtra vos œuvres. Pourquoi, ma chère Isabelle?
8: Eh bien, on a répondu à une consultation organisée par la Banque Centrale Européenne pour concevoir les futurs billets d'euro.
0: Voilà.
8: Et on est finaliste, on est dans les 10 équipes finalistes.
0: Voilà. Pas mal. Donc, vous allez peut-être dessiner les nouveaux billets en euros.
3: Incroyable.
0: Et voilà, incroyable. Vous faites donc partie des 10 finalistes et la seule française en lice.
3: Trop bien.
0: Alors, comment ça s'est passé? Alors, vous avez envoyé votre CV à la Banque Centrale Européenne en disant « Je veux dessiner les billets ». Comment ça se passe?
8: Oui, c'est un peu ça. Il y a un an, on a répondu. On a répondu à ce concours. Donc, il fallait forcément justifier d'une expérience en France, en Europe et à l'international à travers des réalisations, des prix, des publications. Ensuite, donc il y a eu plus de 1200 candidatures à ce moment-là.
0: 1200.
3: Et vous n'êtes
0: plus que 10. Voilà, et plus que 10 là. Donc ça a été 6 mois de boulot. Hein, 6 mois. Je crois que vous aviez le choix entre 2 thèmes, c'est ça, Isabelle?
8: Exactement. Premier thème, culture européenne à travers des personnages historiques.
0: Ouais.
8: Et nous, on a répondu sur fleuve et oiseaux.
3: Deuxième
8: thème qui nous a tout à fait, enfin complètement convaincus de répondre à ce concours.
0: Voilà, donc parce qu'il paraît que la nature, l'eau, voilà, c'est des thèmes qui vous parlent, Isabelle. Hein. Déjà là.
8: Oui, on travaille beaucoup. Ouais. On travaille beaucoup sur ces sujets-là au sein du studio IDAE.
0: Ouais.
8: Et pour nous, c'est vrai que c'était une évidence. Les fleuves, les oiseaux, ce sont des entités qui dépassent en fait les frontières des pays d'Europe et qui les unissent par leur parcours, par leur vol. Ouais.
0: Exactement.
8: Et par rapport aux enjeux de la transition écologique, ça nous semblait aussi extrêmement important d'aborder ces sujets-là.
0: Très bien. Donc, alors, il paraît que vous avez opté pour un format vertical. Expliquez-nous. C'est-à-dire que le billet, habituellement, les dessins, ils sont à l'horizontale. Et vous, c'est en vertical, dans l'autre sens.
8: Le format vertical, en fait, est vraiment plus cohérent par rapport à l'usage des billets. On s'échange rarement des billets à l'horizontale.
0: Elle a raison, Isabelle.
8: Et puis, deuxième raison, en termes de composition, le format vertical, en fait, permettait d'incarner des notions de dynamisme et de mouvement beaucoup plus, en tout cas, convaincant que le format horizontal.
0: Voilà. Alors, Isabelle, maintenant, donc, vous l'avez dit, vous êtes donc dans les 10 finalistes. Comment ça se passe? Je crois qu'on peut voter,
3: On
0: peut voter pour vous, Isabelle, c'est ça,
8: hein? Oui, notre proposition, c'est la I. Comme Isabelle ou IDAE.
3: Bien vu.
8: La Banque Centrale Européenne propose une consultation publique ouverte jusqu'au 21 septembre.
0: Ouais.
8: Donc, il y a un lien. J'imagine que peut-être que vous le
3: pourrez le partager sur les réseaux.
0: Voilà, on va le partager sur les réseaux.
8: Super.
0: Voilà.
8: Et donc, n'hésitez pas à donner votre avis jusqu'au 21 septembre.
0: Voilà, jusqu'au 21 septembre. Si vous gagnez, ma chère Isabelle, est-ce que vous m'offrez un billet? Mais je veux un billet de 200, pas un billet de 5, hein, Isabelle. Hein, on va pas faire...
3: une valise de billets, plutôt.
0: Je compte sur vous, Isabelle. Hein, tu me fais une petite dédicace sur un billet. On en reparle, Isabelle.
8: Ah oui, avec plaisir. Franchement,
0: peut-être qu'Isabelle va dessiner. Quand même, c'est la classe. C'est quand même un truc qui arrive qu'une seule fois dans sa vie, ça.
3: Mais c'est à nous de décider. Donc, allez sur le site du gouvernement. Vous pouvez voter jusqu'au 21 septembre.
0: Voilà, il faut voter pour que Isabelle
3: dessine. Isabelle Dayron.
0: Dayron. Donc dessine. Dayron. Putain, on n'y arrivera jamais.
3: On est trois.
0: C'est pas possible.
3: Impossible de se mettre d'accord. Non, mais...
0: Bon, on recommence. On n'est pas en direct. Isabelle Dayron. Bravo, Isabelle, en tout cas.
3: Bravo.
0: Finaliste. Peut-être qu'on verra donc ses créations sur tous les billets de banque en Europe. Bravo, Isabelle.
3: Bravo.
0: On va vous soutenir, évidemment. Merci infiniment. Hein. Passez un bon dimanche. Vous aimez Tricy?
3: Ah oui.
0: Vous aimez la pêche?
3: Ah oui.
0: Ben, elle arrive juste après. Ce sont les infos pratiques près de chez vous avec le SI Express.
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0: Allez, partons gaiement vers la deuxième demi-heure de votre grand talk show du dimanche. Alors ici, c'est comme la messe du dimanche.
30: Mais en pas pareil.
0: Dans un instant, Michel Drucker sera notre gigot du dimanche, notre premier gigot. Il arrive et votre tribu est là, notre enfant de la télé, Nicolas Malabeuf, et notre spécialiste web, Fabien Emo. Et bien sûr, vous faites tous partie de cette tribu, mes amis. On fait l'émission ensemble cette année, mais plus que tout, on est ensemble. Vous êtes vraiment avec nous, puisque c'est nouveau, dorénavant, le samedi et le dimanche, entre 13h et 13h30, c'est vous qui avez les clés de cette émission. Vous intervenez pour nous parler de ce que vous voulez. 30 minutes rien qu'avec vous. 0810 055 056. Ici, on vous écoute. C'est la libre antenne du week-end. Et quand vous passez à l'antenne, vous repartez.
3: Et en plus, vous pouvez repartir avec un séjour dans un club bel en bras d'une valeur de 2000 euros. Et tirage dans moins d'une heure. Donc c'est marrant.
0: Alors appelez-nous. Il y a le groupe Facebook aussi, mon Fabien.
3: Qui est gratuit. Pour nous retrouver, vous tapez sur la barre de recherche Youpi la vie avec Willy Rovelli, vous tombez sur nous. Et tiens, si vous avez un petit message pour Michel Drucker, vous pouvez poster.
0: Bien sûr,
3: et il y a Christophe, tiens, qui a écrit: je voudrais le retour au moins d'une fois d'un Champs-Elysées en direct.
0: Ah, c'est tellement cool.
3: Eh bien, on va lui demander. Donc continuez à réagir, c'est gratuit. Facebook, Youpi la vie avec Willy Rovelli.
0: Merci beaucoup. Mais d'abord, si vous n'avez pas suivi l'actu, pas de panique. L'actu vous suit. Il est temps pour moi de mettre les points sur les i.
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0: Et on commence avec un point Patrick Bruel. M'habite à Liège, en Belgique. Une dalle portant le nom de Patrick Bruel a été vandalisée. Après, s'il y en a bien un qui manifestement avait la dalle, c'est bien Patrick Bruel. Emmanuel Macron annonce officiellement que l'Arabie Saoudite va créer 3 parcs d'attractions près de Paris, dont un sur l'univers des mangas. Bruno Retailleau aurait préféré un parc Pokémon avec une attraction Attrapez-la tous, où tu dois essayer de capturer des migrants en situation illégale. C'est trop marrant, Tim Curry, le légendaire et terrifiant clown dans le film Ça, est décédé à l'âge de 80 ans. Et oui, plus de curry, d'habitude, cette phrase, on l'entend dans les restos indiens. Alors, ne pas confondre ça, c'est le clown qui fait peur aux enfants, et Ronald McDonald, c'est celui qui les fait grossir. On rappelle que la peur des clowns, c'est la coulrophobie, à ne pas confondre avec la peur de grandir dans un congélateur. Ça, c'est la courgeophobie. Pris d'une envie pressante, un randonneur met le feu à son papier toilette pour faire disparaître les traces. Oh. Et il provoque un incendie de 5000 m2 dans le Jura. Eh oui, une idée vraiment de merde. D'où l'expression « essuyer un échec ». Force est de constater en tout cas que contrairement au papier toilette, le cerveau de ce randonneur n'était pas triple épaisseur. Son QI n'est même pas à la hauteur de son PQ. Selon le Canard enchaîné, le conseiller agriculture du Premier ministre a été viré pour consommation de cocaïne. Pardon, mais enfin, tester la qualité de la farine, moi j'appelle ça de la conscience professionnelle. Désolé. De nombreux touristes à Paris, marqués par l'insalubrité, la saleté de la capitale française. Au cinéma, Paris, c'est Amélie Poulain. Dans la réalité, c'est Amélie Poubelle. À Toulouse, un garagiste tombe nez à nez avec un boa caché dans le moteur d'une voiture. Eh ben oui, boa ou conduire, il faut choisir. Philippe Bouvard est mort lundi, Dolly Parton mardi. C'est un petit peu Madame Belle-Père de Loche qui s'en est allée. Philippe Bouvard qui a lancé plein d'humoristes, dont Mimi Mati, mais lancé au sens figuré. Enfin, la question du jour. Aujourd'hui, c'est l'anniversaire de Laurent Delahousse. Est-ce que chaque dimanche, il va à la mèche?
1: Ouh!
0: Eh ben, vous avez 2 heures. Alors, heureusement, dans 123 jours, c'est fini 2026.
3: Bravo!
0: Voilà!
3: Bravo.
0: Bah écoutez, c'était un récap de l'actu, et puis c'est tout, hein, et puis c'est tout, et puis c'est tout. Ah, mes amis! Ah!
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3: Il est
0: allez, allez avec moi! Non, manque, je préfère dans l'émission. Voici Céline Dion, et dans un instant, notre gigot du

0: Évidemment, c'était Céline Dion sur votre radio ici.
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0: Car comme promis, place à notre nouvelle séquence que nous avons appelée le gigot du dimanche.
3: Et quel gigot ?
0: Eh oui, parce que le gigot, c'est un plat star servi sur toutes les bonnes tables populaires. Alors de temps en temps, on recevra quelqu'un de star et de populaire à notre table. Et notre parrain, notre premier gigot servi à point, c'est Michel Drucker.
3: Wow ! Le vrai
4: unique.
0: Le vrai Michel Drucker. Et Michel, attendez, vous me confirmez vraiment que là, la semaine prochaine sur France 3, quasiment à cette heure-ci, à 13h30, vous allez faire votre 63e rentrée?
4: Oui, avec un spécial Céline Dion qui va durer 1h40. Tous les souvenirs que j'ai avec Céline Dion sur mes plateaux.
0: Mais, voilà. Mais 63 ans, mais vous mentez pas, Michel.
4: En réalité, c'est 64.
0: Ah, voilà, c'est ça, vous mentez. Non, mais vous rendez compte, je sais qu'on vous a posé 1000 fois la question, Michel, mais 63 ans, mais ça n'arrivera plus jamais, une carrière comme celle-là.
4: Bon. Je sais pas, la médecine se penche sur mon cas.
0: Et donc, hors de question d'arrêter, il y aura une 64e, une 65e, une 66e.
4: Et puis, je sors un livre le 15 octobre.
0: Ouais.
4: Pour marquer mes 60 ans de prime time.
0: Ouais. Wow.
4: Il va s'appeler Je vous ai tant aimé.
0: Ouais. Il va raconter.
4: Il s'adresse aux artistes que j'aime, et vous le savez.
0: Ouais.
4: Et qui s'adresse également au public.
0: Au public, voilà.
4: Au public d'ici.
0: Au public d'ici. On est vraiment très content de vous voir, mon cher Michel. Vous savez, regardez cette photo. Alors, bon, pour ceux qui verront la vidéo un jour, parce que cet entretien est filmé, il y a tout pile 3 ans, quasiment à la même date. Hein, il y a 3 ans, vous faisiez la une de TV Magazine et vous disiez Michel Drucker, chaque jour est un bonus, parce que vous avez fait cette couverture quelques jours après votre deuxième opération du cœur. Comment ça va, Michel? C'est la question qu'on a envie de vous poser, ça va?
4: Ça va bien. Je salue les infirmières et les cardiologues qui vous écoutent, à Georges Pompidou, parce qu'ils m'ont sauvé la vie.

0: Willy, t'invite à déjeuner ici. D'accord. Ben, j'ai dit, mais il n'y a pas de dimanche pour moi.
1: Ben, voilà.
0: Dimanche, Willy, c'est Willy.
1: Ben, voilà.
0: La seule angoisse que j'ai... J'avais l'angoisse qu'il me fasse manger ce qu'il fait manger.
1: Non, rassurez-vous.
0: Il fait manger au
1: jamais je ne pourrais vous faire ça. Parce que vous savez à quel point je vous aime et je vous respecte. Est-ce qu'en 63 ans de métier, on vous a déjà traité de gigot? Vous êtes le gigot.
0: Ni gigolo. Mais c'est bon le gigot.
1: Ah, c'est bon le gigot. Ah, bah, je vous ai dit, c'est un plat.
0: Il faut que ça soit cuit à point.
1: Alors, apparemment, vous êtes cuit à point, mon cher Michel. Donc là, c'est très, très bien. Vivement dimanche, on revient dans une semaine, un spécial cinéma. Céline Dion, c'est ça. Mais sans Céline Dion, elle sera pas là.
0: Il y aura tout ce que j'ai vécu avec elle depuis qu'elle est là, depuis l'âge de 13 ans. Et il y aura des gens qui sont complètement légitimes, Robert Charlebois évidemment.
1: Ouais.
0: Il y a Vincent Niclot qui a chanté avec elle, Danny Briand qui a chanté avec elle, Jacques Vénérouzo, qui est l'arrangeur et le co-compositeur avec Jean-Jacques Goldman. Et puis Icard.
2: Qui a composé pour elle.
0: Qui a composé pour elle une nouvelle chanson. La
1: nouvelle chanson,
0: il ne le croit pas. Il ne le croit pas.
1: Bonjour, pardon, au revoir.
2: Voilà,
1: merci de rien.
2: C'est ça. Adieu.
1: Adieu, c'est comme c'est bonjour, pardon, merci. C'est ça. Voilà. C'est la nouvelle chanson.
0: Mais on peut faire ciao, mais c'est trop court.
1: Oui, c'était trop court. Donc là, c'était bonjour, pardon, merci. Donc écrit par Icard, que vous recevrez donc dimanche prochain. Est-ce que vous avez eu vos places pour Céline Dion? Vous, Michel,
0: j'ai mes places.
1: Comment vous avez fait?
0: J'ai appelé les producteurs directement. Je suis un ami de Willy Rovelli. Autre chose. Vous êtes un ami de Willy Rovelli, c'est autre chose.
1: Je vous les donne, évidemment. Ah, donc vous avez la chance d'aller.
0: C'est drôle parce que j'y vais le 12 ou 13 septembre, le jour de mon
1: anniversaire. Votre anniversaire.
2: Voilà. Exactement.
1: Vous aurez quel âge, là? Non, on le dit ou
0: non? J'aurai plus de 80, c'est sûr.
1: Ouais.
0: Plus ou moins plus.
1: Ouais.
0: 80, plus, 82, plus 83, plus 84. On va s'arrêter là.
1: Bon, c'est bon, 84 ans.
0: L'année prochaine, je reviendrai pour 85.
1: Il a la forme, Michel. Franchement, ça nous fait tellement plaisir de vous voir, mon cher Michel.
0: Moi, je voudrais savoir comment va votre maman.
1: Comment va Anna Rovelli? Elle va très bien. Là, elle écoute. Donc, il ne faut pas dire de bêtises.
0: Anna, je vous embrasse. Je vous ai eu au téléphone il y a quelques années.
1: C'est vrai.
0: Je vous rappellerai tout à l'heure.
1: Oui, rappelez-la.
0: Parce que je n'ai pas reçu les pâtes.
1: Rappelez-la. Mettez-lui un petit peu la pression, maman Rovelli, parce que sinon.
0: Il a une chance formidable. D'abord, il a un physique.
2: Vous avez vu le physique qu'il a.
0: Quand je pense qu'on lui a dit qu'avec cette voix, il ne va jamais réussir, mais c'est un cadeau de la vie d'avoir cette voix.
1: Voilà, merci beaucoup.
2: Et ce corps.
1: Mais oui. Ce corps de rêve.
2: Ce corps de rêve, on peut le dire.
1: Michel, ça fait combien Vivement dimanche, ça fait combien d'années là?
0: Ça va être la 26e rentrée.
2: Depuis 1998.
1: Depuis 1990. Oui, c'est vrai, Nicolas Balabas. C'est l'encyclopédie de la télévision française. Donc, depuis combien de temps, Nicolas?
2: Depuis 1998, très donc 28 bien. Ans.
1: Alors, la star de Vivement Dimanche, c'est pas vous, mon cher Michel, c'est plutôt votre canapé.
0: Oui.
1: Le canapé rouge, c'est la vraie star de cette émission. Bah,
0: vous
1: du
0: êtes
1: coup,
0: souvent venu sur le canapé.
1: Ah, moi, j'ai adoré venir. Je reviens quand d'ailleurs, Michel?
2: Il négocie son contrat, c'est bien.
0: Il faut que vous veniez parce que.
1: Ah, moi, je veux revenir.
0: Et je ne suis pas venu les mains vides.
1: Ah, alors moi, je reviens, moi.
0: J'ai des dates de vos prochains concerts.
1: C'est vrai, j'ai les dates. Ah, mais vous avez les dates. Il a les dates de ma prochaine tournée. Ouais. Ah, ça, c'est gentil.
2: C'est bien d'avoir comme producteur Michel Drucker.
1: Je jouais quand alors?
0: Oui, vous êtes avec le spectacle Heureux à Fréming Merlebach, qu'on nous écoute.
1: En Moselle.
0: Ça, c'est voilà.
1: Ouais.
0: À Billancourt, Haute-Selle. Le 14 novembre, vous êtes à Amiens, dans la Somme.
1: Ouais.
0: Et le 4 juin prochain, vous avez même dit, ça va me faire du bien de retrouver un peu le public, parce qu'il faut savoir que Willy Robbie est aussi un homme de One Man Show.
1: Exactement.
0: Il n'aime pas être. Il n'aime pas être pris dans les cases, j'ai vu ça.
1: Non. Michel, donc la star, c'est pas que vous dans cette émission, c'est le canapé rouge. On va donc faire une entrevue rouge.
3: Rouge, comme les joues d'un enfant quand il a trop joué.
1: Michel Sardou, bien évidemment. Qu'est-ce qui vous met rouge de colère, Michel? Parce que moi, j'ai bossé avec vous pendant quelques années.
0: Oui.
1: Je ne vous ai jamais vu en colère. Est-ce qu'il y a quelque chose qui vous met rouge de colère, Michel?
0: Moi, je suis en colère après moi souvent.
1: Parce que jamais satisfait?
0: Non, je me trouve jamais vraiment très bon.
1: Encore au bout de 63 ans?
0: Oh là là, c'est pire. Oui, parce que comme les gens sont habitués à moi et ils sont habitués à ce que je fasse une télévision populaire mais plutôt digne, j'ai peur d'un jour d'être indigne.
1: Donc il y a toujours cette angoisse, imagine, au bout de 63 ans.
0: C'est ça qui fait durer.
1: Le moment rouge de honte, est-ce qu'une fois vous avez eu un truc de honte avec un invité, le truc vous est dit, mais quelle est honte? Jamais.
0: Si, il m'est arrivé de dire à quelqu'un comment va votre épouse.
1: Elle était plus là.
0: Elle est décédée.
1: Ça arrive tout le temps.
0: Je salue votre mari, il est décédé aussi.
1: Ah bon.

0: Voilà.
1: Tout le monde était bien mort. Bon, très bien. Quand est-ce que vous avez écouté En Rouge et Noir de Jeanne Masse pour la dernière fois? Jamais. Ah, ça fait un petit moment.
2: Ben, je l'écoute pas mal en ce moment, parce qu'on l'entend beaucoup.
3: Oui, ah,
2: ben
3: voilà. Elle est revenue sur scène.
1: Voilà. Niveau vin, plutôt rouge ou blanc? Alors, vous ne buvez pas?
2: Non.
1: Mais jamais?
2: Ben, si, j'ai découvert une eau minérale d'une année. Une eau minérale, tu crois, de 83.
1: Ouais.
2: Celle-là, je la garde.
1: Elle est bonne, celle-là.
2: Oh là là.
1: Non, mais jamais d'alcool, hein, Michel. Hein, jamais. Comme nous, on est pareil. Quand on est dans vos restos, on prend une eau plate. Ouais. Et puis voilà.
2: Même pas pétillante.
1: Même pas pétillante. Non, mais nous, on est simple. Michel et moi, simple. Même pas pétillante. Cette semaine, Michel, nous ont quitté Philippe Bouvard, Dolly Parton et Dodo la Saumure.
2: Ouais.
1: Si vous deviez les recevoir tous les trois dans Vivement Dimanche, vous les introduiriez comment?
2: Ah ben, Dodo la Saumure, je l'ai croisé une fois. C'est un personnage extraordinaire.
1: Ah ouais.
2: Extraordinaire de la Saumure. Dolly Parton, j'aurais bien voulu la rencontrer.
1: Ah, jamais vu?
2: Non, mais je vois tous les documents qui passent en ce moment. Et puis, en ce moment, je me lasse pas de revoir les extraits du théâtre de Bouvard. Oui.
1: Partager
2: le studio avec lui.
1: Ouais.
2: Et puis Bouvard, quel monument, quoi. Quel monument sans diplôme.
1: Dis donc, c'est marrant, c'est un monument qui dit ça d'un autre monument.
2: C'est vrai. Non, mais, et vous savez pourquoi Bouvard a réussi à 16 ans? Il était coursier au Figaro.
1: Ouais.
2: Et il découvre qu'après la conférence du matin à 11h30, M. Brisson, le grand patron du Figaro, va soulager sa vessie après la conférence du matin. Qu'est-ce que fait Bouvard?
1: Il
2: le
1: va.
2: Petit Bouvard. Il s'est dit, je vais y aller aussi. Donc il est allé pendant des mois soulager sa vessie. On imagine les deux en position verticale. Le patron, il se pense, et voit un petit bonhomme dans la position que vous imaginez. Et un jour, le patron lui dit, mais dites donc, je vous connais, un jeune homme? Il dit, voilà, je vais vous voir, parce que j'ai remarqué que vous allez faire pipi à 11h après la conférence.
1: Vous allez pisser après, Michel?
4: On va tous pisser.
2: Après l'émission de Willy, je vais toujours... le patron a dit, il a appelé la DRH, il a dit, il y a un môme de 16 ans, c'est un journaliste, il est engagé immédiatement.
1: Voilà. Comme quoi, la vie, la vie.
3: Et Bouvard qui a pris sa retraite à 95 ans, donc vous suivez ses traces.
1: Vous voyez, vous avez encore du temps, mon cher Michel. Et j'ai recruté Nicolas, pareil, il me suivait tout le temps.
4: Tout le temps.
1: Dès que je me retourne, il y a Nicolas Malabas. Ouais. Et alors, Nicolas, vous le connaissez, Michel, c'est tout à l'heure, vous l'avez vu, Nicolas, vous avez dit...
2: Non, mais oui, parce qu'on m'a parlé de lui, et maintenant je sais qu'il est, parce que je sais qu'il travaille ici avec Cyril Ferrand.
3: Exactement. J'ai deux beaux patrons.
2: Et ce qui est fantastique, tu as quel âge?
3: 26.
2: 26 ans.
3: Je suis né en 2000.
2: Et tu connais la télévision?
1: Mais mieux que nous.
4: Mais oui, mieux que nous.
1: Ouais. Mieux que nous.
2: Alors t'étais pas né.
3: Exactement.
1: Et là, ça va être son moment. Et croyez-moi, il est très ému d'être face à vous.
3: Ému, et j'ai quand même la pression, car je vais parler de Michel Drucker. Devant Michel Drucker, nous recevons le pape du PAF. Michel Drucker est avec nous. Je n'en crois pas mes yeux. Dès la fin de l'émission, je pourrais mourir tranquille. Alors Michel, je vous le dis quand même, grâce aux archives de l'INA, j'aurais pu faire 12 000 chroniques sur vous, je vous jure. Et dimanche prochain, on l'a dit, vous présenterez un numéro de Vivement Dimanche consacré à Céline Dion. On a passé et on va passer sa première télé, mais on passera rarement la deuxième fois que vous l'avez reçue. Ça, on la voit jamais. C'était 2 ans plus tard, février 85. Céline annonce une bonne nouvelle aux téléspectateurs et vous la taquiniez sur son accent.
5: Je suis un petit peu nerveuse.
2: Vous êtes nerveuse?
5: Non, je suis nerveuse parce que, je vais vous dire, mon impresario, il a rencontré l'impresario de Patrick Sébastien.
2: Oui.
5: Et on s'est rencontrés.
2: Rien à voir avec l'impresario de Patrick Sébastien, c'est pas le même, oui.
5: Sébastien.
2: Oui, j'ai compris, oui. Et vous allez faire l'émission?
5: Présentement, je serais supposée de faire l'Olympia, j'espère. Je croise les doigts parce que ça se peut que je fasse l'Olympia, la première partie. Ah,
3: et Céline, ensuite, avait fait la première partie de Patrick Sébastien à l'Olympia. 20 ans après, vous la recevez à nouveau au studio Gabriel et elle n'a pas oublié, elle vous remercie chaleureusement.
6: Mais il faut quand même que je vous dise que vous avez quand même été extraordinaire avec moi. J'étais toute petite et vous m'avez toujours encouragée, vous avez toujours été là pour moi. Tu vas voir, Michel est extraordinaire, il va pas te mettre des pièges, là. Il va t'aider, tu vas voir, tu lui fais confiance. C'est la plus grande émission là-bas, c'est le mec le plus extraordinaire.
3: Le mec le plus extraordinaire, on le pense aussi. Une pensée maintenant, on en a parlé à Philippe Bouvard qui nous a quittés en début de semaine à 96 ans. Michel, c'est grâce à vous que les Grosses Têtes ont eu une version télévisée. À l'époque, vous animiez Star 90 depuis le pavillon Baltard sur TF1.
2: Il y a peu de gens qui savent ça.
3: Et vous recevez l'équipe des Grosses Têtes, j'ai retrouvé l'archive.
2: Oui.
7: Parce que c'est une occasion de visualiser quelque chose qui, avant que vous vous en mêliez, était strictement sonore.
2: Strictement sonore.
7: On ne voyait rien. Bon, vous me direz, parfois ça valait mieux, mais enfin...
8: Je suis venu avec quelques questions, car les Grosses Têtes sont aussi des questions.
9: De monsieur, qu'as-tu fait de ta queue?
10: Ne riez pas!
0: Ta queue est à côté de Reims.
9: Mais je sais, qu'as-tu fait de ta queue?
0: Oui, à côté de la queue.
3: Monsieur, qu'as-tu fait de ta queue?
2: Oui, c'est de la famille de monsieur Belle-Père de Loche.
3: Oui, voilà, c'est ça, c'est les mêmes. Et donc, suite au carton de cette émission, c'est vous, Michel, qui avez glissé à Étienne Moujotte, qui était le patron de TF1, de continuer l'aventure des grosses têtes sur la une. Et alors, dans cette émission, deux sociétaires, Léon Zitrone et Jacques Martin, se chamaillaient à propos de la reine d'Angleterre.
10: Alors Léon, avez-vous été reçu à la cour d'Angleterre?
11: Je n'ai pas été reçu à la cour d'Angleterre, mais je viens de faire un palais royal avec la cousine Germaine, l'une des cousines Germaines.
10: La cousine Germaine.
11: De la reine et d'un flûtier. Vous m'avez en conversé avec la reine, oui, une fois dans la galerie des glaces. Elle était envoyée à la cuisine à Paris. Elle m'a dit, est-ce que ça marche? J'ai dit oui, madame.
3: À vous, Cognac.
10: Ça, c'est de l'histoire, nom de Dieu.
11: Voilà.
10: Comment, vous ne l'avez pas interviewé?
11: Absolument pas.
10: Allez, continue.
11: Pas cette fois-ci. Ne m'interrompez pas tout le temps.
10: Vas-y.
11: Présente à la reine. Ne me tutoie pas sur l'antenne, je rends de ça. Elle me dit,
10: vas-y, ma grosse.
11: Oui, madame. Comment, ma grosse?
10: À toi, j'ai ma grosse.
11: Ah bon, pardon, frère, vous dites, on va bref.
10: Oui. Alors, la reine vous dit.
11: Elle m'a dit, est-ce que ça va?
10: Et vous avez répondu?
11: Oui, madame.
10: Vous vous rendez compte? Il t'aurait pu répondre, oui, monsieur.
3: Que de souvenirs, que de souvenirs. Et pour terminer, monsieur Drucker, je vous demande une seule chose, n'arrêtez jamais.
2: Oh, qu'est-ce que c'est gentil, mais j'ai pas l'intention de m'arrêter.
3: Eh bah, ben, tant mieux.
2: Moi, c'est la chanson de Dalida.
1: Voilà.
3: Mourir sur scène.
2: Animé sur scène jusqu'au bout.
1: Mais c'est vrai, Michel, si vous arrêtez, vous mourrez.
2: Ah oui.
1: Ouais. Non, mais oui, mais je comprends.
2: Cela dit, mourir en direct sur ici, c'est pas
1: ça
2: mal.
1: Ça serait pas mal.
3: Non.
1: Il vous reste 8 minutes, Michel. Il vous reste 8 minutes.
3: Dépêchez-vous pour monter l'audimat.
2: Michel Drucker s'éteint devant Willy Revelli en direct sur ici.
1: Écoutez, bon,
2: peut-être que sur ici.
1: On vous donne 30 secondes de pub. Profitez-en pour nous faire un joli petit malaise. A tout de suite, mon cher Michel.
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1: Oui, de retour ICI, c'est Willy vient déjeuner chez vous. On passe à table tous ensemble le samedi et le dimanche en direct entre midi et 13h30. Mais vite, ce sont les 5 dernières minutes avant le journal de 13h. Alors, place à la bonne initiative du jour. Michel Drucker est notre gigot du dimanche.
3: Ouais, bravo.
1: Ouais. Notre et premier gigot.
2: Il est vraiment cuit à point.
1: Ah, il est cuit à point.
3: Saignant.
1: Mon cher Michel, restez là parce que d'habitude, à cette heure-ci, on fait toujours une belle initiative. Et là, elle va un petit peu vous intéresser, j'en suis sûr. Bonjour, Arnaud Muchamblé.
18: Oui, bonjour.
1: Bonjour, Arnaud. Bienvenue ici. Vous êtes chargé des familles d'accueil à la Fondation Frédéric Guélan à Lille-sur-la-Sorge. Guéane à Lille-sur-la-Sorge. Voilà.
18: Exactement.
1: Pas très loin où aime se reposer de temps en temps notre cher Michel Drucker.
18: Oui.
1: Et votre fondation, Arnaud, est chargée de placer des chiens guides pour enfants malvoyants. Alors, allez-y, expliquez-nous, parce que là, je sais que vous êtes en train de rechercher des familles d'accueil. Alors, allez-y, expliquez-nous.
18: Oui. Alors, donc, la Fondation Frédéric Guélan donne des chiens pour des enfants malvoyants ou aveugles de 12 à 18 ans. Et aujourd'hui, nous avons des femelles qui mettent bas et avec beaucoup de chiots. Et nous sommes en manque de familles d'accueil.
1: Voilà.
18: Donc, c'est capable de prendre un chiot de 2 mois jusqu'à temps qu'on les donne aux enfants.
1: Il reste combien de temps à peu près en moyenne chez les familles et les chiots?
18: Ils vont rester à peu près 1 an et demi, 2 ans chez les familles d'accueil. Voilà. Ouais, quand même.
1: Et donc, ils restent chez les familles d'accueil et de temps en temps, ils viennent dans votre centre, c'est ça? Pour que vous leur appreniez.
18: Voilà.
1: C'est ça, hein?
18: De temps en temps, pendant 1 an, ils viennent au centre 1 fois par mois pour faire des cours d'éducation primaire, on va dire, la pré-éducation. Et après, il rentre dans le centre de formation à la Fondation Frédéric Gaillane, à l'âge d'un an et demi à peu près, pour 6 mois de formation pour être chez lui.
1: Voilà. Donc là, donc vous êtes en train de rechercher des familles d'accueil, au moins une petite vingtaine, je crois. Hein. C'est ça, une famille.
18: C'est ça, au moins une vingtaine pour la fin de l'année.
1: Bon, alors, voilà. Allez-y, passez votre annonce si ça intéresse des gens. Comment on peut faire alors?
18: Alors, si vous êtes intéressé pour devenir famille d'accueil, vous allez sur le site de la Fondation et dans la rubrique famille d'accueil, vous allez voir, il y a un formulaire à remplir pour proposer sa candidature.
1: Voilà.
18: Et moi, je vous recontacterai quand j'aurai les coordonnées de la personne.
1: Voilà, on redonne le nom de la Fondation, mon cher Arnaud.
18: Donc, c'est Fondation Frédéric Gaillane.
1: Voilà, à Lille-sur-la-Sorge. À Lille-sur-la-Sorge. Restez avec nous, Arnaud, encore une petite seconde. Michel, d'où vient cet amour pour les chiens?
2: Ah, j'ai toujours été...
1: Toujours, toujours. Ah, ouais, toujours. Mais pourquoi?
2: Pas loin de Lille-sur-la-Sorgue, parce que je vais souvent en Provence. Ouais. J'ai la chance d'avoir un terrain très grand. Et avec ma femme, on a décidé de sauver des chiens. Pour l'instant, j'ai à peu près une quinzaine de chiens. J'ai 23 chats, j'ai 3 ânes.
1: Wow. Bah, ils sont là.
3: C'est nous.
2: Et ma femme me dit, ils sont vraiment bien. Ils ont des cages climatisées, tout ça. Ils ont toutes les chaînes, etc. Je me demande si je vais pas terminer ma vie, moi,
1: dans une cage.
2: Tellement ils sont bien. Non, je suis fou des chiens.
1: Ouais.
2: La mienne n'est pas venue aujourd'hui parce qu'elle vieillit un peu.
1: Elle
2: voit moins, elle entend moins bien comme son maître. Et contrairement à son maître, elle mord.
1: Ah oui, alors que vous, non.
3: Non, c'est pas encore.
1: Vous, non.
2: Donc j'ai pas encore une muselière. Elle a une muselière, maître.
1: Vous avez le poil beaucoup plus soyeux, Michel. Voilà. Ah, beaucoup plus. Arnaud, merci beaucoup d'être passé nous voir. Arnaud Michamblé.
18: À vous, en tout cas.
1: Et puis tenez-nous au courant. S'il y a besoin de repasser un petit coup d'annonce, on le fait. Hein, d'accord? Vous n'hésitez pas à nous le redemander. Merci infiniment. Michel, il nous reste 2 minutes. Non, mais c'est terrible.
3: C'est passé trop vite.
1: Michel, si vous aviez les clés là pour être le patron d'une chaîne.
2: Oui.
1: Quels sont les animateurs là que vous metteriez dans votre grille des programmes?
2: Willy Rovelli. D'abord Willy. Ensuite Rovelli.
1: Ouais. Voilà, c'est déjà deux.
2: Ça fait deux.
1: Après Willy Rovelli, ça fait 3.
2: And Friends.
1: Non, c'est qui les gens là que vous aimez bien dans ce métier qui a tellement changé?
2: Il y en a un que j'aime beaucoup, mais et il mérite qu'on l'aime, c'est Cyril Ferraud.
1: Ah bah oui, mais
2: parce que Cyril, c'est quand même extraordinaire ce qu'il fait.
1: Oui. Bah, il bosse, c'est un bosseur, Cyril.
2: Oh là là.
1: Je dis tout le temps, il bosse avant, pendant, après. C'est ça le secret.
2: Oui, il faut bosser.
3: Le travail.
2: C'est bouvard.
1: Ouais.
2: Mais la passion ne fatigue pas, Willy.
1: Ouais. C'est ça.
2: Moi, je vous suis. Parce qu'il faut vous suivre, souvent en province.
1: Ouais.
2: Et puis, il y a Fort Boyard.
1: Bah, oui.
2: Et puis, il y a la radio.
1: Il y a la radio, surtout.
2: Et puis, il y a le One Man Show.
1: Ouais. Faut bosser un petit peu. Après, vous dites, voilà, c'est une passion. Donc,
2: on a
1: même pas l'impression de travailler, mon cher Michel.
2: Ouais.
1: Donc, on vous voit encore là pour toutes ces prochaines années. Et je suis bien heureux.
2: Et j'en passerai peut-être vous voir quand mon livre sera sorti.
1: Je vais vous
2: l'offrir directement. Ça s'appelle Je vous ai tant aimé.
3: Le 15 octobre chez Michel Lafond.
1: Le 15 octobre, voilà. Et donc, dès la semaine prochaine, donc sur France 3, rappelez-nous, donc c'est le dimanche, à quelle heure? France 3, qui sont les invités la semaine prochaine?
2: La semaine prochaine, donc Céline Dion, Robert Charlebois, Vincent Niclot, Danny Briand, Jacques Vénéruzzo, Ica. Je prépare aussi une émission sur De Gaulle.
1: Oh. Ah, c'est pas vrai.
2: Oui.
1: Vous avez vu ces deux films-là qui sont exceptionnels.
2: Ça. Et Simon Apkarian qui joue De Gaulle,
1: il a été mon
2: papa dans l'adaptation de mon livre. Qu'est-ce qu'on va faire de toi? C'était lui qui jouait mon papa.
1: Allez voir les films De Gaulle qui seront d'ailleurs diffusés dans les écoles, il paraît, parce que le film est incroyable. Quand vous m'avez appelé mercredi, j'étais en train de regarder les De Gaulle au cinéma, justement, mon cher Michel. Michel Drucker.
18: Bravo.
2: Merci Willy. Et en déjeunant ensemble, le gigot va
3: refroidir. Le gigot va refroidir.
1: Bah, restez là jusqu'à 13h30 si vous voulez. On partira déjeuner après. Merci infiniment, Michel, d'avoir été le parrain.
2: J'embrasse votre maman.
1: Bah, évidemment. Merci d'avoir été le parrain de ce gigot du dimanche.
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1: Merci d'avoir choisi votre radio ici. Il est tout pile 13h. 13h, on retrouve le journal avec Cyril Ardo. Bonjour Cyril.
20: Bonjour Willy, bonjour à tous. Une disparition en pleine mer. Des recherches sont en cours en ce moment au large des côtes anglaises pour retrouver 2 marins bretons dont on a perdu la trace hier soir. Laura Bléré, leur bateau de pêche immatriculé à Saint-Brieuc a coulé dans la Manche.
21: C'est vers 19h heure française que l'alerte est donnée. Un signal de détresse est mis depuis le Maranello, chalutier parti de Saint-Quay-Portrieux mardi dernier. Très vite, une importante opération de recherche et de sauvetage est lancée par les autorités britanniques. Quatre moyens aériens et quatre bateaux de la Marine Royale sont envoyés sur place, aidés par 15 bateaux de pêche présents dans la zone, ainsi qu'un navire de la Marine française. Trois membres d'équipage ont pu être secourus, mais deux autres sont toujours portés disparus alors que les recherches se poursuivent ce dimanche. Des recherches rendues difficiles par les forts courants qui ont possiblement emporté les corps vers l'Atlantique. D'après les premiers éléments, un filet de pêche du navire s'est coincé dans le moteur, provoquant ce terrible naufrage.
20: Explication de Laura Bléré, ici Brazizel, à retrouver sur notre site et notre appli ici.fr. Un homme de 20 ans a été tué et quatre personnes blessées près de la gare Saint-Charles à Marseille la nuit dernière. Deux personnes sont hospitalisées en urgence absolue. Les victimes sont âgées de 17 à 23 ans. Les secours sont intervenus à proximité d'un point de deal. Une enquête est ouverte pour meurtre en bande organisée. En Suisse, une femme de 22 ans est morte et 5 personnes entre 24 et 27 ans ont été blessées après des coups de feu dans la nuit en marge d'une rave party près de Zurich. La recherche de ou des auteurs est en cours. Une enquête est ouverte. 13h02 sur votre radio locale ici. Du monde sur la route en ce dernier week-end des vacances. C'est orange dans le sens des retours en Auvergne-Rhône-Alpes et en Ile-de-France selon Bison Futé. Et pendant ce temps, les lieux touristiques se vident. Même les saisonniers commencent à quitter les campings. Mais Paul-Adrien Sicard, pas question pour autant de parler de fin de saison.
4: Les voitures commencent à partir peu à peu du camping paradis. Et pour certains vacanciers, comme Caroline, c'est le dernier week-end avant la rentrée.
5: On reprend des forces, on va prendre surtout beaucoup de plaisir à être ici et à profiter de tout ce que le camping et le bord de mer nous proposent. La piscine chauffée avec le toboggan, c'est très cool pour les enfants. Il y a l'espace guinguette qui est hyper chouette. Donc vraiment, non, on est très bien ici.
4: Du côté du personnel aussi, la saison touche à sa fin.
22: On n'a vraiment que des chalets et ça va être plus en dur et plus confort.
4: Après un mois d'août moins chargé que d'habitude, Stella Lecossois, saisonnière au Camping Paradis.
22: On a eu une affluence différente de l'année dernière, puisque l'année dernière on avait énormément de monde. Et cette année, ça a été un peu plus calme, plus des réservations à la dernière minute pour des petits séjours de une à deux nuits.
4: Pour une location standard, il faut compter environ 1200 à 1300 euros la semaine, un prix qui chute de 30% en septembre, moment où l'établissement attire un autre type de clientèle, comme l'explique Clé Agent, 18 ans et alternante réceptionniste au camping.
23: Il y a aussi tous les étudiants qui vont arriver. On fait aussi location longue durée. Il y aura moins la clientèle qui sera là, il y aura moins la communication avec et ça sera un peu moins intéressant que si il y a du monde dans le camping. Quoi, en fait.
4: Moins de monde qu'en été donc, même si pour l'instant les deux premières semaines de septembre affichent complet au Camping Paradis d'Angoulins.
20: Un reportage de Paul-Adrien Sicard et Cécile La Rochelle. Cet été qui a été extrêmement difficile à vivre pour le monde agricole avec cette alerte lancée par le syndicat Jeunes Agriculteurs. Les exploitants ont besoin d'aide, de trésorerie à court terme et d'un accompagnement social face aux conséquences de la sécheresse. Le gouvernement prépare un plan de soutien au monde paysan. Des premières annonces sont attendues cette semaine. Et c'est l'un des plus grands mystères du cosmos, une force invisible qui régit tout notre univers et que les chercheurs vont tenter de percer. Un télescope spatial s'envole dans moins d'une demi-heure des États-Unis pour s'installer à 1,5 million de kilomètres de nous. Et il va tenter, Olivier Aymon, d'observer l'énergie sombre.
24: Tout au long du XXe siècle, depuis les travaux majeurs menés dans les années 20, l'histoire de l'univers a été à peu près cadrée. Il a eu un début, comme une explosion, le Big Bang, il y a près de 14 milliards d'années, suivi d'une période d'intense expansion qui s'est poursuivie ensuite à un rythme moindre et qui, selon toute vraisemblance, devrait se stabiliser ou décélérer. Mais voilà qu'arrive en 1998 une découverte qui vient bouleverser ce bel ordonnancement. L'univers connaît en fait depuis plusieurs milliards d'années une nouvelle accélération. D'où vient-elle? Quelle est la nature de cette force invisible, baptisée énergie noire ou énergie sombre? C'est ce mystère depuis près de 30 ans que va tenter de résoudre le nouveau télescope en s'appuyant sur les traces que cette énergie laisse dans l'univers autour des galaxies. L'appareil est ainsi doté d'un très grand champ de vision qui le permettra de fixer pendant plusieurs années une large portion du ciel, au moins 100 fois plus importante, par exemple, que l'un de ses plus célèbres prédécesseurs, le télescope Hubble.
20: Explication d'Olivier Aymon et ce télescope nommé Nancy Grace Roman, du nom d'une grande astronome américaine, doit décoller à 13h26. Et Willy Rovelli, on vous retrouve jusqu'à 13h30.
1: Oh, ce que j'aime bien quand tu me lances. Quand un journaliste te lance, c'est tout de suite beaucoup plus sérieux.
25: C'est sérieux, là.
1: Merci infiniment, mon cher.
25: Et tout de suite les infos avec Willy Rovelli.
1: Merci infiniment. Vous revenez à quelle heure, c'est vrai?
25: À 14h.
26: Merci infiniment. Willy vient déjeuner chez vous.
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1: Hey, hey, c'est nous. Et on s'applaudit. T'as vu, on s'aime tellement qu'on s'applaudit. Merci mes amis d'être avec nous. Merci d'être encore avec nous. Partons gaiement dans la troisième demi-heure de votre talk show du samedi, du dimanche, pardon, oui. en direct, excusez-moi, avec votre tribu, Nicolas Malabeuf, notre enfant de la télé, Fabien Emo, notre geek.
0: Bonjour.
1: Et surtout avec vous, puisque le samedi, c'est youpi la vie, certes, mais le dimanche, c'est youpi aussi. Voilà, pendant 30 minutes, on vous donne les clés de cette émission. C'est la libre antenne du week-end. Plus que jamais, ici, c'est votre radio. Alors, rappelez-nous, si vous voulez réagir sur les thèmes qu'on a développés aujourd'hui. On a développé qui Michel Drucker.
0: On l'a bien développé, Michel.
1: On a eu un bon gigot.
0: Ça a été incroyable.
1: Et on va vous dire la vérité. Michel est là. Il est encore dans les couloirs, là. Et il a dit à Nicolas, il a dit à Fabien, venez, on va tous déjeuner ensemble. Tu te rends compte?
0: Franchement, ça, c'est quand même classe.
1: Je vous jure, écoutez-moi bien. Dans le métier, je vous promets qu'il n'y a que Michel Drucker qui fait ça.
0: Et voilà. C'est un vrai gentil.
1: Voilà, il n'est pas là à dire, bah, lui, il n'est pas connu, donc non, voilà.
0: Oui. Et il paye? Ah, l'addition?
6: J'espère, parce que c'est pas Willy qui paiera.
0: Oui, voilà,
1: moi, je ne paye pas.
0: Ah, d'accord, ça c'est sûr.
1: Et après, on négociera avec Michel Drucker. Pour nous appeler 0810 055 056, il y a le groupe Facebook.
0: Les groupes Facebook, voilà. Bien sûr, c'est complètement gratuit pour nous laisser des messages. Il y a aussi le groupe WhatsApp avec le même numéro. Et nous avons reçu là à l'instant un message de Yannick. Elle fait coucou, on est Suisse. Et en fait, on est chez vous en vacances dans votre belle Ardèche. Et on découvre votre émission.
6: C'est trop bien.
1: Bienvenue.
0: Donc, bienvenue, Yannick. Donc, continuez à nous rejoindre sur le groupe WhatsApp avec le même numéro 0810 055 056 et sur le groupe Facebook qui est complètement gratuit. Pour nous retrouver, vous tapez Youpi la vie avec Willy Rovelli.
1: Yannick, elle s'appelle la Suisse. J'ai un petit peu de pognon à planquer en Suisse. Tu me la mets de côté.
0: Eh bien,
1: celle-là.
0: J'ai son numéro.
1: Allez, dans un instant, on prend votre premier Youpi. Mais d'abord, tiens, on va écouter Marine avec Cœur maladroit. Merci d'être avec nous. C'est votre

0: Le cœur maladroit de Marine sur votre radio ici, bien sûr.
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0: Eh oui, j'adore ces jingles. Le dimanche, c'est Youpi aussi. C'est votre émission. Là, vous avez les clés. Regardez, il est 13h10. Jusqu'à 13h30, il n'y aura plus que vous.
3: Bah, de toute façon, on n'a rien préparé.
0: Ah, bah non, on n'a rien foutu.
3: Donc, alors, appelez-nous.
0: 0810 055 056. On discute de ce que vous voulez. Et vous repartirez tout à l'heure parce qu'il y a le tirage vers 13h25 à peu près. Hein. Et vous repartirez, tenez-vous bien.
4: Avec un séjour dans un club Bellambra. Alors déjà, Bellambra, c'est le numéro 1 des clubs de vacances en France. Et en plus, le séjour vaut 2000 euros.
0: 2000 euros.
4: Donc c'est pas une blague.
0: Et voilà, si vous êtes
4: tirage dans 15
3: vacances,
4: minutes.
3: Voilà. On prolonge les vacances.
0: C'est pas mal. Ah, voilà, super. Vous pouvez repartir en vacances. Qui est là en premier? Je ne sais plus. Allô, allô. C'est Jessica. Ça va,
5: allô,
0: Jessica?
5: Oui. Oui, bonjour.
0: Comment vas-tu, ma Jessica?
5: Ben, ça va, ça va.
0: Tu nous appelles d'où?
5: La fin du week-end.
0: Ah, oui.
3: Reprise demain?
0: Demain, il y a le boulot?
5: Oui, demain matin, oui, de bonne heure.
0: Aïe. C'est quoi comme travail?
5: Maroquinerie.
0: Maroquinerie, d'accord. C'est des portefeuilles, des sacs à main?
5: Des sacs à main.
0: Ah, il n'y a que des sacs à main ou il y a des portefeuilles? Parce que j'ai des galères de portefeuilles.
5: Non,
0: que sacs à main. Que sacs à main. Très bien. Ils sont jolis, c'est en croco. J'aime bien le croco. Tuer des crocos. C'est bien parce qu'on peut tuer des animaux.
5: Non.
0: T'as vu, on peut plus dire ça maintenant.
3: Mais non, c'est fini.
0: Donc ils sont faits en quoi, tes sacs à main? Ils sont faits en quoi, Jessica?
5: Pardon?
0: Tes sacs à main, ils sont faits en quoi? C'est quoi la matière?
5: En cuir.
0: Ah, en cuir quand même.
5: En cuir ou aussi un peu de textile aussi.
0: Ah, le textile. Un petit peu de textile. Bon, tu voulais réagir sur quoi, ma Jessica? Nous faire un petit coucou? C'est quoi le truc?
5: Parler justement de toutes ces catastrophes.
4: On parlait des orages.
0: Ah ouais, les orages et tout. Ouais,
5: vas-y. Les orages, que ce soit orages cellulaires, tornades. C'est un petit peu... ou même inondations, parce que... malheureusement, tout s'enchaîne.
0: Ouais, de toute façon, je pense que là, on va avoir droit à tout. Toi, tu es dans quelle région, Jessica? Je t'ai pas demandé, t'es dans quelle ville?
5: Dans l'Indre.
0: Dans l'Indre.
5: Je suis à Zéphiron.
0: D'accord. Et ça, c'est bien tombé, là, ces jours-ci? Je sais pas, t'as eu des trucs de grêle, de foudre?
5: Alors, on a vu, justement, ce qui n'est pas du tout rassurant, c'est que régulièrement, on reçoit des SMS de nos assurances.
0: Ah oui, c'est vrai.
5: Pour nous prévenir de ce genre de choses.
0: Ah oui, c'est vrai.
5: Par exemple,
0: on a ça maintenant.
5: Ouais, et par exemple, moi, j'habite pas sur place et j'ai reçu déjà 3 SMS en 3 semaines.
0: Et ça angoisse, en fait.
3: T'as dû avoir peur.
5: Oui, c'est ça. C'est un peu l'angoisse. Mais dans quel état on va retrouver notre maison
0: T'as raison. C'est vrai qu'on a essayé. Moi aussi, maintenant, effectivement, depuis quelques temps, toi, Nicolas, non, t'as l'air de pas comprendre ce qu'on raconte. Non,
3: il sait même pas ce que c'est une assurance.
0: T'es assuré,
3: Nicolas? Non, j'ai rien.
0: Non, mais lui, là, c'est.
5: Croyez-moi, c'est pas
3: de sa mère qui s'en occupe.
5: Parce qu'on a une petite catastrophe.
0: Ah, bah voilà, tu vois. Donc, t'as vraiment eu. Donc, t'as un peu peur à chaque fois qu'on reçoit ces SMS. Mais enfin, normalement, ils sont là pour nous rassurer. Mais effectivement, tu as raison. Donc effectivement, ça t'inquiète un petit peu tout ça. T'es partie un petit peu en vacances, Jessica, cet été?
5: Malheureusement, pas du tout, puisque j'ai acheté cette maison à Zéphiron. Mes 3 semaines de vacances, je les ai passées à faire des travaux.
3: Ça, c'est...
4: Et peut-être qu'en fin d'émission, on va te rappeler, tu vas peut-être te remporter un séjour de 2000 euros.
0: Ça serait pas mal. Reste avec nous, ma Jessica, d'accord? Enfin, tu peux raccrocher. Tu raccroches.
3: Oui, et peut-être
0: qu'on te rappellera tout à l'heure.
3: Il y a un tirage.
0: Vers 13h25 pour le tirage de cette semaine. D'accord, ma Jessica?
5: D'accord. Merci
0: beaucoup de ta fidélité. Tu es fidèle au moins à l'émission? Déjà, à l'émission. Est-ce que tu es fidèle à ton mec et à l'émission? Alors, déjà, à l'émission. Oui. Tu es fidèle à l'émission?
5: Oui, je suis fidèle à mon chéri et. Évidemment, je suis fidèle à ICI, Véry ou
0: Jessica. Bravo, elle est formidable, Jessica. On t'embrasse fort. Merci d'être passé nous voir. Ciao, ciao.
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0: Eh oui, le dimanche, c'est Youpi aussi. Alors hier, on avait un petit peu abrégé Annie.
3: Oui, Annie.
0: Nous avait appelé, elle voulait parler des pompiers. Mmh. Et je lui ai dit, écoute, on va te rappeler demain, Annie, parce qu'on ne veut pas bâcler ça.
3: Et on a failli ne pas la rappeler.
0: Ah, non,
3: parce
0: qu'il
3: est déjà 13h14.
0: Annie, ça va? Tu es là, Annie?
6: Oui, je suis là, je vous attendais. Un grand, grand, grand merci.
0: C'est normal, Annie. Autant hier, on t'a promis. Et
4: on va te rappeler samedi plutôt.
0: Oui, mais c'était juste pour te dire qu'on allait te rappeler, d'accord? Au revoir, Annie.
3: Non, arrêtez.
0: Annie, tu es là, Annie?
6: Oui.
0: Annie, dis-moi, j'ai une petite question à poser que je pense qu'on ne t'a jamais posée. Est-ce que tu aimes les sucettes à la nuit?
3: Non, mais
4: la pauvre.
6: Attendez voir, toute ma vie, on m'a posé ça.
3: Ah, mais oui.
6: La chanson, oh là là.
0: Ça veut dire quoi que je ne suis pas originale? Franchement, je le prends très mal.
6: Non, pardon. C'est rigolo.
0: Mais oui, je rigole, Mani. Donc, tu voulais nous parler des pompiers hier, c'est ça?
6: Oui.
0: Alors, vas-y.
6: Je voulais les mettre, on les a un petit peu mis à l'honneur, c'est vrai, mais quand même, il faut se souvenir de tout ce qu'ils ont fait.
0: Oui.
6: Et dans toute la France, là, parce que ça brûlait partout. Mais moi, je suis dans le sud, ça brûlait énormément dans le sud. Et ce petit village de Courance qui m'a tellement interpellée dans le Var, et j'ai envoyé un chèque, carrément.
3: Ah, tu as envoyé un chèque.
0: Bravo.
3: Bah, pour les soutenir.
6: Et ils m'ont répondu, la mère, madame la mère, m'a répondu des remerciements. Elle m'a dit qu'elle mettrait ça pour sur les pompiers, etc., pour aider.
0: Ah bah franchement.
6: Franchement, il faut penser aux pompiers. Hein. Il y en a qui sont décédés dans les.
0: Ah ouais, dans
6: les incendies. Les familles restent sans le papa, c'est terrible.
0: Tu as raison. Nous, cet été, on en a beaucoup parlé, parce que moi, je suis restée ici tous les week-ends de cet été. On en a parlé, on a eu plein de pompiers.
3: Vous avez été en Gironde également.
0: On a été en Gironde également, parce que là-bas, ils ont pas mal souffert aussi. Et c'est vrai que les sapeurs-pompiers volontaires, t'imagines? Et en fait, j'ai appris, parce que je savais pas, quand tu es donc sapeur-pompier volontaire, donc que tu travailles dans une entreprise, puisque la plupart du temps, tu bosses, il faut 1 milliard de trucs pour que ton employeur te laisse partir.
3: Ah, d'accord, okay.
0: Tu vois, parce que tu peux pas partir tous les 4 matins, tu vois. Mais du coup, tu dis, te rends compte, le gars, il veut être volontaire, il veut y aller.
4: Ça peut démotiver.
0: Mais ça peut démotiver. Donc voilà, c'est un truc. Mais effectivement, j'allais dire, je mets plein de guillemets, hein, je vais mettre plein de guillemets, mais c'est vrai que grâce aux incendies, je mets plein de guillemets à cause des incendies, on va dire, mais au moins, on en parle.
3: On en parle, ouais, voilà. C'est vrai.
0: Donc bravo, Annie. Tu voulais redire quelque chose?
6: Vas-y. Oui, vas-y. Et rajouter, en parlant des volontaires et des bénévoles qui existent, qui font des vigies dans les collines, là autour de chez moi, autour de septembre, il y a des personnes très âgées. Hein.
0: Ah, oui.
6: Ils ont passé 70 ans, ils sont encore dans les vigies.
0: Bah, ouais.
6: Et féliciter aussi les Scouts de France que j'ai vu à la télé la semaine dernière. Les Scouts de France sont dans les Calanques et ils font également des vigies dans le parc national des Calanques. Des petits gamins de 14 ans à 17 ans. Alors bravo les scouts aussi.
0: Bravo Annie, voilà Annie.
3: Bravo.
0: Voilà, merci infiniment Annie d'avoir passé ce message. Je suis sûre que ça va toucher toutes celles et ceux qui sont volontaires et qui prennent soin, j'allais dire d'abord de la nature, mais de nous
3: aussi, hein.
0: Mon cher Fabien. Annie, merci beaucoup, on t'embrasse très très fort. Si tu veux, on te rappelle samedi prochain, dimanche prochain, on peut t'appeler toutes les semaines Annie. Il n'y a aucun problème.
6: Je vous adore.
3: Nous aussi. On t'embrasse fort.
6: J'ai passé l'été à la maison, alors pas trop chaud. C'est une horreur. Pas de soupe pour les vacances.
0: Du côté d'Aix-en-Provence, Annie. Merci de nous avoir appelés. Je t'embrasse très, très fort. Merci beaucoup. Allez, hop là, jingle, tac, tac, tac.
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4: C'est la salle d'attente. On est chez le docteur.
0: C'est à qui? Et bien sûr, on a oublié de dire à Annie qu'elle repart avec sa sélection.
4: Pour le séjour. Belle.
0: Et le tirage, là, il est 13h18.
4: Dans 10 minutes à peine.
0: Dans 10 minutes à peine. Qui est là? C'est Dominique?
7: Youpi!
0: Ça va, Dominique?
7: Ah, ça va très bien.
0: Ah, mais on est très contents. De quelle forme, Dominique? Tu nous appelles d'où?
7: De Mercelles-les-Bains.
0: Mercelles-les-Bains, c'est où?
7: Pas très loin d'Abbeville. Hein.
3: D'Abbeville.
0: Pas loin d'Abbeville. Et Abbeville, c'est à côté d'où? Abbeville, c'est à côté de. C'est pas très loin d'où, Abbeville?
7: Alors, Abbeville. Ouais. Saint-Riquier.
4: Vous avez fait un spectacle à Saint-Riquier.
0: Voilà, on a joué.
7: Voilà, c'est là où on s'est vu, Willy.
4: Mais je me souviens maintenant.
0: C'est vous à Saint-Riquier.
7: Oui, je vais à Saint-Riquier presque toutes les semaines.
0: Alors, attends, Dominique, on va expliquer un petit peu la salle de Saint-Riquier parce que,
3: c'est exceptionnel.
0: C'est un endroit qui est unique. En fait, c'est une ancienne école.
7: Voilà.
4: Qu'ils ont aménagé en café-théâtre.
0: Voilà.
7: Tout à fait.
0: Voilà.
3: On peut boire un coup, il y a des spectacles, c'est
0: exactement.
3: Super.
0: Et donc, ils ont une programmation qui est géniale tout au long de l'année, parce que quand tu lances, comme on dit, quand on lance son spectacle, on rôde.
3: Votre œuvre.
0: Voilà, on rôde. Donc là, j'ai rodé mon œuvre à Saint-Riquier, et donc Saint-Riquier, c'est en Picardie.
7: Oui, et c'est là qu'on s'est vu.
0: Exactement.
7: Et l'avantage avec Saint-Riquier, c'est que la salle, elle est plate.
0: Parce que
7: moi, je suis allée voir Céline Dion au Stade de France.
0: Ah oui, c'est pas pareil.
4: Elle n'est pas plate, Céline Dion. Elle n'est pas passée à Saint-Riquier, Céline, non?
7: Non, et puis à la rigueur, c'est pas grave, parce que moi, Céline Dion, je l'ai vue derrière un grillage
0: dans
7: une toilette.
4: En prison? Ah oui.
7: Mais non, mais parce que j'ai le vertige, et je savais pas qu'on était placé à l'avant-dernier rang.
0: Ah oui.
7: Je suis arrivée en haut et que je me suis retournée, pas bien. J'ai redessendu tout le Stade de France sur les fesses dans les escaliers.
0: Ah bah quand t'es tout en haut au Stade de France, t'es à Orléans en fait. Hein, c'est très très loin.
7: J'ai pas pu me relever.
0: T'es très loin.
7: J'ai fini à côté des toilettes.
0: Hein. Ah bah
7: j'avais pas, la petite soucoupe de Dame Pipi hein, quand même.
0: t'aurais dû gagner un peu d'argent.
3: Ça t'aurait remboursé la place.
7: Ça m'aurait remboursé la place à l'époque. Bon, c'est vieux. Hein.
0: Je te remercie d'avoir vraiment bien incité auprès de toute la France entière pour dire que moi, je joue dans des petites salles.
3: Oui, mais bientôt le Stade de France.
7: Non,
3: bientôt.
7: J'ai compris. Au moins, dans les petites salles, on a la chance de pouvoir discuter avec Willy.
0: Avec l'artiste.
7: De boire un coup éventuellement. Oui. Bon, si on lui paye, hein, parce que c'est pas lui qui nous le paye. Hein.
4: Tu le connais bien.
0: Ça, bah, ouais, effectivement, elle m'a vu. Je confirme qu'elle m'a vu.
3: Si elle a payé, c'est vrai.
0: Elle parle bien de moi. Tu voulais passer à l'antenne juste pour dire que j'étais radin, c'est pas la peine, les gens le savent.
7: Non, juste pour dire que j'adorais Michel Drucker et que je l'avais vu aussi en spectacle.
0: Ah ouais, oui,
3: c'est monté sur scène
4: tardivement.
7: Ouais. Avec le seul avec vous.
0: Ouais, c'était donc, très bien d'ailleurs.
7: À Forges-les-Eaux, et à l'époque, je l'avais gagné avec Ici.
3: Et bah voilà.
7: À l'époque, c'était France Bleu.
0: Bah voilà, t'as vu, on est toujours ici, là. Voilà, dès qu'il y a des beaux cadeaux à offrir, nous on est là.
7: Je croise les doigts pour dans 5 minutes.
0: Et bah voilà, dans 5 minutes, peut-être qu'on va te rappeler, ma Dominique, d'accord ?
7: Oh, ce serait génial.
0: Oui, oui, oui.
7: Une petite retraitée.
0: Oh, ça y est, elle est venue. Alors, tu sais, tu peux gagner, tu sais, il suffit d'un petit chèque, un petit truc, et tu gagnes.
7: Ça, quel ordre
0: hein. Le mien,
3: oui, Willy Rovelli.
0: Ah, mon nom, ne te casse pas la tête,
3: pas
0: Dominique.
3: Vous tromper.
0: Merci beaucoup, Dom. On t'embrasse très, très fort, d'accord ? Tu prends bien soin
7: aussi,
0: de toi, et puis peut-être qu'on te rappelle là, dans 5 minutes, d'accord ? Merci beaucoup. Ciao Bella, ciao ciao. Qu'est-ce qu'on fait mon filoche, le réalisateur? Tu veux? Ah, il veut un jingle.
3: Ah oui.
0: Mon filoche, il est payé.
3: Il est payé.
2: C'est youpi aussi.
3: En même temps, ce sont des nouveaux jingles. Faut bien les rentabiliser.
0: Filoche, il est payé au jingle. J'en suis sûr. C'est pas possible. C'est toutes les 5 minutes, il me dit jingle. Je pense que les gens savent que nous sommes sur la radio ici. Mais tu as raison, mon filoche. Il faut le dire encore et encore. Qui est là? C'est Émilie.
3: Émilie.
7: Oui, c'est moi, c'est Émilie.
0: Comment vas-tu, Émilie?
7: Oui, bonjour.
0: Ça va, Émilie?
7: Bah, ça va. Et toi, et vous trois, ça va?
0: Ça va très bien, Émilie. Tu nous appelles d'où, Émilie?
7: De Ramatuelle.
0: De Ramatuelle. Ah, c'est beau.
3: C'est magnifique là-bas.
0: Attends, Émilie. Tu habites de quoi? Dans une maison à Ramatuelle?
7: Alors, en fait, on est gardien de propriété dans une ville.
0: Ah, waouh! Alors, dis-moi, comment ça se passe? Alors, tu vas pas dire évidemment les noms, tout ça, mais ils sont sympas. Ils sont sympas, les.
7: Ça va.
3: Oula!
7: Ce fut très dur, mais ça va.
0: Ah, mais c'est quoi? Mais tu bosses avec les mêmes personnes ou c'est dans une maison où il y a des propriétaires différents, enfin, des vacanciers? Non, c'est.
7: Non, c'est toujours les mêmes, ce sont des Parisiens.
0: Je cherche pas, Parisiens, évidemment, c'est des cons, quoi.
7: Mais oui.
4: Mais alors, la question, c'est quand ils partent, est-ce que toi, tu restes et t'as la maison pour toi, toute seule?
0: Bonne question.
7: Ah non, Nicolas. J'ose pas. Non, je fais le ménage et j'y vais plus. Hein.
0: Ah là là.
3: Moi, j'organiserai des fêtes. Moi.
4: Ah ouais, grosse soirée.
0: Mais ils sont pas sympas.
7: Ben ça va, mais là ça tire un peu. Cet été, ce fut difficile.
0: Ah merde. Genre ils étaient là tout le temps.
7: Faire les courses, à manger.
4: Exigeant.
0: Dis donc, tu sais,
7: oui.
0: T'imagines si tu bossais pour moi, Émilie, mais tu me ferais des gnocchi à poêler tous les jours de l'huile sucrée.
3: Ah bah c'est pratique, au moins.
0: Et c'est tout.
3: 3 minutes à la poêle,
0: gnocchi à poêler, le sucré, basta. Moi, je te demande rien d'autre, moi.
7: Bah, je veux bien. J'aurais moins de courses à faire pour une personne, ça va.
0: Puis moi, tu viens dans mon appart à Paris, je te loge dans une cave merveilleuse que je peux t'aménager.
7: Ah oui.
0: Ah là. Non, mais c'est dur vraiment parce que sans parler de tes patrons à toi, hein, mais c'est vraiment un métier où genre faut être disponible tout le temps.
7: Oui, mais ça fait 17 ans qu'on fait ça. Là, ça fait 7 ans qu'on est là, au même endroit, donc on tient le coup quand même.
0: Ouais.
7: Mais avant, oui, ce fut dur. Oui, il y a des gens qui vous prennent vraiment pour de la merde.
0: Ah,
3: ça, c'est pas cool.
0: Quand tu dis on, c'est parce que c'est avec ton chéri?
7: Oui, c'est ça.
0: D'accord. Ok, très bien. Bon,
7: donc lui, il s'occupe de l'extérieur, la piscine, etc. J'ai quand même un youpi.
0: On va y arriver. Mais donc voilà, c'était juste, je voulais savoir par rapport à ton boulot, parce que effectivement, on a rarement eu des personnes qui font ton job, donc c'était intéressant. Quel est ton youpi?
7: Alors, le premier youpi, c'est qu'on part en vacances enfin samedi prochain à Majorque.
0: Ouais, Majorque. Très bien. Ah, très bien. Là, c'est vos vacances d'été qui démarrent là.
7: Voilà, c'est ça.
0: Voilà, très bien.
7: Et ensuite, on revient 3 jours et on part en Charente-Maritime pour les 40 ans de ma meilleure amie.
0: Trop, trop bien. Tu sais quoi? Tu vas partir après tout le monde. T'auras la paix.
3: Personne.
4: Les 7 ans,
7: ouais, c'est clair.
0: Et t'auras la paix, mais tellement tranquille. tu verras pas tout. Normalement, tu verras pas tous ces comptes parisiens. Ça, c'est pas mal.
8: Oh, mais surtout à Ramatuelle, il y a pas que ça. Il y a allemand, suisse, belge. Il y a de tout. Il y a de tout.
0: Il y avait Johnny avant.
3: Ah, c'est vrai.
8: Oui, aussi. Oui, oui.
0: Tu l'avais vu Johnny ou pas?
8: Non, pas du tout.
0: Il n'a pas vu Johnny. Est-ce que tu veux une imitation de Johnny? Ça fait longtemps que Fabien et moi, on n'a pas fait une imitation de Johnny. Je rappelle, c'est à peu près.
3: C'est approximatif, c'est une phrase.
0: Allez, vas-y.
9: Bonjour, c'est Johnny.
0: C'est pas mal. Nicolas, bon. Vas-y.
10: Bonjour, c'est Johnny.
3: C'est Johnny qui parle du nez, qui est enrhumé, quoi. Et vous faites le malin. Alors là, il peut faire Johnny, mais qui...
0: Ah ouais, moi, je fais... Oh. Voilà, c'est tout. Voilà.
3: Il s'est coincé l'orteil de pied sur le coin de meuble.
0: Bah écoute, Émilie, merci beaucoup. Peut-être qu'on te rappelle dans...
3: Maintenant.
0: Oui, Émilie, oui.
8: Attendez, j'ai une question. Est-ce que vous voulez un cadeau de Majorque?
0: Bien sûr.
3: Ah bah oui, quand même.
8: Alors, faudra me dire quoi et me donner l'adresse de Radio France.
0: C'est très simple. Si tu mets la maison de la radio, Paris, tu verras. Alors, tu mets maison de la radio, Paris, ça arrive. Tu te casses pas la tête.
8: Willy Revelli.
0: Oui, sinon c'est Nagui qui va récupérer le cadeau. Ça va. Tu mets Willy Revelli, radio ici, tout ça.
3: Tu surlignes
0: bien et t'envoies le cadeau.
8: Qu'est-ce que tu veux?
0: C'est un truc cher.
3: Un truc cher
0: que je peux revendre. Et que je peux revendre. D'accord, je compte sur toi. Je t'adore, Émilie. Merci beaucoup.
3: On t'embrasse.
0: On a les meilleurs. Non, mais franchement, Fabinou.
3: Bah oui, c'est pour ça. Je sais que vous alliez dire ça.
0: Non, mais on a les meilleurs du monde, mais c'est fou. Mais pourquoi on n'a pas fait cette émission depuis 8 ans? Pourquoi on s'embête à créer...
3: Et puis on pourrait durer des heures comme ça.
0: Mais des heures? Parce que là, il est 13h26, ça va bientôt qu'on arrête.
3: Non, pas déjà.
0: Le gagnant, là. D'accord, et il veut un jingle encore.
3: Mais non,
10: lui, c'est une manie.
3: Ah non, mais oui, là.
2: C'est
3: maladif.
0: Bon.
3: Alors, on appelle, alors là.
0: Je sais même pas qui on appelle.
3: Bah non, mais c'est tirage.
0: C'est le tirage, on va voir.
4: On rappelle un séjour Bellambra.
0: Oui.
4: 2000 euros de vacances.
0: Alors, qui est là? Allô?
11: Oui, allô, c'est Jessica.
0: Oh, Jessica, qu'on a appelé tout à l'heure?
11: Oui.
0: Oh là là!
4: En plus, c'est Jessica qui nous disait qu'elle n'était pas partie en vacances cet été, en plus.
0: C'est vrai? Bah écoute, moi, Jessica...
11: Ouais, c'est la première année où je pars pas parce que, bah voilà, avec faut la faire maison. Un choix.
3: Oui, bon, parce qu'elle vient d'acheter une maison.
0: Ah, voilà, tu viens d'acheter ta maison, il y a plein de travaux. Eh ben, écoute, ma Jessica, écoute-moi. Tu es où, là? Physiquement, tu es où?
11: Je suis à Zelferon, là, je fais mes travaux.
0: Donc, t'es à la maison? T'es à la maison?
11: Oui.
0: Et il y a ton chéri qui est pas loin?
11: Oui, il est en train de bricoler, je sais pas où.
0: Alors, il faut que tu le trouves. Vas-y, trouve-le. Écoute-moi, Jessica. Il faut que tu le trouves. Dès que tu l'as trouvé, je veux que tu lui susurres à l'oreille, mais vraiment un truc très érotique. Je veux que tu lui dises, oh, ici.
11: Si je commence comme ça, ça va finir mal.
0: Hein. Tant mieux, c'est ce que je veux. Je veux que tu lui susurres, oh, ici. Ici, le nom de ta radio, oui. Bien évidemment. Vas-y, Jessica, vas-y.
11: Alors, où il est?
4: Il est où, bon, le mari?
0: Alors,
4: il est
0: vas-y, où, vas-y. C'est ça d'habiter dans des grandes maisons.
3: C'est ça. Il fait des travaux.
11: Non, c'est pas une grande maison, mais...
0: Si on appelait un Parisien, elle aurait vécu dans 9 mètres carrés, elle aurait déjà trouvé son mec.
11: Chérie?
0: Faut qu'on a... Ça y est,
10: trouvé.
11: C'est ici, Berry.
0: Ah, tu lui as susurré ici? Vas-y, ici. Oh, ici. Vas-y, je veux entendre. Oh,
11: attends.
0: Ici.
11: Attendez.
0: Vas-y.
11: Ici.
0: Ah. Wow.
3: C'est un dimanche qui commence bien.
0: C'est pas mal, hein. C'est pas mal, Jessica. Hein. Normalement, là, vous allez vite finir les travaux. Là, il va passer à autre chose.
3: Ah bah là, oui. Et il va jeter le marteau. Ah, il va dire, allez hop.
0: C'est terminé.
11: Il y a des chances.
0: Voilà, Jessica, bravo, ma chérie. Bravo. Tu repars donc avec ton séjour
4: Bellambra. Qui vaut 2000 euros en plus.
0: 2000 euros. D'une valeur de 2000 euros, les parents, les enfants, tout le monde sera heureux et détendu grâce à Bellambra Club.
3: Tu vas pouvoir partir en vacances.
0: Numéro 1 des clubs et élu destination préférée des familles en 2025. Bravo. Dis donc, c'est quand même pas mal.
11: Génial.
3: Bravo,
0: je crois que
11: Merci beaucoup, merci pour votre bonne humeur aussi.
0: Mais je t'en prie, ma Jessica. Bon, on est très heureux que vous puissiez partir en vacances.
3: Trop bien.
0: Dis donc, c'est chouette. Hein. Tu sais où tu vas aller? Plutôt mer, campagne, montagne? Qu'est-ce qui te... A priori, comme
11: aucune
0: ça.
11: Aucune idée. Alors, je prenne le temps de réfléchir.
0: Ouais, tu verras. Tu vas t'éclater, tu vas être extrêmement bien reçu parce que Bellambra, ils sont vraiment formidables, ils sont très heureux et on est très heureux de te permettre de partir en vacances. Merci infiniment, Jessica. On t'embrasse très très fort. Voilà, mes amis, c'est fini.
3: On a déjà.
0: On en a marre. Ça passe passe trop vite. On a une demi-heure de plus, on a l'impression qu'on a une demi-heure en moins. C'est scandaleux. Je vais me plaindre à la direction, il y en a marre. Rendez-vous le week-end prochain, mes amis.
4: On sera à la braderie de Lille grâce aux amis de Issy-Nord.
0: Voilà, grâce à nos amis de Issy-Nord, samedi prochain en direct. Venez nous voir, on fera l'émission d'heure en public. Dans un instant, Ségolène Aluni qui nous parlera comment fabriquer de faux bébés au cinéma.
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29: Bonjour à tous, j'espère que vous passez une belle journée à l'écoute d'ici et de votre émission cinéma. Ça tourne, qui vous dévoile les métiers de l'ombre du cinéma. Toutes ces personnes, vous savez, dont on voit défiler le nom sur les génériques de fin des films, mais qu'on ne voit pas, qu'on n'entend jamais. Nous, on leur donne la parole sur ici. Et aujourd'hui, j'ai le plaisir de recevoir Justine Rey Le Soliec, dont vous voyez le travail un peu partout au cinéma et dans les séries, puisqu'elle a cofondé Cinébébé, une société qui fournit quasiment tous les tournages en faux ventre, en faux bébé. Pour le cinéma, Justine est notre invitée en compagnie de la comédienne Anouk Grimbert et du réalisateur Rémi Bassalé. Mais d'abord, votre rendez-vous rétro-ciné.
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29: Et aujourd'hui, dans ce premier ciné rétro, je vous conseille un retour en 1985 avec un film qui a marqué les années 80. Peut-être la ref, le premier film avec Madonna, Recherche Suzanne désespérément, réalisé par une Suzanne, justement, Suzanne Sedelman. Recherche Suzanne désespérément, c'est une histoire d'émancipation. Pas vraiment de la Suzanne en question, interprétée par Madonna, mais de Roberta, qui est la véritable héroïne du film. Roberta, incarnée par Rosanna Arquette, c'est une bourgeoise à la vie étriquée qui se prend de passion pour une mystérieuse Suzanne, dont le nom est évoqué à la page Petites Annonces d'un journal, avec pour message Recherche Suzanne désespérément.
30: Waouh, ça y est, un message de Jim, hein? Recherche Suzanne désespérément et confiance mardi à 10h au Battery Park, quai numéro 1. Je t'aime, Jim.
31: Qui est Jim?
30: Oh mon Dieu, mais c'est demain.
31: Qui est Suzanne? Tu la connais, cette femme?
30: Non, écoute, Jim poursuit Suzanne à travers les États-Unis. En janvier, elle était à Mexico et ensuite à Seattle.
29: Mais qui est cette Suzanne? Roberta va mener son enquête et développer une obsession pour cette fille qui, elle le découvrira plus tard, est son exact opposé. Niveau vestimentaire, Madonna a le même style que dans ses clips de l'époque, grunge, sexy, anticonformiste et un style de vie qui fait valser l'image de la femme au foyer. Mais ce qui est fou, c'est qu'au moment du tournage, Madonna n'est pas encore la star mondiale qu'on connaît aujourd'hui. Suzanne Sedelman l'a recrutée dans son film parce qu'elles habitaient à deux rues l'une de l'autre et qu'elles avaient des amis en commun. Et c'est seulement au bout d'un mois de tournage que la notoriété de la Madonna s'envole.
31: Garry, t'aurais dû me le dire qu'elle lisait les petites annonces. Toute cette histoire aurait été réglée hier.
32: Mais elle n'arrêtait pas de lire ses bêtises. Je croyais que c'était...
31: Ouais, bon, enfin, heureusement pour vous que je suis là, moi. Je suis pas aussi givrée que vous.
29: À travers ce film qui sent bon le New York des années 80, on célèbre la promesse d'une société à réinventer, où les hommes ne sont plus les symboles d'une toute-puissance, mais des êtres un peu paumés et désarçonnés par les femmes qui s'émancipent. Recherche Suzanne désespérément est donc bien plus qu'un simple divertissement, mais un film qui questionne les rôles imposés aux femmes. Disponible jusqu'au 31 août sur arte.tv. À suivre, ça tourne avec Anouk Grimbert, le réalisateur Rémi Bassalé et notre métier de l'ombre du jour, une créatrice de faux bébés pour le cinéma. À tout de suite, juste après ce souvenir en musique de l'année 85, justement, un morceau tiré d'une bande originale culte, celle de Retour vers le futur. Vous en souvenez ? The Power of Love. Huey Lewis and the News sur votre radio ici.

0: tiré de la bande originale de Retour vers le futur. C'était Huey Lewis and the News.
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0: L'interview. Bonjour à tous et bienvenue dans votre émission cinéma, la seule à vous mettre en avant les secrets de fabrication du cinéma et ceux qui le font. Et aujourd'hui, je suis ravie d'accueillir un métier de l'ombre passionnant, assez récent dans l'histoire du cinéma, je crois. Mais ça, on va voir avec Justine Rey-Le-Souliec. Bonjour Justine.
2: Bonjour.
0: Co-directrice de Ciné-Bébé, société qui fabrique artisanalement des bébés de cinéma. À vos côtés, la comédienne Anouk Grimbert et le réalisateur Rémi Bassalaire, avec qui vous avez travaillé sur le film La Dernière Patiente. C'était en 2025, le tournage. Anouk Grimbert, est-ce que avant de travailler avec Justine sur ce film, vous connaissiez la société Ciné-Bébé qui fabrique tout ça, les faux bébés? Non, c'était la première fois.
2: Ouais.
0: Justine, vous êtes une société entièrement composée de femmes, c'est une petite structure, et votre spécialité, donc, c'est donc vraiment de fabriquer des bébés et des nourrissons hyper réalistes pour le cinéma, c'est comme ça qu'on dit?
2: C'est exactement ça, oui. Alors, nourrisson est un petit peu plus grand, mais oui, on est en fait un atelier d'effets spéciaux avec les mêmes techniques que d'autres ateliers d'effets spéciaux. Et on s'est spécialisé dans tout ce qui est bébé, maternité, donc la grossesse aussi, donc toutes les étapes de grossesse, les accouchements, le postpartum. Et on essaye de coller au plus juste à tout ce que les femmes vivent pendant ces étapes-là de vie.
0: Waouh. La société existe depuis 2008, vous avez repris le flambeau en 2020. Avant 2008, ça veut dire quoi? Qu'on faisait tourner de vrais bébés au cinéma?
2: Alors, plusieurs solutions qui existent encore. Hein. C'est pas parce qu'on est là qu'on a arrêté de tourner avec de vrais bébés. Mais soit on tourne avec des vrais bébés, soit après, on peut aller sur des faux bébés, mais plutôt plastiques qu'on va avoir tendance à un peu cacher dans des draps ou des choses comme ça.
0: Ouais. Il y a donc une vraie demande dans le secteur. C'est aussi pour ça que vous vous êtes lancé là-dedans. Vous travaillez pour combien de projets par mois, par année?
2: Par année, entre 100 et 110 projets, à peu près.
0: Ah ouais.
2: Quand même, les bébés sont demandés, ouais.
0: Et parmi eux, il y a donc eu un faux bébé sur le film La Dernière Patiente, dans lequel vous avez joué Anouk Grimbert, dans lequel vous avez manipulé ce bébé. Est-ce qu'on peut voir, justement,
2: bien
0: ce
2: sûr.
0: Bébé, même si ça va être compliqué à la radio, mais on va quand même le montrer à nos invités. Oh là là, c'est incroyable. Anouk Grimbert, ça vous fait quel effet de voir ce faux bébé?

0: celle qui, la sage-femme, quoi, que je me suis improvisée. C'est comme une transe, hein. C'est une scène, c'est vraiment, on n'y va pas facilement, quoi, dans ce genre de scène. Et, mais, c'était pas rien, quoi, j'avais vraiment l'impression de sortir un bébé de son ventre.
1: Oui, parce que tout est travaillé, Justine Rey-Le-Solliec, c'est-à-dire que vous travaillez aussi sur le poids. Alors déjà, la texture est assez incroyable, on a vraiment l'impression de toucher de la peau. C'est quoi?
2: Alors, tout est fait en silicone, c'est ce qui se rapproche le plus de la peau et c'est ce qu'on utilise beaucoup en effets spéciaux. Et avec le silicone, le gros avantage, c'est qu'on peut reproduire la peau, mais aussi changer un peu la souplesse, la dureté du silicone, ajouter du poids, de l'articulation. En fait, on fait un peu ce qu'on veut, ce qui nous permet, nous, d'arriver à quelque chose qui soit assez proche d'un vrai bébé. Par exemple, quand on leur tient pas la tête, la tête bascule en arrière. Donc, ça oblige, en fait, quand on les manipule, à les tenir comme des vrais.
1: Ouais. Et il a un prénom, elle s'appelle Athéna. Vous leur donnez tous des prénoms, pourquoi?
2: Oui, tous nos modèles ont des prénoms pour simplement les reconnaître, en fait. Hein.
1: Et vous en avez combien au placard des faux bébés?
2: Alors, j'ai refait un petit compte hier exprès, on en a 57 aujourd'hui. Oh,
1: est-ce que je peux le prendre?
2: Bien
1: juste
2: sûr.
1: Pour tester dans les bras. Ouais, c'est vraiment très très impressionnant. Ah là là, j'ai l'impression. Ah oui, c'est vrai qu'il est très lourd. Il est très lourd. Ah oui, il faut tenir la tête. Oh, ouais, c'est vraiment très. Et c'est votre best-seller, hein, vous nous l'avez confié, Athéna.
2: Athéna tourne beaucoup quand même. Hein.
1: Elle a tourné dans combien de films, Athéna?
2: Plus d'une dizaine, c'est sûr.
1: Ah, pas autant qu'Anouk Grimbert, alors. Quand même.
2: Non, on n'en est pas encore là.
1: Alors, Justine, je vous propose qu'on passe à la phase recette. Est-ce que vous pouvez nous dire comment on fabrique un faux bébé pour le cinéma? Ça commence par pour la fabrication d'un gâteau, je crois.
2: Oui, un petit peu. Alors, on commence par sculpter tout le bébé, la tête, l'expression, en faisant bien attention à la position des membres, etc. Mmh. Une fois qu'on a une sculpture, donc tout ça est fait à la main, hein, donc ça prend beaucoup de temps de sculpter. Une fois qu'on a une sculpture, on va faire le négatif, donc le moule de ça. Et là, en effet, c'est un peu comme un moule à gâteau. Une fois qu'on a ce moule qui est en résine, on le réutilise. On fait des tirages en silicone et une fois passé en silicone, on peut peindre et implanter les cheveux. Et tout est à la main, il y a zéro machine.
1: Tout est à la main?
2: Tout est à la main.
1: C'est-à-dire que là, la couleur, c'est de la peinture à la main, la petite veine et tout sous la peau?
2: Tout est à la main et la peinture, c'est de la peinture au silicone. Donc on fait à l'aérographe, donc c'est un petit spray. Mmh. Et après, on utilise des pinceaux pour les détails, des éponges, choses comme ça.
1: Ah, c'est incroyable. Et ça coûte combien un bébé comme ça?
2: Ça dépend.
1: C'est-à-dire
2: on les loue, la plupart du temps, on les loue. C'est pour ça qu'on a un stock. Donc, sur 3 jours de location, on est autour de 700-720 euros.
1: Mmh. Voilà. Mais vous les vendez pas?
2: Ça nous arrive très peu de les vendre. On les vend plutôt quand c'est du médical. On travaille avec des hôpitaux comme Necker, par exemple, ou des CHU qui ont besoin de faire de l'éducation thérapeutique. Dans ce cas-là, vu qu'ils s'en servent tous les jours et pendant plusieurs années, on leur vend. Mais les tournages, non, en général, on les loue.
1: Mmh. Est-ce que vous voulez le porter à nous, Grimbert? Oui. Allez-y, vous nous dites.
3: Les retrouvailles.
1: Les retrouvailles, ben oui, parce que vous avez tourné avec Athéna.
0: Pour moi, c'était pas Athéna, mais ce qui est, en tout cas pour le film, ce qui est, je trouve émouvant, c'est que c'est une petite fille qui naît. Mmh. C'est une future femme. Donc c'est quelqu'un qui va sans doute endurer. Parce que voilà, depuis des milliards d'années ou milliers d'années, la vie des femmes est. Rendu plus difficile que celle des hommes, et quand on apprend que c'est une petite fille, c'est comme s'il y avait une lignée interminable de femmes qui à la fois vont endurer et à la fois vont bagarrer pour avoir une vie digne, quoi. Donc c'est ce bébé, il a une
1: Vous le prenez, vous le caressez vraiment comme si c'était un vrai bébé. Ah, il y a même les petits doigts qui bougent.
0: Oui. Oh, et puis pour jouer la scène, par exemple, de l'accouchement, on me demandait à moi qui prenais le bébé de faire bouger son bras, parce que si moi je fais bouger le bras, après Justine, elle peut animer le bras comme si c'était vraiment le bébé. Donc moi j'étais un peu comme un marionnettiste qui devait voilà. Mais oui, oula. c'est ma petite fille, quoi. Enfin pas la mienne, mais c'est une petite, c'est l'héroïne du film. Et j'espère qu'elle n'aura pas une vie trop dure.
1: Ouais. Voilà. Justine Rey-Le-Solliec, est-ce que vous assistez au tournage?

0: Quand vous confiez vos faux bébés pour les films?
1: Alors la plupart du temps non, ils sont très indépendants ces bébés, ils partent sans nous en tournage.
2: Nous sur le tournage.
1: Mais par contre quand il s'agit de scènes d'accouchement comme là c'était le cas sur le film, là en effet on envoie quelqu'un, donc on a une équipe en atelier de techniciennes qui est la même équipe qui va en plateau, donc elles fabriquent et ensuite elles vont en plateau et elles sont là pour guider comme Anouk Grimbert vient de le dire sur comment le tenir, comment l'animer, quel est le bon geste médical, mais aussi comment on l'anime parce que c'est un objet en fait et que si on l'anime pas il va pas prendre vie. Donc on est là pour ça, on est là pour maquiller aussi, mais ça dépend des scènes.
0: Pour maquiller, c'est-à-dire
3: avec un cordon ombilical, les fluides,
2: les du corps et tout ça. J'étais pleine de liquide moi quand
0: ouais.
2: Et alors c'était Rémi, il avait fait un truc intelligent, c'est que Loana que j'accouche, donc
0: Loana Bajrami,
2: elle était sur le lit. Et pour vraiment donner la sensation que le bébé sort du corps et même du bas-ventre de Loana, ils ont fait un trou dans le matelas. Ce qui fait que j'avais les mains qui allaient chercher vraiment le bébé comme si j'allais le chercher dans le je sais pas quoi, le vagin.
0: L'utérus.
2: Voilà, l'utérus. Vraiment. c'est moi aussi, même ce trou là m'a aidé à jouer parce que bon, c'était un matelas un peu éventré, mais il y avait vraiment les gestes de la sage-femme j'ai appris ce que j'ai pu apprendre d'une sage-femme pour apprendre les gestes
0: spécifiquement
2: techniques.
0: Pour ce personnage dans la dernière patiente.
2: Oui, sinon j'apprends pas à coucher moi.
0: Non. Ouais. Ça aurait pu arriver sur d'autres on va y revenir. Vous écoutez Ça tourne sur votre radio ici et on se retrouve dans quelques instants pour la séquence Nostalgie avec nos trois invités, la comédienne Anouk Grimbert, le réalisateur Rémi Bassalaire et la co-directrice de Ciné Bébé, Justine Rey-Le Solier.

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2: Ça tourne. La suite, toujours en compagnie d'Anouk Grimbert et du réalisateur Rémi Bassalaire et notre métier de l'ombre du jour qui fabrique de faux bébés pour le cinéma, Justine Rey-Lesoliec, qui est venue donc avec Athéna, qui est une comédienne inanimée pour le coup, mais à laquelle Anouk Grimbert donne vie. Qu'est-ce que... Ah ouais, mais on dirait
3: c'est
2: vraiment...
3: Incroyable, hein.
2: C'est incroyable. Laquelle... Ouais, ça vous fascine, ça aussi, Anouk Grimbert, la magie du cinéma, de l'aspect technique qui se cache derrière ce genre de création.
3: J'adore quand la technique ouvre la voie de la vérité humaine. Et là, vous avez compris ce que j'ai dit ou pas?
2: Oui, c'était très profond, il faut se concentrer un peu, mais
3: Non, mais quand la technique nous rend vrai, quand la technique... Alors ça, c'est génial, c'est comme quand on ouvre une porte et que le son n'est pas juste, ouais. Ah putain, on n'a pas envie de passer la porte. Alors que si c'est une vraie porte, c'est bien, quoi.
2: Mais par exemple, en ce qui concerne les faux bébés, vous préférez, vous, tourner avec un faux bébé de ciné-bébé ou avec un vrai bébé?
3: Honnêtement, quand j'ai eu ce bébé là, je me suis dit ça va être super dur de faire croire que c'est vrai et que moi je veux dire c'est quand même un objet. J'aurais mieux aimé accoucher un vrai bébé, mais on peut pas accoucher comme ça fastoche
2: pour le cinéma.
3: Puis surtout on fait les prises et la fille elle peut pas réaccoucher tout ça quoi. Mais finalement l'accouchement était faux, mais on s'est tellement on a tellement plongé dans ce moment, Loana et moi, que en fait on y croyait quoi. Quand j'avais Loana en face de moi, vraiment, j'avais l'impression quoi qu'elle accouchait vraiment. Et elle m'a dit hier que elle avait vraiment l'impression que je l'accouchais.
2: C'est dingue.
3: Et le bébé, quand je lui ai donné sur le ventre, elle avait un visage tellement chaviré d'émotion. Et moi, je me souviens que à un moment, juste après lui mettre le bébé sur le ventre, elle était elle était sonnée
2: de... par la situation.
3: Voilà, et je l'étais vraiment. J'étais sonnée d'avoir vécu ça, quoi. C'était une scène forte, quoi.
2: Ouais. Rémi Bassalaire, vous êtes donc le réalisateur du film La Dernière Patiente, qui a utilisé donc Ciné Bébé avec la petite Athéna que tient Anouk Grimbert dans ses bras. C'est aussi plus intéressant pour vous en tant que réalisateur de tourner avec un faux bébé parce qu'il y a des contraintes quand on a des bébés ou des nourrissons sur un plateau.
4: Oui, déjà tourner avec un bébé de moins de 6 mois, c'est pas autorisé.
2: Ouais,
4: quand ça se passe dans les films de cinéma, c'est beaucoup du coup dans des hôpitaux, et c'est avec la magie du montage un peu que on peut passer du visage de l'actrice qui fait semblant d'accoucher à un vrai accouchement qui se situe dans un hôpital sous contrôle. Là, nous, c'est dans une tour au 20e étage, donc c'est
3: la nuit.
4: Donc c'est des contraintes différentes. Mais moi, ce que j'ai adoré dans cette expérience, en fait, c'est que c'est vraiment le mélange d'un artisanat, tout ce qu'il y a de plus beau dans l'artisanat du cinéma, et avec une couche ensuite en post-production d'effets spéciaux aussi pour participer à animer le visage du bébé.
2: Oui, c'est retouché après en post-production pour l'animer, ouais. Parce que le visage ne bouge pas, en l'occurrence.
3: Oui, mais elle l'a fait bouger. Il pleure, il fait des mimiques,
4: avec les effets spéciaux
2: avec
4: du coup qu'on rajoute en post-production. Ouais. Et ce qui est fou, c'est que c'était une scène tellement importante et je trouve que c'est celle qui apporte le plus de lumière dans le film. Et donc c'est un enjeu, quoi.
2: Justine Rey-Lesoliec, ça c'est l'un des meilleurs compliments qu'on puisse vous faire sur vos bébés, justement.
5: Vraiment, oui. Enfin, là, je vais mettre dans ma petite réserve, puis je vais ramener à l'équipe après
2: le reflet
5: tout ça, mais oui, ça c'est évidemment pour ça ce que disait Anouk Grimbert tout à l'heure, ce truc de rendre la vérité sur un tournage ou dans un film, c'est hyper important pour nous et c'est clairement pour ça qu'on est là.
2: Et c'est entre 2 et 3 semaines de fabrication pour un bébé comme ça. Enfin, c'est plusieurs mois quand on part de zéro, hein. Sans le moule, etc.
5: En fait, ça dépend d'où on part. Ça peut prendre plusieurs mois, voire un an. Là, on est en train de développer des choses complètement nouvelles, des yeux ouverts, des très grands bébés avec des squelettes et tout. Ce bébé ferme les yeux. Jusqu'ici, tous nos bébés ferment les yeux parce que c'est très compliqué de rendre vivant un œil, un regard. Donc, on est en train de développer ça, mais ça nous prend un an et demi. Donc, ça peut être très long. Et après, ça peut être aussi très rapide. Si on veut refaire Athéna, je pense qu'en 3 semaines, allez, c'est fait.
2: Ah ouais. Et ça va plus vite qu'un accouchement, quoi, du coup. C'est quand même plus...
5: Ça va beaucoup plus vite.
2: Qu'une grossesse, en tout cas. Qu'une grossesse, ouais, voilà, c'est ça que je voulais dire. Et du coup, combien de personnes derrière? C'est une quinzaine de personnes qui travaillent artisanalement sur...
5: Ça dépend. Alors on a une équipe en atelier de techniciennes et en général elles sont entre 3 et 4 pour faire complètement un bébé selon les étapes. Il y en a qui sont plus sur de la sculpture, plutôt sur de la peinture, plutôt sur les cheveux. Et après elles savent un peu toutes les étapes, mais elles sont chacune spécialisées, quoi.
2: Pour rester dans les métiers de l'ombre, Anouk Grimbert, quel autre métier de l'ombre vous fascine sur un plateau de tournage? Ceux auxquels on ne donne pas forcément la parole.
3: Alors les accessoiristes, parce que je suis une folle dingue des objets.
2: Ouais.
3: C'est comme si j'étais animiste, c'est-à-dire un objet c'est quelqu'un, quoi.
2: Pour moi, donc
3: c'est...
2: d'autant plus là votre attrait pour le bébé que vous avez toujours dans les bras.
3: Ouais. Mais je suis assez... donc les gens qui manipulent les objets et qui là encore apportent de la vérité à un décor à travers des petits détails comme ça me passionne vraiment. Et d'ailleurs Rémi, quand je suis arrivée dans le décor, je me suis mêlée des objets. J'ai bougé, je lui ai dit non, ça. Mais j'étais chez moi quand même.
2: Bah oui,
3: j'étais chez moi, donc il fallait que ce soit vrai, quoi. Et il fallait pas que ce soit un décor. Mais sinon, j'aime beaucoup aussi j'aime beaucoup regarder les gens qui travaillent le son. Parce que je sais pas pourquoi, mais je trouve que c'est la caméra suprême, un micro. Quand on est vrai au son, c'est imparable, alors qu'on peut trafiquer l'image.
2: Ouais.
3: Enfin, un acteur peut trafiquer son jeu à l'image, mais au son, non.
2: Merci beaucoup, Anouk Grimbert. Merci, Rémi Bassalaire, d'avoir été avec nous dans Ça Tourne. Je rappelle que votre film, La dernière patiente, sort en salle mercredi prochain et que c'est un magnifique film sur l'entraide féminine. Pour ne dire que ça, bravo. Bravo à tous les deux et merci Justine Rey Le Soliec d'être venue avec Athéna, le faux bébé qui a joué aussi dans le film. Je rappelle que vous êtes co-directrice de Cinébébé, société qui rassemble des artisans qui travaillent à l'élaboration de faux ventres et de faux bébés pour le cinéma. Ça tourne, ça revient la semaine prochaine. Nous serons avec Marie Gillin, Élie Chouraqui et notre métier de l'ombre, Antonio Correa, qui est repéreur pour le cinéma. Très bon dimanche à tous.
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2: Vous écoutez ici, il est tout pile 14h, soyez les bienvenus. Tout de suite, les infos avec Cyril Ardo-Redon.
6: Les recherches se poursuivent pour tenter de retrouver 2 marins bretons portés disparus dans la Manche. Leur bateau immatriculé à Saint-Brieuc a coulé hier soir au large des côtes anglaises. 3 membres d'équipage ont pu être secourus. Le filet s'est pris dans les moteurs et c'est ce qui a provoqué le naufrage, selon les premiers éléments. La traque en Suisse pour essayer de retrouver le ou les auteurs de la fusillade qui a tué une femme de 22 ans et fait 5 blessés entre 24 et 27 ans. Les faits se sont déroulés la nuit dernière en marge d'une rave party près de Zurich. Une enquête est ouverte. Un homme interpellé après l'agression homophobe d'un responsable d'association LGBT à Paris samedi matin. Le suspect, âgé de 20 ans, a jeté une bouteille d'alcool vide sur la victime qui a un œil au beurre noir et le crâne ouvert. Une enquête est ouverte pour violence en raison de l'orientation sexuelle. En Haute-Corse, le feu de végétation parti hier en début d'après-midi au niveau de la commune de Cagnano est désormais fixé après avoir parcouru 109 hectares. Quelques 137 sapeurs-pompiers et militaires restent mobilisés, notamment pour surveiller plusieurs points chauds réapparus ce matin en raison des conditions météo. Décollage réussi pour le télescope Roman de la NASA qui doit scruter l'univers à la recherche de l'énergie noire. L'un des grands mystères de notre cosmos, la fusée SpaceX a décollé avant 13h30 de Floride. Et puis la Ligue 1, deuxième journée, suite et fin. Paris FC Nice à suivre à partir de 15h, Rennes-Le Mans dès 17h15 et puis Monaco-Marseille à partir de 20h45.
0: 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On oublie les petites précipitations de ce matin et on profite d'un soleil parfois voilé dans le Nord-Franche-Comté. Pourquoi pas pour se rendre au vide-grenier de Brevilliers jusqu'à 17h avec sur place buvette et petite restauration. À noter toutefois un risque d'averse qui se maintient sur le nord de notre zone. Pour les températures, à 7h, on reste sur les mêmes valeurs qu'hier. Hein, 25 degrés à Montbéliard et Del, 24 degrés à Belfort, Lure et Fontaine, 23 degrés à Champagné, 22 degrés à Giromagny.
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0: Laissez-moi vous souhaiter un excellent dimanche. Soyez les bienvenus sur Ici. C'est Sophie Nolveau pour vous tenir compagnie cet après-midi. Nous sommes le 30 août, avant-veille d'un jour très important pour nos petits loulous. Et j'espère que vous aussi, vous êtes fin prêts pour cette rentrée et que vous avez fait le plein de vitamine D durant ces vacances. Pour les vitamines, comptez sur nous. Il nous en reste en réserve puisqu'ici, on vibre au son de vos chansons préférées. Dans le prochain quart d'heure, des conseils utiles près de chez vous et les trois chansons françaises à la suite.
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0: Avec Johnny Hallyday et Nathalie Baye, un nouveau duo, Marc Lavoine et Patrick Fiori, ainsi que le groupe Lily Cube.
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Vous écoutez votre radio ici, c'était Johnny Hallyday et Nathalie Baye avec Quelque chose de Tennessee. Dans quelques minutes, l'artiste américain Lionel Richie et tout de suite, des infos près de chez vous.

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1: C'est le plus grand succès de sa carrière. En 75, Joe Dassin enregistre ce titre, L'été indien, qui est diffusé dans 25 pays et traduit en plusieurs langues, allemand, italien, espagnol ou encore anglais. Et bingo, le slow de l'été va rester bien ancré et résonnera encore 50 ans plus tard. Il sera bientôt 15h avec toute l'info en français dans le monde en 90 secondes. Juste avant, on poursuit en musique avec le groupe Supertramp, une nouveauté signée Benabar avec Elle danse, mélodie pop et lumineuse. On est écoutera aussi la chanteuse britannique Desiree. Bel après-midi à l'écoute d'ici.
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1: Vous écoutez ici, excellent après-midi, il est 15h. Toute l'info en français dans le monde en 90 secondes avec Cyril Ardo-Redon.
2: D'importants moyens mobilisés pour rechercher deux marins bretons portés disparus dans la Manche. Trois membres d'équipage ont pu être secourus. Leur bateau immatriculé à Saint-Brieuc a coulé hier soir au large des côtes britanniques. Le filet s'est pris dans les moteurs et c'est ce qui a provoqué le naufrage selon les premiers éléments. Une enquête ouverte à Marseille pour meurtre en bande organisée après la mort d'un homme de 20 ans la nuit dernière. Quatre personnes de 17 à 23 ans ont été blessées, dont deux hospitalisées en urgence absolue. Les secours sont intervenus à proximité d'un point de deal près de la gare Saint-Charles. Incendie fixé en Haute-Corse. Le feu était parti hier en début d'après-midi au niveau de la commune de Cagnano. Il a parcouru 109 hectares. Près de 140 pompiers et militaires restent mobilisés, notamment pour surveiller plusieurs points chauds réapparus ce matin en raison de la météo. Face au risque élevé d'incendie, justement, trois départements sont placés aujourd'hui en orange par Météo France. Il s'agit des Pyrénées-Orientales, de l'Aude et de la Corse du Sud. Le niveau élevé concernera demain les Pyrénées-Orientales, l'Aude et l'Hérault. Du monde, ce dimanche, sur la route, bison futé voit orange dans le sens des retours en Auvergne-Rhône-Alpes et en Île-de-France. Ce sera rouge demain pour les retours en région parisienne. Et puis le foot, deuxième journée de Ligue 1, coup d'envoi à l'instant de Paris FC contre Nice, toujours 0-0 après 30 secondes de jeu. À suivre aujourd'hui Rennes-Le Mans à partir de 17h15 et puis Monaco-Marseille, coup d'envoi à 20h45.
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4: Météo France maintient un risque d'averse cet après-midi sur le nord du territoire de Belfort et la Haute-Saône, mais le soleil devrait quand même se montrer entre deux gros nuages. Ailleurs, ce sont les éclaircies qui dominent pour l'ensemble de cet après-midi. 25 degrés à Montbéliard et Del, relevé à cette heure-ci, 24 degrés à Belfort, Lure, 23 degrés à Champagné, 22 degrés à Giromagny, 25 degrés à Exincourt, où se déroule le vide-grenier jusqu'à 17h au complexe sportif.
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vacances et avant-veille de rentrée, je vous souhaite de profiter pleinement de votre week-end. C'est Sophie Nolvaux avec vous et je vous ai préparé dans le prochain quart d'heure des conseils utiles à côté de chez vous, des infos pratiques qui débarqueront juste après les trois chansons françaises à la suite.

0: avec Jackie Quartz. Le nouveau titre de Florent Pagny intitulé Le braquage des sentiments. Il y aura aussi Jean-Louis Aubert. Je vous souhaite un bon dimanche sur votre radio ici.
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0: Jackie Quartz avec Mise au point sur votre radio ici. Bonne route si vous êtes au volant de la voiture en ce moment. Dans un instant, on va retrouver les Rolling Stones. Ce sera juste après quelques petites infos d'ici.
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2: 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Angélique Alasta met en avant des initiatives, des expérimentations réussies, de bonnes pratiques locales sur votre radio, ici Belfort-Montbéliard. 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On s'éclate aujourd'hui à Lure avec la Voie Verte qui est en fête, une façon de terminer les dans la joie et la bonne humeur avant la rentrée. Les festivités se déroulent jusqu'à 18h30 à la base de loisirs de la Saline avec des activités plutôt sportives. À la place des Tilleuls à Roye pour des jeux autour de la préservation de l'environnement. Sur le parking de l'entreprise Kopf pour des jeux en bois, du maquillage pour les enfants et une activité découverte cirque jusqu'à 16h. Et enfin à Vaunan avec de belles surprises. Vraiment, c'est une belle façon de dire au revoir aux vacances d'été.
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0: après-demain, grand jour, c'est la rentrée. Et pour fêter ça, on vous a préparé une toute nouvelle émission sur votre radio ici. Enora Malagré et toute son équipe viendront passer une heure en votre compagnie du lundi au vendredi, de midi à 13h. On vous doit bien ça, c'est le nom de cette nouvelle émission qui vous aidera à mieux comprendre et à améliorer votre quotidien. Alors notez-le dans l'agenda, la première c'est demain à midi. Dans quelques minutes, place à l'info en France et dans le monde en 90 secondes, ce sera à 16h. Mais avant, on va retrouver Stéphane Escher, Manon Lisa et le groupe Earth, Wind & Fire.
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1: Vous écoutez ici, il est 16h, très bel après-midi. Toute l'info en France et dans le monde en 90 secondes avec Cyril Ardo-Redon.
2: Les recherches sont toujours en cours dans la Manche pour tenter de retrouver deux marins bretons. Trois membres d'équipage ont pu être secourus. Leur bateau immatriculé à Saint-Brieuc a coulé hier soir au large des côtes anglaises. Selon les premiers éléments, le filet s'est pris dans les moteurs et c'est ce qui a provoqué le naufrage. En Suisse, une femme de 22 ans est morte et cinq personnes entre 24 et 27 ans ont été blessées après des coups de feu dans la nuit en marge d'une rave party près de Zurich. La recherche de ou des auteurs est en cours. Une enquête est ouverte. Une enquête ouverte également par le parquet de Paris après l'agression homophobe du président d'une association LGBT samedi matin en plein cœur de la capitale. La victime a un œil au beurre noir et le crâne ouvert. Un suspect de 20 ans a été interpellé. Le maire de la capitale et la présidente de la région Île-de-France condamnent l'agression. Au Népal et au Tibet, le bilan s'alourdit une nouvelle fois après la gigantesque crue. Près de 800 morts et plus de 3000 personnes disparues, dont 4 Français. Le risque d'incendie en France, les Pyrénées-Orientales, l'Aude et les en orange pour un risque élevé demain selon Météo France. Aujourd'hui, les Pyrénées-Orientales, l'Aude et la Corse du Sud sont concernées par cette vigilance. Le foot, deuxième journée de Ligue 1. On suit Paris FC Nice. En ce moment, c'est la mi-temps. Il y a actuellement 1-0 pour le Paris FC. Dans un peu plus d'une heure, à 17h15, coup d'envoi de Rennes-Le Mans avant Monaco-Marseille. Le coup d'envoi, ce sera ce soir à partir de 20h45.
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4: Les risques de précipitations s'éloignent sur l'ensemble de notre zone. Le soleil reprend le dessus, mais partage le ciel du Nord-Franche-Comté avec les nuages. Les températures s'approchent des 30 degrés, notamment à Belfort, 27 degrés relevés à cette heure-ci. 27 également à Montbéliard, Grand-Villard, Vaugeaucourt, 26 degrés à Champagné, 25 degrés à Le Puy. Il ne vous reste plus qu'une heure pour vous rendre à la 21e fête du cabriolet à la base nautique de l'étang des Forges. Vous pourrez admirer de belles voitures, mais aussi participer aux jeux et aux animations.
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16h, passé de quelques minutes de Commune Arts avec Don't Leave Me This Way. Sophie Nolvaux avec vous sur votre radio ici. C'est un bonheur de vous accompagner tout le week-end. On partage ensemble le goûter, on prépare les cartables et on croise les doigts pour ne rien avoir oublié pour la rentrée des classes, bien évidemment. Dans les 10 prochaines minutes, Jean-Jacques Goldman viendra toucher nos cœurs avec Je marche seul. Mais tout de suite, on se met sur son 31 pour une soirée mondaine en compagnie d'Oria.

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2: Aujourd'hui, nous parlons de la bataille oubliée d'un bel été. C'est l'été moins 58 en Gaule, alors que Jules César est appelé à la rescousse par les peuples qui occupent la région de Franche-Comté actuelle. Ce sont les Sécouanes. Alors ces Sécouanes, ils avaient d'abord fait appel aux Germains d'Arioviste pour faire partir les Éduins. Alors les Éduins, c'est les Bourguignons. Donc Franc-Comtois et Bourguignons, ça n'a pas toujours été une entente cordiale. Les Franc-Comtois font appel aux Germains qui remportent la bataille et viennent s'installer dans la Haute-Alsace et la Trouée de Belfort. Ils s'installent là, pourquoi ? Tout simplement parce que les terres sont de meilleure qualité. Là, on est en plein optimum climatique romain, peuvent bénéficier de terres fertiles, mais aussi d'esclaves. Puisque quand on gagne une bataille à cette époque-là, bien, on gagne aussi des hommes qui vont faire le travail à votre place. Bien installé, ça ne pose pas trop de problèmes. Jules César est alors consul, il fait venir Arioviste à Rome, tout va bien, jusqu'à ce que quelques années plus tard, Arioviste se dit j'occupe le nord de la Franche-Comté, pourquoi j'irai pas vers le sud ? Et il commence à descendre vers Besançon. César est averti par les Sécouanes, qui ne manquent pas d'air, puisqu'ils avaient d'abord été chercher Arioviste, et maintenant ils vont chercher César. César dit, non, là je peux pas laisser faire. Donc il commence par écrire Arioviste, évidemment ça ne donne rien. Puis il se dit, il faut absolument que j'occupe Besançon avant qu'il y arrive. Il était à ce moment-là à Bibracte, c'est vers Autun, en Bourgogne. Donc il vient, il occupe Besançon. Là, les rumeurs les plus folles sont proférées aux soldats romains. On leur dit que les Germains sont des géants, qu'il va être impossible de les battre. Mais on y va quand même. César remonte. Il remonte par la voie où il y a actuellement le TGV ou l'autoroute. Il passe pas dans les forêts ou le long de la rivière, beaucoup plus dangereux, et il arrive dans la région de Belfort. Alors on dit Belfort, on n'en est pas sûr, puisque les historiens ne le savent pas, mais ça nous arrange bien de penser que c'est ici. D'ailleurs, le nom de Ronchamp viendrait de Romanus Campus, le camp romain, et le nom d'Hervé viendrait d'Arioviste, le nom du chef germain, qui voudrait dire où était installée chacune des équipes. La bataille se déroule sur 7 jours, mais les 5 premiers jours, il ne se passe pas grand-chose. César ne comprend pas. Il a des prisonniers qui expliquent que les femmes ont dit qu'il ne fallait pas attaquer avant la nouvelle lune, sinon c'était une certitude de perdre. César se dit, on va quand même y aller. Et les 2 derniers jours de la bataille sont les plus importants, les plus vigoureux. Belle victoire en plein été, on est en septembre, donc c'est encore l'été, de Jules César qui renvoie les Germains sur le Rhin. L'importance du climat dans cette affaire, c'est tout simplement qu'en plein été, il y a à manger partout, on se déplace beaucoup plus facilement, et que donc les combats peuvent se faire sans problème avec une armée romaine qui va gagner contre l'armée germaine, beaucoup plus nombreuse pourtant en hommes.
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0: Très bel après-midi, on écoutait Status Quo avec In The Army Now. L'humour en tube arrive dans moins de 15 minutes. Avant ça, on va faire le plein de conseils utiles près de chez vous et on va se relaxer avec le groupe Opus, juste après le nouveau Zazie, bien entraînant, peu importe. C'est ici, sur votre radio, qu'on se change les idées le dimanche.
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0: Gros succès reconnaissable entre mille, Life is Life par le groupe Opus sur votre radio ici. Dans une poignée de minutes, Claude Nougaro avec Nouga York et Mes Avants. Et comme toutes les heures, les infos pratiques d'ici.
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2: 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La ville de Luxeuil-les-Bains et les clubs locaux vous invitent à la fête du sport aujourd'hui au complexe des mairies entre 13h30 et 17h30. Vous allez découvrir la diversité du tissu associatif sportif à travers des ateliers d'initiation et même des démonstrations ouvertes à tous, hein, judo, karaté, danse, escalade. Si vos enfants ou même vous ne savent pas trop quoi faire comme sport pour cette année, et ben c'est l'occasion. Entrée gratuite et buvette sur place. Pour tout renseignement, vous pouvez contacter le pôle jeunesse et sport au 03 84 40 64 52.
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0: Bon dimanche après-midi à l'écoute de Vita avec Ça fait mal. Vous avez fêté un anniversaire ce week-end. On n'a pas toujours envie de s'y résoudre, mais c'est à mi-parcours que la machine commence à se gripper, que la vue commence sérieusement à baisser. Et oui, alors pour garder l'œil pétillant, Fred Ballard a accompagné un quinca frétillant chez l'ophtalmo, dans l'humour en tube, bien évidemment.
1: Parce que ça a une puissance folle, un prénom. Paris Hilton, vous connaissez ? Elle s'appelle comme ça, parce qu'elle a été conçue au Hilton de Paris. Ça avait fait la même chose avec le petit dernier, il s'appelait Banquette arrière de la Peugeot 405.
2: Oui, alors c'est vrai que c'est tentant hein, pour les parents de trouver un prénom qui a un rapport avec le moment de la conception de l'enfant, mais ça peut être un chouïa traumatisant pour l'enfant, donc à éviter. Mais il y a aussi des prénoms qui évoquent des images très précises dans la tête d'Olivier de Benoît, mais pas que.
1: Si vous prenez Samantha, le prénom Samantha, vous n'avez pas encore vu Samantha, vous avez déjà des images dans la tête. Samantha, c'est sensuel, c'est érotique, c'est sexuel. C'est... Quel est votre prénom, madame ? Isabelle, bon... C'est le prénom de ma mère, alors j'ai du mal à...

0: Oui, ça aussi c'est important, faut y penser. Hein. Quand on s'appelle Desjean par exemple, faut pas appeler sa fille Elvire. Elvire Desjean pour une carrière de DRH, ça s'annonce compliqué. Ou ça s'annonce très marrant si c'est N-12 ans de l'humour.
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0: Me and Mrs. Jones, très belle fin d'après-midi avec nous, on écoutait Billy Paul. Dans la suite, pour nous emmener à 18h, il y a l'info en France et dans le monde en 90 secondes, deux titres que vous allez aimer, Youssoundour et Néné Cherry, et une petite nouvelle sur nos ondes, Estelle, avec Te rencontrer encore. Bonne route si vous êtes dans la voiture en ce moment, et très bon dimanche, ici, sur votre radio.
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1: Vous écoutez ici, très belle fin d'après-midi, il est 17h. Les infos sont présentées par Cyril Ardo-Redon.
2: D'importants moyens toujours mobilisés pour tenter de retrouver deux marins bretons portés disparus dans la Manche. Leur bateau immatriculé à Saint-Brieuc a coulé hier soir au large des côtes anglaises. Trois membres d'équipage ont pu être secourus selon les premiers éléments. Le filet s'est pris dans les moteurs et c'est ce qui a provoqué le naufrage. La traque en Suisse se poursuit pour essayer de retrouver le ou les auteurs de la fusillade qui a tué une femme de 22 ans et fait 5 blessés entre 24 et 27 ans. Les faits se sont déroulés la nuit passée en marge d'une rave party près de Zurich. Une enquête est ouverte. Une enquête ouverte également à Marseille, cette fois pour meurtre en bande organisée. Un homme de 20 ans est mort la nuit dernière près d'un point de deal à proximité de la gare Saint-Charles. Quatre personnes de 17 à 23 ans ont également été blessées, et dont deux hospitalisées en urgence absolue. Le bilan s'alourdit d'heure en heure au Népal et au Tibet après la gigantesque crue mercredi. On comptabilise désormais près de 800 morts et plus de 3000 personnes disparues, parmi lesquelles 4 Français. En Haute-Corse, 109 hectares de végétation parcourus par les flammes dans un incendie désormais fixé qui est parti hier en début d'après-midi au niveau de la commune de Cagnano. Quelques 137 sapeurs-pompiers et militaires restent mobilisés, notamment pour surveiller plusieurs points chauds réapparus ce matin en raison des conditions météo. Justement, les incendies en France, les Pyrénées-Orientales, l'Aude et la Corse du Sud sont en orange pour un risque élevé d'incendie selon Météo France. Cette vigilance concernera demain les Pyrénées-Orientales, l'Aude et l'Hérault. Du monde ce dimanche sur la route avec actuellement 300 km de bouchons cumulés dans tout le pays. Et Bison Futé voit orange dans le sens des retours en Auvergne-Rhône-Alpes et en Île-de-France. Ce sera rouge demain pour les retours en région parisienne. Et puis le foot, deuxième journée de Ligue 1. Le Paris FC vient de battre Nice 3-0 et prend provisoirement la tête du classement. Dans un quart d'heure, coup d'envoi de Rennes-Le Mans avant Monaco-Marseille à 20h45.
1: 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Finalement, l'après-midi s'est déroulé avec de très belles éclaircies et une ambiance, quand même, il faut le dire, assez chaude. 27 degrés sous abri à Belfort, Montbéliard, Lure. 26 degrés à Planchers-Bas, 25 degrés à Le Puy à cette heure-ci. On a quand même eu une sensation de lourdeur. Et puis d'ailleurs, la nuit prochaine, un coup de tonnerre pourrait se faire entendre par endroits et quelques averses orageuses sont annoncées par Météo France.
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Sur votre radio ici, Laurent Voulzy avec Les Nuits sans Kim Wilde. Sophie Nolvaux avec vous, ravie de passer ce dernier week-end de vacances en votre compagnie. Et même si c'est la rentrée scolaire le 1er septembre, la reprise du boulot, on prolonge l'été ici sur votre radio préférée avec beaucoup de sourires et les artistes que vous aimez comme Sergio Mendes et Brazil 66 et ce nouveau titre de Céline Dion, composition d'Icard et Renaud Robillot. Voici Bonjour, Pardon, Merci.

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2: Ma bonne idée, mon envie du jour consiste à vous emmener sous terre, sous la colline du Salbert à Belfort. Bah oui, c'est là qu'entre 1953 et 1958, la défense aérienne du territoire a construit de nombreuses stations radars, dont une sur la colline du Salbert à Belfort. Alors celle-ci, elle s'appelle G, c'est son nom d'ouvrage, mais elle est aussi appelée communément Fort de l'OTAN, situé à un petit peu plus de 100 mètres en contrebas du Fort Lefebvre. Il s'agissait en fait d'une extension, d'une modernisation de trois cavernes du Fort Salbert. C'était donc un centre annexe de détection pourvu de 7 antennes radar qui étaient disposées sur le fort lui-même. Si je vous en parle, c'est parce qu'on peut le visiter, ce très bel endroit. Maintenant, c'est quand même assez rare de pouvoir visiter un site classé défense. L'association Atome restaure et valorise le site pour en faire un lieu de mémoire et le premier musée de la guerre froide en France.
3: C'est une base, ce site a été complètement bloqué par l'armée. On ne pouvait pas du tout y monter. C'était classé secret défense, donc aucune possibilité d'accès. Alors, elle a fonctionné qu'un an pour des raisons techniques et géopolitiques. Et par contre, elle a été quand même maintenue par l'armée de l'air jusqu'en 1972, qui reprend le relais de l'OTAN. Et les techniciens qui étaient là assuraient donc le fonctionnement, faisaient de la maintenance du différent matériel qui était en place.
2: Hubert Schmalz, le président de l'association Atome. Pour résumer notre propos, 4 niveaux souterrains sur 10 000 mètres carrés, 4 km de galeries. Tout cela à environ 65 à 80 mètres de profondeur dans la roche. On peut aussi découvrir les équipements d'époque, système de surpression d'air, 7 antennes radar donc et une autonomie de plusieurs mois. Alors ce site, il a été rapidement dépassé sur le plan technique dès la fin des années 50. Il a ensuite fonctionné brièvement avant d'être géré donc, comme le disait Hubert Schmalz, par l'armée de l'air jusqu'en 72. Les visites sont donc possibles dorénavant, tarif pour le moins modique. 7 € pour les adultes, gratuit pour les moins de 10 ans. Et si vous y allez, bah, faites-moi signe, on ira ensemble.
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0: Toujours branché sur votre radio ici avec Coldplay et Feels Like I'm Falling in Love. Des infos utiles près de chez vous, c'est dans un instant. Juste avant, place à Charlotte Cardin de Way We Touch, son nouveau single, et Les Innocents avec Color. Vous avez choisi ici, merci.
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0: Elle n'arrête pas de nous étonner, Charlotte Cardin, avec son nouveau titre de Way We Touch sur votre radio ici. Si je vous dis, il y a mille sirènes de joie sur ton chemin qui résonnent et c'est très bien, eh bien c'est Julien Clerc qu'on accueille juste après quelques petites infos d'ici.
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0: vous écoutez ici et chaque jour avant les infos de 8h, Stéphane Bern nous invite à voyager dans le temps. La rentrée approche à pas de géant et je vous propose ce dimanche de repartir au temps des craies blanches et des bonnets d'âne.
1: Cartable en cuir, blouse grise, plume sergent-major, bienvenue dans une rentrée scolaire à l'ancienne, sans émoji, sans wifi et sans pitié. Rentrée des classes, 1882. Pas de photos souvenirs, mais le maître surveille et le poil est froid. C'est la première rentrée scolaire d'un nouveau genre. L'école républicaine devient obligatoire en France en 1882. Garçons et filles de 6 à 13 ans sont sommés de rejoindre l'instituteur. Leurs parents s'en méfient. L'Église la désigne comme une fabrique d'incroyants. Je n'ai pas dit d'un culte. Ça viendra plus tard. Et les enfants, eux, n'ont pas leur mot à dire. La journée commence souvent par une inspection des mains. Les ongles sales peuvent valoir une punition. Au tableau, lecture, catéchisme, calcul mental, morale laïque, pas de pause goûter et gare aux fautes d'orthographe. Elles peuvent coûter un coup de règle ou le redouté bonnet d'âne. Les filles brodent, les garçons dessinent des locomotives, on apprend par cœur les rivières de France, la liste des préfets et surtout la Marseillaise. Et pourtant, c'est une révolution. Une génération entière accède à la lecture, à l'écriture, à la citoyenneté. La rentrée, alors, n'est pas seulement une obligation. C'est une porte ouverte vers la République, une initiation nationale à la plume, au drapeau et à l'ordre en rang par deux. Alors, la prochaine fois que votre enfant râle parce qu'il n'a pas le droit d'utiliser son téléphone en classe, dites-lui qu'en 1882, le seul TikTok, c'était l'horloge murale et que l'unique

0: avait 26 ans à l'époque, le look et la coiffure typique des années 80. On écoutait Kim Wilde avec You Keep Me Hanging On. Dans quelques minutes, il sera déjà 18h. On va profiter encore de la musique avec le nouveau Benjamin Biolay dans un instant. Ce sera après Bernard Lavillier sur votre radio ici.
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1: Vous écoutez ici, il est 18h, bon début de soirée. Les infos avec Cyril Ardo-Redon.
2: Prudence, si vous êtes sur le littoral aquitain, le risque maximal au Bain est reconduit demain, indique la préfecture de la région Nouvelle-Aquitaine. Les départements des Pyrénées-Atlantiques, des Landes, de la Gironde et de la Charente-Maritime sont concernés, comme c'est le cas depuis vendredi. La baignade est déconseillée aux enfants. Pour les autres, elle est recommandée uniquement dans les zones surveillées. Le risque d'incendie en France, les Pyrénées-Orientales, l'Aude et l'Hérault en orange pour un risque élevé de feux de forêt demain selon Météo France. Aujourd'hui, les Pyrénées-Orientales, l'Aude et la Corse du Sud sont concernées par cette alerte. Les recherches se poursuivent pour tenter de retrouver deux marins bretons portés disparus dans la Manche. Leur bateau immatriculé à Saint-Brieuc a coulé hier soir au large des côtes anglaises. Trois membres d'équipage ont pu être secourus. Le filet s'est pris dans les moteurs et c'est ce qui a provoqué le naufrage selon les premiers éléments. Une enquête ouverte à Marseille pour meurtre en bande organisée après la mort d'un homme de 20 ans la nuit dernière. Quatre personnes de 17 à 23 ans ont été blessées, dont deux hospitalisées en urgence absolue. Les secours sont intervenus à proximité d'un point de deal près de la gare Saint-Charles. Un homme interpellé après l'agression homophobe d'un responsable d'association LGBT à Paris samedi matin. Le suspect, âgé de 20 ans, a jeté une bouteille d'alcool vide sur la victime qui a un œil au beurre noir et le crâne ouvert. Une enquête est ouverte pour violence en raison de l'orientation sexuelle. Au Népal et au Tibet, le bilan s'alourdit une nouvelle fois après la gigantesque crue de mercredi. Près de 800 morts et plus de 3000 personnes disparues, dont 4 Français. Et puis on passe au foot, la deuxième journée de Ligue 1, suite et fin. Le Stade Rennais mène actuellement 2-1 face au Mans. Un peu plus tôt aujourd'hui, le Paris FC a pris provisoirement la tête du classement en battant Nice 3-0. Dernière affiche ce soir à partir de 20h45, ce sera Monaco-Marseille en clôture donc de cette deuxième journée de Ligue 1.
1: 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On a eu chaud encore aujourd'hui, le temps était lourd avec les averses de la matinée, le soleil qui a fini par s'imposer sur la majorité du Nord-Franche-Comté dans l'après-midi. La nuit prochaine, le vent d'ouest-sud-ouest qui nous a accompagnés va s'intensifier, restez modérés quand même. Des orages pourraient éclater par endroits, surtout en première partie de nuit. Pour les températures, 27 degrés à Belfort-Montbéliard-Lure, 26 degrés à Planchébas, 25 degrés à Rougemont-le-Château.
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À 18h, passé de quelques minutes, on écoutait du disco funk par le groupe In Deep avec Last Night DJ Saved My Life. C'est Sophie Nolveau avec vous jusqu'à 19h pour vous donner la pêche. Vous avez bien raison à nous écouter car vous allez voir, la suite va vous plaire avec un souvenir de Vanessa Paradis, époque Gainsbourg, et le tout dernier Vianney, un petit bijou que l'on découvre ensemble. Voici D'or et d'étain sur votre radio ici.

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2: Mon meilleur concert, c'est avec Pink Floyd. Donc, je les ai vus dans les années 75, je les ai vus à Colmar. Ça, c'était le tout premier concert de ma vie que j'ai vu. Je les ai vus deux fois, une fois à Colmar, une fois à Strasbourg en 94. Et là, c'est, l'anecdote, c'est que on avait pris nos billets. Alors, j'étais avec Hervé. Hervé qui aujourd'hui est là, c'est parti. C'était mon pote, il habitait à côté de chez nous. On habitait au Boulogne-Billard et je venais d'avoir mon permis de conduire, donc on avait décidé d'aller voir Pink Floyd à Colmar. On avait pris un petit magnétophone pour essayer d'enregistrer. Hein, parce que, il faut savoir que Floyd est le groupe le plus piraté au monde. Et effectivement, je faisais peut-être partie des premiers pirates. Mais bon, j'ai pas réussi à entendre grand-chose.

On avait pris nos places, on n'avait pas trouvé de place en France. On avait trouvé des places, on était parti les chercher à Fribourg avec le copain. Et en fait, on s'en est jamais servi de ces places, parce que quand on est arrivé à Colmar, il y avait une petite bousculade devant devant l'entrée. Donc, quand on a vu qu'on ne pouvait pas rentrer comme on voulait, il y avait dans un coin de Paris, du parc des expositions de Colmar, il y avait un trou dans le grillage. Donc, il y avait des gens qui s'enfilaient par là. Donc, on les a suivis.

ça c'était la petite anecdote, on les a suivis. Donc là, ils jouaient le Dark Side of the Moon, et puis ils commençaient à tourner sur le Animals, à rôder leur album Animals, et puis le Wish You. Ils étaient, à cette époque-là, ils étaient encore les quatre, ils s'attendaient parfaitement. Après, je les ai revus en 1994, là, Waters avait quitté le groupe, mais c'était un groupe toujours aussi génial, et que j'écoute pratiquement en boucle, quoi.

Swims avec Loose Control. Vous écoutez ici et dans les prochaines minutes, on fait ensemble le plein de conseils utiles autour de vous et on s'immerge dans les coulisses télé en compagnie de Patrice Gascoigne. Ce sera juste après Marine avec Escro et le groupe français Bandolero avec Paris Latino.

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0: Elle est actuellement en pleine tournée partout en France, la pétillante Marine. On l'écoutait à l'instant avec Escroc sur votre radio ici. Dans une poignée de minutes, les années 80 à l'honneur avec Paul Young et Mylène Farmer. Mais d'abord, ce sont les infos près de chez vous.
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2: 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Elles sont pour certains des souvenirs nostalgiques, d'autres peuvent être impressionnés, mais ne serait-ce que par curiosité, c'est votre dernière chance aujourd'hui de vous rendre au musée de la paysannerie à Valentigney pour découvrir l'exposition sur les poupées d'antan. Le musée est ouvert de 14h à 17h30 aujourd'hui.
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0: sur votre radio, on écoutait Mylène Farmer avec Sans Contrefaçon. C'est l'heure de retrouver Patrice Gascoigne pour les coulisses télé. Salut Patrice.
1: Bonsoir.
0: Vous nous parlez d'une série documentaire à voir sur Canal+, une série qui nous dresse un magnifique portrait d'une légende française du football.
2: Quand vous avez une série documentaire dont le titre c'est juste votre nom, bah c'est que vous êtes quand même un peu grand dans votre domaine.
3: Vous savez, il y a plus de 65 ans, je me suis passionné pour un ballon. Un ballon au milieu de copains, milieu où tu essayes de gagner, des fois tu perds, tu fais match nul, tu marques des buts. J'imaginais jamais que cette passion serait le plus beau sport du monde, le seul sport universel. Je souhaite que, à travers ce film, je fasse aimer ma passion aux téléspectateurs.
2: Si vous ne l'avez pas reconnu, cette voix, c'est celle de Michel Platini. Parce que oui, Canal+, nous fait un énorme cadeau. Une série documentaire intitulée sobrement Platini, dont les derniers épisodes sont diffusés ce soir. Une série où il se raconte comme jamais de Jeuf, en Meurthe-et-Moselle, où il est né, jusqu'à Nancy, Saint-Étienne, en passant par Turin et l'équipe de France. Il parle de sa passion pour le football. Il n'élude aucun sujet, même les tempêtes qu'il a subies à la FIFA. Mais justement, sachant que Michel Platini a un goût modéré pour les médias, j'ai demandé au réalisateur de cette remarquable série documentaire s'il y avait eu un sujet où il a fallu batailler pour le convaincre de revenir dessus. Disons un sujet plus difficile que les autres. Guillaume Priou.
4: On a fait, je crois, plus d'une douzaine d'heures d'interview avec Michel Platini. Et c'est vrai qu'il y a quelques thèmes qui étaient plus sensibles pour lui, et dont un en particulier, qui est le Heysel, le drame du Heysel. En 1985, les 39 supporters italiens qui sont morts juste avant la finale de la Coupe d'Europe, on a senti au moment de l'interview que c'était toujours quelque chose qui était difficile pour Michel Platini. Ça s'est passé il y a plus de 40 ans, mais on sent que c'est toujours une cicatrice pour lui, qu'il n'aime pas en parler, qu'il n'aime pas revenir dessus. Alors il a répondu à toutes les questions, mais voilà, on sent que c'est toujours une cicatrice plus de 40 ans après.
2: Effectivement, c'est l'un des moments forts de cette série documentaire réalisée par Guillaume Priou, mais je vous rassure, il y a plein de moments joyeux, lumineux avec celui qui fut triple ballon d'or. Platini, suite et fin, ce soir sur Canal+. Et demain, c'est pas Platoche, le surnom de Platini, mais votre Patoche qui reviendra demain avec de nouvelles coulisses télé.
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1: Boulevard Désert qui signe un retour solaire avec l'artiste montpelliérain Carbone pour ce titre, c'est pas si facile. Bientôt les infos 19h, suivi par Laurent Petit-Guillaume pour 100% années 80. Nous, on a juste le temps d'un baiser déposé par Alain Souchon sur votre radio ici. Je vous embrasse, belle fin de week-end et bonne rentrée.
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1: Très belle soirée, vous écoutez ici, il est 19h. C'est l'heure de s'informer avec Cyril Ardo-Redon.
2: Et plus que quelques heures de vacances avant la rentrée, ce sera mardi le 1er septembre pour beaucoup. La majorité des vacanciers sont rentrés chez eux, mais quelques irréductibles profitent encore un peu avant la reprise. Comme vous l'avez constaté, Marie Stariki à Cherbourg-en-Cotentin.
3: Sur le marché d'Octeville, Lilia flâne entre les étals. La lycéenne de 17 ans n'a pas vraiment envie de retourner à Reims pour la rentrée.
4: Dernière année, le bac, etc. C'est compliqué.
3: Alors pour repousser le moment de reprendre ses affaires de classe, elle passe sa dernière semaine de vacances ici.
4: Il y a la mer, etc. Du coup, on profite quand même, malgré qu'il fasse pas très beau. Moi, c'est surtout pour profiter avant la rentrée, mais jusqu'au bout. Et là, visiter le plus possible avant la rentrée, pour profiter de tout l'été vraiment au maximum.
3: Même mot d'ordre pour Evelyne et sa mère, deux Anglaises attablées à Collignon. Il leur reste quelques précieux jours.
5: Just going lots of places every day.
6: Je vais beaucoup bouger tous les jours, aller nager, faire des activités et visiter plein d'endroits.
7: C'est agréable de ne pas avoir à penser aux devoirs, n'est-ce pas ? Aux échéances, aux révisions pour les examens et tout le reste, pouvoir décompresser et ne pas stresser, c'était important pour nous.
3: Et puis pour celles et ceux qui ont déjà repris, cette manchoise a quelques idées.
8: Se faire des petits week-ends, ne serait-ce qu'une petite balade en bord de mer, profiter d'un petit café en terrasse, essayer de prolonger l'été, même en travaillant.
3: Même si d'ici là, c'est plutôt de la pluie qui est prévue dans la Manche, mais le soleil devrait faire son retour la semaine prochaine.
2: Un reportage ici Cotentin de Marie Stariki. Sur la route du retour des vacances ce soir, environ 250 km de bouchons cumulés dans tout le pays après un pic à 300 km cet après-midi. Demain, bison futé, voire rouge dans le sens des retours en région parisienne. Les enseignants, eux, normalement, sont déjà à la maison ou alors pas très loin. C'est leur pré-rentrée demain avec parmi les nouveautés l'interdiction du téléphone portable au lycée ou un questionnaire pour détecter les violences sexuelles. Et aussi la question des chaleurs extrêmes dans les classes au moment de l'été. Le ministère confirme qu'aucun examen n'aura désormais lieu l'après-midi. Pas suffisant pour Elisabeth Alain-Moreno, la secrétaire générale SE-UNSA.
9: On est très inquiet parce que c'est pas la première année où on se retrouve confronté à cette difficulté et que, comme chaque année, ça a été à chaque fois des mesures dans l'urgence. La seule mesure qu'on a pu avoir, c'est justement l'anticipation sur des dates à modifier avec des dates de repli, mais absolument pas la question du bâti scolaire. Alors qu'aujourd'hui, nous, on a nécessité à ce qu'il y ait déjà des lieux identifiés qui seront réaménagés, qui seront climatisés, qui seront ventilés et rafraîchis pour pouvoir déjà être les lieux des examens de la fin de l'année 2026-2027 et c'est pas uniquement des changements de date qui vont résoudre la difficulté. En plus, il y a une vraie disparité entre les territoires. On peut pas avoir une mesure unique pour tout le monde alors que peut-être il y a des centres d'examen qui sont déjà adaptés.
2: Elisabeth Alain-Moreno, la secrétaire générale SE-UNSA. Face au risque de feux de forêt, Météo France place 7 départements en vigilance orange. Demain, il s'agit des Pyrénées-Orientales, de l'Aude, de l'Hérault, du Gard, des Bouches-du-Rhône, du Var et de la Corse du Sud. Prudence, si vous êtes sur le littoral aquitain, le risque maximal au Bain est reconduit demain, dit que la préfecture de la région Nouvelle-Aquitaine. C'est le cas déjà depuis vendredi. La baignade est déconseillée aux enfants. Pour les autres, elle est recommandée uniquement dans les zones surveillées. Les recherches sont toujours en cours dans la Manche pour tenter de retrouver deux marins bretons. Trois membres d'équipage ont pu être secourus. Leur bateau immatriculé à Saint-Brieuc a coulé hier soir au large des côtes anglaises. Selon les premiers éléments, le filet s'est pris dans les moteurs et c'est ce qui a provoqué le naufrage. 19h04 sur votre radio locale ici. La NASA a lancé aujourd'hui un télescope dans l'espace. Il va être positionné à 1 500 000 km de nous pour scruter l'univers à la recherche de l'énergie sombre. C'est ce qui contribue au mouvement des galaxies, selon l'astrophysicien David Albaz, directeur de recherche au commissariat à l'énergie atomique.
10: Et les seules choses qu'on peut voir dans l'univers, c'est les galaxies, c'est des points de lumière, et ils s'écartent. Ils s'écartent les uns des autres. Et donc c'est comme ça qu'on sait que les galaxies sont comme des bateaux sur l'océan et qui sont portés par des courants invisibles. C'est ça ce qu'on appelle cette énergie noire. C'est un courant invisible qu'on essaye de voir. En fait, c'est Einstein qui a eu cette idée-là en 1917, une idée complètement folle. Il a découvert l'existence d'une espèce de trame sur laquelle est placée la matière et la lumière, ce qu'on appelle l'espace-temps. Mais l'espace-temps, c'est vraiment un objet physique. C'est comme une sorte de caoutchouc sur lequel sont posées les choses. Et jusqu'à maintenant, tout ce qu'on voyait de l'évolution de cette trame de l'espace-temps collait parfaitement avec la théorie d'Einstein de 1917. Depuis quelque temps, on a des indices que ça colle pas. Et là, on est peut-être arrivé à ce qu'on pourrait appeler le jour d'après Einstein, c'est-à-dire le moment où il va falloir inventer une nouvelle histoire.
2: Et puis le foot, suite et fin de la deuxième journée de Ligue 1 avec le dernier match Monaco-Marseille ce soir à 20h45. Aujourd'hui, le Paris FC a battu Nice 3-0. De partout en ce moment entre Rennes et Le Mans, il reste 10 minutes de temps additionnel.
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2: Ce soir, les orages restent actifs en Bretagne, en Normandie, en Auvergne et apparaissent dans le Grand Est et en Bourgogne-Franche-Comté. Et des pluies en Loire-Atlantique et en Charente-Maritime. Côté température, 18 degrés à Brest, 19 à Lille, 20 à Metz, Auxerre et à Bourges, 21 à Bordeaux et à Paris, 22 à Biarritz, 23 à Gap, 26 à Montélimar et jusqu'à 27 à Perpignan. Demain matin, du soleil sur le pourtour méditerranéen, des averses dans les Hauts-de-France, le Grand Est et localement en Normandie, en Bourgogne-Franche-Comté et en Nouvelle-Aquitaine.

Bonsoir à tous, c'est l'heure d'écouter les étoiles, enfin les stars 80 qui ne cessent d'illuminer nos soirées ici. Et elles sont pas prêtes de s'éteindre. Hein. Allez, une fois de plus, on a sélectionné pour vous les plus brillantes et ça commence comme ça.

0: Elton John, c'était Nikita.
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0: La chanson parfaite pour réviser notre histoire. Elton John, qui a écrit ce texte, s'imagine tombant amoureux d'une gare de frontière entre les deux Allemagnes. Une relation impossible parce que lui, il est à l'ouest et elle, elle est à l'est. Eh ben oui, ce titre est sorti en 85, 4 ans avant la chute du mur de Berlin. D'ailleurs, je suis sûr que vous aussi, vous vous souvenez où vous étiez le 9 novembre 89. Pour l'anecdote, dans les chœurs de ce tube, il y avait un certain George Michael. Allez, on part à l'est, mais très à l'est, hein, grâce à Hong Kong Star, France Gall.
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0: I Got You Babe, c'était UB40 et Chris Hind. À ma gauche, un groupe de reggae britannique. À ma droite, une chanteuse rock américaine. Et au centre, eh ben, une reprise de Sonny and Cher, sortie en 65. Vous mélangez le tout, vous obtenez un tube des années 80 qui nous a fait du bien. Dans un instant, on va prolonger le plaisir. Tiens, on recule de 5 ans. Septembre 80, Police s'installe dans le haut des hit parades du monde avec Don't Stand So Close To Me. Ça arrive dans un instant.
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0: les lacs du Connemara. C'était Michel Sardou. 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
0: Et voilà encore un hymne à la fête que l'on a entendu tout l'été. Bah ça c'est sûr, hein, dans les fêtes, les soirées, les férias et autres lieux où il fait bon chanter, voire même très très fort, en groupe, entre amis. C'est la magie de ce tube de Michel Sardou, qui fait partie du patrimoine. Pour l'anecdote, ce titre a été écrit dans la propriété de Sardou, dans l'Eure, et non pas au retour d'un voyage en Irlande où le chanteur n'est jamais allé. En 1981, l'année de la sortie des Lacs du Connemara, on entendait beaucoup à la radio également Get Down On It, Cool On The Gang.
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0: Woman, c'était John Lennon. Lors de l'enregistrement de ce titre de John Lennon, il fit une demande particulière à ses musiciens. Il leur demanda de jouer comme s'il s'adressait à leur mère, leur sœur, bref à une femme. « C'est pour elle que vous devez jouer », leur dit-il. « Woman », c'est un hommage magnifique fait aux femmes. À venir dans un instant, celui qu'on surnommait le Zoulou Blanc, Johnny Clegg, Scatterings of Africa. Et belle nuit à tous.
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1: Belle soirée, bel été à l'écoute d'ici. Il est 20h.
2: Salut à toutes, salut à tous et bienvenue dans Décibels. C'est la dernière de notre sélection d'été. Et oui, dès demain, c'est la rentrée des classes de votre émission préférée. Et on termine en beauté, dites donc, avec Claudio Capeo. Claudio Capeo qui a partagé avec vous ses chansons préférées.
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2: Et à 20h sur votre radio ici, c'est l'heure de Décibels, petite originalité du samedi. La programmation musicale est assurée par un invité. Ce soir, c'est un invité chanteur, auteur, compositeur, accordéoniste. Ça vous donne quand même un bon indice, hein. En tout cas, ça réduit le champ des possibles dans nos invités. Son petit nom, c'est Claudio. Vous avez découvert il y a une dizaine d'années dans The Voice avec ce premier tube Un homme debout et ce soir l'invité de Décibels. Les chansons préférées de Claudio Capeo. Vous vous demandez ce que c'est? Vous avez raison de vous poser la question parce que j'ai rarement vu une sélection aussi éclectique. Salut Claudio.
4: Salut, tu vas bien?
2: Très très bien, merci.
4: C'est vrai que c'est un foutoir, hein. Quand je revois la liste, je me suis dit, mais je voulais vraiment donner un peu tout. C'est un peu toute ma vie en fait, tout ça quoi.
2: Alors c'est ça qui est super, c'est quand on demande à un artiste de choisir une dizaine de chansons, au début il nous dit, ah bon, c'est difficile d'en choisir que 10.
4: Après on peut plus s'arrêter quoi.
2: Voilà, mais après ça permet aussi quand même de te raconter et voilà, et de raconter aussi ton parcours. C'est super éclectique et on va vraiment se régaler ce soir jusqu'à 21h. Claudio, je rappelle tout de même que ton album Nouveau Souffle est disponible et que j'ai choisi des petites chansons à toi qu'on pourra écouter aussi pendant l'émission, puisque pas de raison, t'es là, donc on a envie de t'entendre chanter quand même. Voilà, c'est important. Alors, parlons peu, mais parlons bien. On commence par un classique rock français. C'est Téléphone. Ça, c'est vraiment toi. C'est quoi ton souvenir avec cette chanson?
4: Mais écoute, tout simplement, comme tu l'as dit, c'est un classique. C'est le patron, voilà. Ah oui, tu sais, quand on se retrouve aux Enfoirés et tout, quand il prend sa guitare, ben Jean-Louis, c'est le patron pour moi, quoi. Tu sais, il pose son truc, il pose le décor. Il y a tout le monde qui se lève. C'est vrai, un joyeux bordel. Et puis même nous, les artistes, tu sais, pendant ces interludes, donc c'est entre ce que tu vois à la télé pendant le show, ben nous, tous les artistes, on monte sur scène et on chante. Pour faire passer le temps aux gens et pour passer du bon temps avec eux. Et voilà, et puis Jean-Louis, il arrive avec sa guitare, et il claque le premier accord, et puis voilà, ça part en...
2: C'est fou, hein.
4: Ouais, c'est fou furieux, quoi. Tu sais, c'est juste énormissime. Donc voilà, il devait commencer par ça, en fait, quoi. Parce que c'est le rock français, parce que c'est fort, parce que ça fait du bien, parce que c'est dans l'ADN, quoi. Voilà.
2: Vous l'entendez, il a envie de l'écouter, cette chanson.
4: Eh oui.
2: Alors, ça, c'est vraiment toi. Téléphone sur votre radio ici, premier choix de la soirée pour notre invité, Claudio Capeo.

0: départ, ça, c'est vraiment toi. Téléphone, ça y est, vous êtes chauds, les amis. On passe une heure en compagnie de Claudio Capeo, qui choisit la musique. Et comme vous l'entendez, Claudio est suédois. Non, c'est pas ça. Ah. Il est italien, évidemment.
1: Hey, bonjour à tutti. Ah. Voilà, le Claudio, l'italien.
0: C'est pas ça, c'est una bella canzone. Mmh, évidemment.
1: Évidemment. Qu'est-ce que ça fait du bien.
0: T'allais nous mettre un Italian lover.
1: Ah, mais ben oui.
0: Et t'as choisi oui. Eros Ramazzotti.
1: Ouais. Ah là là. Tu sais, ouais, parce que il y a cette partie de moi qui est en Italie, qui reste en Italie. Mais tu sais, c'est. Il y a ce voyage qui est constant, c'est tout le temps comme ça, ouais. Tu sais, c'est la pasta, c'est la mamma, c'est la France avec, tu vois, avec moi en Alsace, la choucroute. Mais c'est juste que voilà, parce que ça fait partie intégrante de ma vie. C'est toutes mes vacances, encore une fois, c'est le sang qui coule dans mes veines. C'est quelque chose que je ne pouvais pas passer à côté de ça. Et puis voilà, c'est des moments de. Je sais même pas quoi te dire en
0: fait. Non, mais
1: quoi.
0: C'est de la nostalgie.
1: C'est totalement naturel en fait.
0: Quand tu grandis dans une famille italienne, c'est sûr. Et Eros Ramazzotti, enfin tous les Italiens, on a tous une maman ou une tati déjà qui est amoureuse de Eros.
1: Eh ben oui.
0: Déjà, c'est géré. C'est qui chez toi? C'est qui chez toi, Claudio?
1: Oh, c'est tout le monde. On est tous amoureux
0: d'Eros Ramazzotti.
1: Bien sûr.
0: Non, en plus, c'est vrai, il est beau, il est classe, il a cette voix et tout. Mais au-delà de la nostalgie, est-ce que ils ont une façon de chanter quand même, les chanteurs italiens, avec la voix rauque et tout. Et il y a quelque chose chez toi comme ça aussi.
1: Oh, je sais pas, en tout cas, tu sais, ils prêchent l'amour, ça parle énormément d'amour, et puis ils le font tellement bien, ça. Faut leur laisser, quoi. Ouais. C'est les champions du monde pour tout ça. Et puis, tu te laisses toujours transporter par tout ça. Et puis, moi, je continue, tu sais, le matin, quand j'ai envie d'être un peu frais, sous la douche, je mets toujours des chansons italiennes. Je sais pas pourquoi, mais c'est un truc. Tu vois, c'est ça.
0: Tu chantes des chansons italiennes sous la douche?
1: Mais totalement. Oh, aïe. Ouais, parce que j'aime ça, parce que ça fait du bien. Après, tu vois, on va continuer la liste. Oui. Ouais, je peux mettre du rap, comme je peux mettre du métal, hein, tu
0: sais. D'accord. Mais
1: voilà, quand il y a un beau soleil, on a envie de se pimper un peu pour sortir et se trouver beau, tu sais. Moi, c'est Italia, tu vois, ça me fait du bien.
0: Alors, c'est parti, Eros Ramazzotti, pour toutes celles et tous ceux qui sont amoureux, Sébastien.

0: se passe très très bien hein, cette soirée avec Claudio Capeo. On te demande des fois de faire le DJ comme ça, de choisir des chansons, tu fais ça bien hein.
1: Non, non, pas, non, en fait pas si bien que ça au final hein,
0: tu vois. Faire ça.
1: Là c'est parce qu'on est ensemble, tu m'accompagnes, tu vois, du coup, voilà, c'est un travail de groupe, du coup c'est vachement plus simple, parce qu'à deux on est plus fort. Mais...
0: C'est vrai.
1: Mais voilà, mais pour vous, pour toi, on s'en sort plutôt pas mal, je trouve.
0: Carrément. Alors après deux énormes tubes, Téléphone et Eros Ramazzotti, là c'est une découverte que tu nous proposes, ouais. Claudio. Mima, ça s'écrit M-I-M-A-A, et la chanson VFC, là, il va falloir décoder pour celles et ceux qui en entendent parler pour la première fois.
1: Tu peux le dire ou pas?
0: Tu dis tout ce que tu veux.
1: C'est vafan cool, tu vois. C'est tout simplement, on est encore dans un truc italien, tu vois.
0: C'est
1: vrai que c'est une découverte.
0: C'est la culture italienne.
1: Ouais, bah c'est comme ça.
0: Mais on
1: peut le dire avec un grand sourire et puis tout va bien.
0: C'est vrai.
1: Et c'est ce qu'elle fait dans sa chanson. Et c'est vrai que c'est une découverte. J'ai envie de te dire, c'est un jeune talent alors que je me suis un peu renseigné. Ça fait comme très très longtemps qu'elle veut être artiste, qu'elle fait de la musique.
0: Je la connaissais pas moi.
1: Ouais, ben tu vois, moi je la connais depuis pas longtemps et je suis tombé amoureux de sa musique, de la personne, de ses potes qu'on voit sur les clips, les trucs. Parce qu'en fait, tu sais, je trouve qu'il y a, il y a une belle énergie. Il y a un renouveau, quelque chose qui fait du bien. Et ouais, il me devait de faire en sorte qu'elle soit présente dans cette playlist aujourd'hui.
0: Bah merci,
1: parce que
0: hein.
1: Tu sais, des fois, des jeunes talents, ça... J'aurais aimé qu'on me lance, moi, à l'époque, comme ça. Personne n'a... Enfin, je l'ai fait ou pas, je ne sais pas. Mais en tout cas, j'oublie pas tout ça. Dès que je peux aider un peu, je le fais. Alors, tu sais, on ne se connaît pas du tout, mais moi, je vais de l'avant.
0: Comment tu découvres, toi, la musique? Là, par exemple, Mima, t'as découvert quoi? Sur Spotify?
1: Instagram,
0: sur Instagram.
1: Sur Mongolito, hein, tu vois, comme ça. Et je suis tombé dessus. Ensuite, à force de regarder, je fais un peu de partage d'amis, de trucs qu'elle m'a écrit. Elle me dit, non, mais c'est incroyable. Non, c'est moi qui lui ai écrit en disant, ouais, j'adore ce que tu fais, très cool et tout. Me dit, oh, c'est dingue, Claudio, non, vraiment. Et voilà.
0: Ah, c'est tout simple.
1: Ouais, c'est tout simple. C'est, voilà, c'est comme tout le monde, quoi.
0: Mima.
1: Voilà, on l'adore.
0: M-I-M-A-A, comme Claudio Capeo. Allez lui donner de la force, pourquoi pas sur Instagram, oui. Sur ses réseaux sociaux. Et donc, répétez après moi le son de italien, niveau 1, vafanculo.
1: Super.

0: fait du bien.
1: Elle s'appelle Mima, et ça c'est la découverte du jour. Il y en aura d'autres hein, d'ici à 21h, puisque Claudio Capeo il vous a fait une playlist absolument formidable. Alors là, ce début d'émission ne serait pas complet sans un grand classique de la chanson française, puisque là on a eu de l'italien, de la variété, du rock, tout ça, ça se retrouve dans ta musique. Mmh. Mais il y a aussi la chanson avec un grand C, et donc tu as choisi Charles Aznavour.
2: Oui.
1: C'est une référence pour toi Aznavour, Claudio ?
2: Ah, c'est, tu sais, on a eu le patron, on a eu le taulier, ça c'est vraiment toi, avec téléphone. Et puis là, cette fois-ci, on a le monument, quoi, avec un grand M. C'est voilà, c'est on a juste le droit de faire une seule chose, c'est l'écouter, et puis se taire, et puis parce que tout est beau, parce que ces chansons sont des peintures, parce que t'arrives à te projeter dans sa cuisine quand il chante dans n'importe quelle chanson, tu sais exactement où est-ce qu'il va.
1: Oui.
2: Tu fermes les yeux et tu comprends tout, quoi.
1: C'est comme des petits films.
2: C'est assez merveilleux, quoi. Tu sais, je dis putain, il s'en est donné de la peine et il l'a bien fait parce que on continue à rêver en écoutant ses chansons. Ça nous fait du bien.
1: C'est intéressant ce que tu dis. Il s'est donné de la peine parce que il a toujours été là, Aznavour. Ouais, quand on était petit, il était déjà vieux et donc on ne sait jamais. Non mais voilà.
2: Ouais,
1: et
2: ouais.
1: En fait, en regardant, alors notamment le film de Grand Corps Malade qui raconte la vie de Charles Aznavour, qui est génial, avec Tahar Rahim dans le rôle d'Aznavour, on se rend compte à quel point il a galéré au début.
2: Bien sûr. C'est vrai qu'il est arrivé assez tard. Hein.
1: Mais oui.
2: Tu vois. Hein,
1: et que l'on lui disait qu'il était trop moche, et puis qu'il avait une voix pas possible. Enfin, il se prenait vraiment des critiques terribles et tout. Le mec n'a rien lâché. Donc ça aussi, c'est inspirant, mine de rien, de se dire qu'un mec qui est devenu une légende, au début, il n'était pas très bien traité, quoi.
2: Bah ouais. Mais après, tu sais, c'est la vie de chaque artiste. Et puis, faut passer par ces moments-là. C'est ça qui peut-être qui l'a rendu plus fort.
1: Ouais.
2: Mais quand même, pour la petite histoire, il a toujours été presque incapable, non, c'est pas comme ça que j'ai envie de le dire, mais de chanter deux fois la même chanson de la même façon, quoi. Tu sais, ça a toujours été. Tu vois, quand il le sentait pas, en fait, en répétition et tout, il arrêtait, quoi. C'était pas on va réessayer pour un titre, c'était du one shot. Donc la chanson, elle enregistrait, c'était tout d'un coup, quoi. C'est pas comme aujourd'hui où on coupe le petit mot, là, on va récupérer celui-ci de la prise d'avant, et tu sais, on triche un peu, quoi. Tu vois, on est devenu un peu.
1: Oui, peut-être on est devenu un peu paresseux. On se dit, voilà, tiens, le premier couplet, là, dans mon premier enregistrement, il était bien. Ensuite, on prend le refrain ailleurs.
2: Voilà,
1: et tout,
2: exactement.
1: Ouais.
2: De ce que je sais de lui, c'est que lui, quand ça marchait pas, c'était pas d'un coup.
1: Il s'en allait. La chanson d'Aznavour que tu as choisie, c'est pas n'importe laquelle, c'est Comme ils disent, et c'est une chanson qui était courageuse à l'époque, puisque l'homosexualité était encore considérée comme une maladie par l'Organisation Mondiale de la Santé. Elle était illégale dans plein d'endroits, et donc il dit cette phrase « Je suis un homo, comme ils disent
2: ».
1: Alors, il ne l'était pas, mais n'empêche, il a pris position pour un groupe qui était opprimé. Ça aussi, ça te touche.
2: Ouais, tout à fait, parce que j'ai beaucoup d'amis, et puis après, aujourd'hui, ça va mieux, on peut en parler ouvertement, tout se passe bien, mais ça reste compliqué pour d'autres personnes, d'autres amis à moi, et puis en fait c'est, je sais pas, c'est pas une maladie, quoi, hein, tu vois, celui qui l'accepte pas, qu'il aille se faire foutre, en fait, hein, va faire un coup, là, tu vois.
1: On n'a pas appris ce mot pour rien tout à l'heure dans notre cours d'italien.
2: Voilà, non, mais c'est
1: Charles Aznavour, Comme ils disent, merci Claudio Capeo.

Oldies. Et comme l'a dit Claudio Capeo, un monument de la chanson française avec un grand M à l'instant, Charles Aznavour. J'en profite pour vous dire que le film sur sa vie réalisé par Grand Corps Malade et Mehdi Idir est disponible sur Netflix. Elle est la suite des choix musicaux éclectiques et réjouissants de notre invité Claudio Capeo. C'est dans quelques secondes. Vous écoutez ici Décibel jusqu'à 21h.

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3: Ce soir, c'est Claudio Capeo qui est l'invité de Décibel et qui choisit toutes les musiques jusqu'à 21h. Tu vas piquer mon boulot, tu vas devenir animateur radio.
4: Ah, je ne pourrais pas, tu es trop fort. Et même, faut même être mathématicien, je ne le savais pas. Ça, pour les personnes qui ne le voient pas, tu as quand même des chiffres partout. Elle compte toutes les microsecondes entre chaque moment de chanson, de truc. Elle n'a pas besoin de calculatrice en plus.
3: Sur mes doigts.
4: En fait, je me suis dit dans la radio, je pensais pas que les mathématiques étaient aussi importantes. Ben, franchement, bravo, félicitations.
3: Merci.
4: Quel génie, quoi.
3: Claudio, puisqu'on en est aux félicitations, félicitations pour ton nouvel album.
4: Oh, c'est gentil, merci.
3: Qui cartonne. Là, pour le moment, tu prépares ton retour sur scène. Il y aura les festivals d'été, puis cette énorme tournée de Zénith et d'Arena à partir du mois de novembre 2026. Je me suis dit que ce serait chouette qu'on écoute Speranza, qui est vraiment un grand moment de ce nouvel album. Tu peux nous en dire plus sur cette chanson?
4: Bah, quoi dire, assez rapidement, tout simplement. C'est une chanson qui vient d'un artiste que j'adore, qui s'appelle Pétrole Brut, tu vois, que je ne connaissais pas. Et c'est la seule chanson qui est venue d'ailleurs. C'est une chanson qu'on m'a proposée avec le texte, avec tout ça. Et
3: toi, d'habitude, c'est toi qui écris.
4: Bah, habituellement, voilà, on compose. Ouais. Après, ça m'arrivait à l'époque de prendre aussi des titres comme ça, mais cette fois-ci, on a changé de ça avec ce nouveau souffle. On compose. Oui. On est réellement, c'est nous qui faisons toute la popote, hein, tout le temps, tu vois.
3: D'accord.
4: Et là, cette fois-ci, c'est juste un gros coup de cœur, parce que c'est tellement bien dit, parce que j'ai trouvé ça beau, parce que le mec est merveilleux, parce qu'il y a du cœur, parce qu'il y a de l'action, parce que ça parle de vérité, à la fois c'est droit, c'est juste, c'est dur, c'est profond. Je ne pouvais pas passer à côté de ce titre-là, et en plus il est artiste, et puis je lui ai dit l'autre jour, je lui ai dit, mais c'est quand même marrant, quoi, tu vois, t'as fait une pépite, t'as fait une chanson qui est juste merveilleuse, pourquoi tu ne l'as pas gardée pour toi,
3: en fait, bonne quoi. Question, qu'est-ce qu'il a dit?
4: Il m'a dit non, qu'elle était pour moi, qu'il n'était pas pour lui. Je disais, mais quand même, putain, c'est un gros titre, quoi. Pour moi, c'est mon petit chef-d'œuvre de l'album, quand même, tu vois, ce truc. Enfin, c'est le nôtre, tu vois, avec Pétrole. Et puis, non, c'était, pour lui, c'était comme ça. Fallait que je prenne la main dessus. Et c'est super beau. Et, je trouve que c'est courageux de sa part. Et à la fois, bon, ça reste une chanson, tu sais, mais les chansons, passent des messages qui sont tellement forts. Et,
3: ça t'a touché.
4: Et je le remercie encore une fois. Ça m'a énormément touché. Ouais, vraiment, c'est pris dans les bras, on se fait des gros câlins. Et puis, merci.
3: Monsieur Pétrole Brut, à qui en plus Claudio Capeo donne de la force, ça fait toujours plaisir. Voici Speranza, donc sur le nouvel album de Claudio Capeo, Nouveau Souffle.
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0: Sperenza.
1: Claudio Capeo, Sperenza, vous connaissez la chanson, mais connaissez-vous les goûts musicaux de Claudio Capeo? Si ça vous intéresse, vous êtes au bon endroit, puisque c'est lui qui choisit les disques jusqu'à 21h dans Décibel. Alors je dois dire, Claudio, que dans ta liste, au début, il y avait un peu plus que 10 chansons. Il y avait du rap. Vous connaissez Assassin, les amis? Écoutez quelques secondes.

0: Touche d'espoir, Assassin, fait partie des pionniers du rap français, époque début d'NTM et compagnie. Bon, c'est important pour toi le rap?
1: C'est mes 14 ans, c'est les moments qui sont super forts. C'est du rap bien lourd, quelque chose qui dégaine bien, c'est important, ça l'est toujours. Tout ça fait partie de périodes de vie, tu sais, entre ce métal qu'on va
0: oui, il arrive. Longtemps.
1: C'est des moments où qu'on n'oublie pas, et puis voilà, ça reste des pionniers, quoi. Donc il me devait de les citer.
0: Exactement. Assassin, donc Touche d'espoir, et le fameux métal dont nous parlions, c'est celui de System of a Down.

0: métal, pareil, Claudio, c'est associé à ton adolescence comme le rap ou c'est encore une autre période?
1: Ouais, c'est le moment où tu grandis, puis t'as 14 ans, et puis l'accordéon, c'est pas forcément ce qu'il y a de plus chouette, hein, tu vois, avant l'adolescence. Donc du coup, bah, tu le remets dans sa petite boîte, tu la fermes pendant 2 ans, et t'achètes des platines, et puis tu vas faire du métal avec tes potes, et puis ça a duré 2 ans, tu vois, 2 ans de scène où c'était les guitares à fond, poussait tout. D'ailleurs, ça m'a apporté mes acouphènes aussi, tu vois.
0: Ouais.
1: Non, mais c'est des moments qui sont merveilleux. Ma sœur faisait de la basse dans un autre groupe de métal. Moi, j'étais au platine. Enfin, ouais, c'est.
0: Et j'en écoute. Et j'en écoute toujours autant. T'avais le look.
1: Ah, j'avais les dreadlocks.
0: Ah ouais.
1: La petite veste Adidas, tu sais, le truc des années 60.
0: Ouais.
1: Je piquais les pulls à mon père, les trucs. Tu sais, c'était voilà. Et ensuite, je m'étais rasé les cheveux. Enfin, c'était un peu. Tu sais, il fallait en débattre un peu avec la vie, quoi. C'était un combat, quoi. C'était permanent.
0: Commençons une pétition, les amis, pour que sur la tournée de Claudio Capeo sur les écrans géants, il y ait des photos de ces looks d'ado.
1: Eh ben pourquoi pas.
0: Ah ouais, j'aimerais bien, franchement. Et en attendant, on écoute, alors pas du rap ni du métal, mais la musique de Calypso Rose, qui est une artiste absolument merveilleuse, qui vient... Elle vient d'où, Calypso Rose? D'ailleurs, je crois que c'est les Antilles, mais c'est à côté des Antilles, c'est pas les Antilles françaises, c'est ce coin-là...
1: Elle vient de la vie, quoi.
0: Elle vient de la vie, c'est sûr.
1: Elle vient du soleil, quoi.
0: Oui.
1: Oh là là, c'est du bien.
0: Je crois que c'est Trinidad et Tobago, Calypso Rose, et la chanson s'appelle Abatina. Tu l'as choisie pour nous, et croyez-moi, les amis,

0: Trinidad et Tobago dans vos oreilles sur votre radio ici. Franchement, on remercie Claudio Capeo pour le voyage. Ça va, Claudio?
1: Écoute, ça va très très bien. Très bien.
0: Tant mieux.
1: Merci.
0: Dis-moi, Christophe Maé est dans ta sélection de chansons. Oui. Est-ce à dire que c'est ton pote, par exemple?
1: Oui. Ouais. Oui, bien sûr. Mais tu sais, je pensais du coup, ça c'est vraiment toi, je pensais à Jean-Louis, tu vois. Je me dis, voilà, on a le taulier, on a commencé par le taulier. Tu vois, et puis là, on arrive par l'excellence scénique, en fait, tout simplement. Et puis encore une fois, les enfoirés, pendant ces interludes-là, les moments où on chante notre chanson, bah, lui, il prend son harmonica, il va se balader dans la foule, il fait des câlins à tout le monde, il met de la joie.
0: Il est hyper à l'aise, hein, Christophe.
1: C'est complètement fou, quoi. Tu sais, tu prends du plaisir à le regarder, même si tous les soirs il fait la même chanson. Bah, tous les soirs, moi je suis comme ça dans la salle, je regarde, je fais, ah putain, il est bon, ça fait du bien. Et puis le jour, je dis, ah, comment il va le patron? Il me dit, oh, écoute-moi bien, quel patron? Non, mais franchement, il est d'une excellence pure. Et ça fait du bien à voir, tu sais, autant dans ses chansons, autant sur scène, autant dans la vie. Il a ce comportement de fou, de, je sais pas, c'est un fou furieux, quoi. Il apporte que du bonheur.
0: Voilà. Il s'appelle Christophe Maé. Justement, parlant de bonheur, tu as choisi, Claudio, la chanson « Il est où ?» Le bonheur, eh bien, je crois qu'il est ici, tout simplement. C'est décibel avec Claudio Capeo.
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0: C'est Christophe Maé qu'on vient d'écouter à l'instant, choisi par Claudio Capeo. Bon camarade, donc vraiment dans cette playlist, ouais. Claudio, t'as mis plein de gens, soit qui avaient besoin d'un petit coup de projecteur, hein, comme Mima tout à l'heure, ou alors voilà des artistes confirmés mais que tu aimes beaucoup comme Christophe Maé. Anis, qu'on va écouter maintenant avec la chanson Mon Métro. Alors c'est encore un autre profil, c'est-à-dire ouais. C'est un artiste qui est reconnu par ceux qui connaissent.
1: Ouais, tout à fait.
0: Tu vois ce que je veux dire?
1: Ouais,
0: alors c'est un peu niche.
1: C'est un peu sorti aussi du monde, hein, tu sais. Voilà, c'est

0: on est dans le public, on est dans tout ça, c'est tout le temps. Quand tu cherches ta baguette, faut être un peu coiffé, quoi, tu vois.
1: Ah, tu peux pas sortir en pyjama, hein.
0: Ah ouais, mais
1: c'est fini ce temps-là.
0: Moi, parfois, je sors avec le jogging et la petite paire de claquettes, je dis que ma femme, elle kiffe pas trop, quoi. Mais bon, on fait ce qu'on peut. Allez, non, mais ouais, tout simplement, je l'adore. J'adore ce qu'il fait, j'adore sa voix, j'adore ses compositions, ses textes. Il me devait de faire passer aujourd'hui.
2: Alors, il s'appelle Anis, comme l'épice, la l'anis étoilée. Et la chanson, c'est Mon Métro.
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0: 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Et mon métro, dites donc, ce serait pas l'heure de se refaire un petit Claudio Capéo? Je l'ai sous la main en plus, ça va Claudio?
1: Oui, ça va très bien, merci beaucoup.
0: Merci hein, de passer la soirée avec nous.
1: Avec toi, non, c'est génial, super, on est bien.
0: Et puis de partager avec nous toutes ces chansons qui te plaisent, qui t'animent, qui t'inspirent. Claudio, je rappelle que Nouveau Souffle est disponible et qu'il cartonne évidemment, d'où l'énorme tournée, quelques festivals cet été, et puis ensuite à partir du mois de novembre jusqu'en février 2027, tous les Zéniths de France et de Navarre, donc ça va être formidable. Et est-ce que tu chanteras Qu'est-ce qu'il me restera?
2: Bien sûr. Bon. Bien sûr. En tout cas, on attend ce moment-là très très fort. Ça va être une régalade. Ça va être, tu vois, on va pouvoir se revoir. On va pouvoir partager des choses exceptionnelles sur scène. On va pouvoir, tu vois, se faire des câlins et puis se dire toute la vérité, rien que la vérité. C'est...

0: ces moments qu'on attend, tout ça.
1: Qu'est-ce que tu fais après les concerts, quand c'est fini? Parce que t'es super excité, à la fois fatigué, mais il doit falloir du temps quand même pour redescendre. Comment ça se passe l'après-concert pour les artistes?
0: Je sais pas, l'après-concert, il est simple. Hein. Déjà, il faut. Enfin, pour ma part, pour notre part à KPE, c'est nous, on s'enferme, en fait. On se met à huis clos vraiment dans une pièce, juste entre
1: que
0: nous.
1: Que ceux qui étaient sur scène,
0: et
1: quoi.
0: Puis, ouais, et puis, ouais. Et puis, on. Voilà, on fait ce petit débrief musique, tu vois.
1: D'accord. Voilà, c'est tout de suite petit, en sortant.
0: Ouais, tout de suite directement. Wow. On part, c'est comme on est des animaux, quoi.
1: Ouais, ouais.
0: Allez, on est rangés, tu sais, les poules au poulailler. Et puis on y va, c'est notre moment à nous, on débrief, on fait tout de suite toutes nos listes, les trucs pour le lendemain, pour essayer de rattraper des choses, pour essayer de changer la playlist, alors des chansons, des trucs. Et puis ensuite, on ouvre la porte, et puis là on partage tout avec tout le monde, parce que c'est là où ça fait du bien.
1: Ouais.
0: Et ça permet de redescendre aussi, parce que tu sais, on se prend des grosses charges d'amour, de force quand même. Voilà, là après il faut revenir à la vraie vie assez rapidement parce que sinon tu peux perdre la tête et ensuite t'endors pas, quoi, tout simplement, parce que tu sais, ça part dans tous les sens, quoi. Tu vois, donc
1: drôle de vie,
0: ouais, drôle de vie quand même. putain.
1: Claudio Capéo, qu'est-ce qu'il me restera? On l'écoute avec joie sur votre radio ici, c'est Décibel.

0: restera. Claudio Capeo, invité de Décibel ce soir. Nouveau souffle, c'est son nouvel album. Et les amis, la billetterie est ouverte donc pour la tournée des Zéniths. Claudio Capeo, ça commence le 19 novembre 2026 à Montbéliard. Rendez-vous à Bordeaux le 3 décembre ou encore à Pau le 5 décembre. Une tournée qui continue évidemment en 2027. Montpellier le 15 janvier, Paris le Zénith le 23 janvier ou encore Dijon le Zénith le 6 février. Dis donc, Claudio, est-ce qu'on n'aurait pas encore un peu le temps, juste pour une dernière, un dernier petit voyage en Italie?
1: Eh bien sûr, allons-y. Hein.
0: Alors, t'as trouvé une chanson que je ne connaissais pas, un truc ça s'appelle Farfalla Bianca, donc c'est des pâtes blanches.
1: Ah non, la farfalla, c'est le papillon.
0: Ah, c'est le papillon,
1: hein.
0: Ça se mange, la farfalla.
1: La farfalla, c'est la pâte, mais en force de papillon, tu sais, avec ses petites ailes comme ça.
0: Alors, j'ai pas compris, c'est pas une chanson qui parle de pasta, c'est une chanson qui parle de papillon. C'est beaucoup plus poétique.
1: Non, et puis il est merveilleux, tu sais, du vieux de ses 25 ans, le mec qui remplit des stades en Italie. Enfin, pour moi, ça a été une découverte énormissime. Jamais été fan à ce point-là d'un
0: mec. Ultimo.
1: Ouais, c'est génial.
0: Ultimo.
1: Ouais.
0: Mais c'est qui, alors c'est qui? Vas-y, raconte-nous un peu.
1: Écoute, c'est un petit mec.
0: Un gars tout seul.
1: Ouais, il est tout seul, il est avec son piano, il compose tous ses albums et puis il fait de la chanson italienne, quoi. Tu sais, ça parle énormément d'amour, tu sais, de ses peines,
0: de papillon.
1: De pâtes.
0: Folle.
1: Mais
0: comme un lapin.
1: Mais je l'adore, tu sais, j'ai un coup de foudre pour ce petit mec.
0: Okay.
1: Et puis on aime ça, tout simplement.
0: Et juste en parlant d'Italie, toi, tu vas en Italie voir des concerts, tu en fais? Des concerts en Italie, c'est prévu?
1: On a fait des concerts avec Gianna Nannini, on a fait quelques trucs et tout, on a été. Et puis on en refera encore.
0: Ouais.
1: En tout cas, moi, quand je vais en Italie, c'est plus pour la famille, pour le bon temps que pour le travail, tu vois.
0: Ouais. Mais, voilà. Mais t'es pas opposé à l'idée d'avoir un bout de carrière là-bas, quoi.
1: Oui, ce serait super, mais. Voilà.
0: Et ben, tu pourrais faire un duo avec Ultimo.
1: Je sais pas si je suis assez fort pour tout ça, tu sais.
0: Écris une chanson sur les pattes, moi, ça me ferait plaisir. Et tu fais un duo avec Ultimo.
1: Allez! Papa, j'ai en parlé à mon manager.
0: Voilà, il est là. Non, il est là, il fait cuire des pâtes. Du coup, il est déprimé. Allez, Ultimo, Farfalla Bianca. Donc, c'est ton dernier choix de ce soir. Merci, Claudio.
1: Merci à toi, merci à vous. C'était super.
0: Tu sais que t'es à la maison.
1: On s'est régalé.
0: Merci beaucoup.
1: Merci à vous, merci beaucoup.
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0: chanson qui parlait de papillons et pas de pasta al dente. Merci à vous d'avoir écouté Décibel. Merci à Claudio Capeo pour sa sélection de chansons. Et puis à l'équipe d'ici et celle de Claudio pour avoir permis cette rencontre. À demain. Claudio Capeo, un bon ami d'ici qui nous a offert un joli concert ici live que vous pouvez retrouver si vous n'avez pas eu votre dose là ce soir. Vite, vous tapez ici.fr, l'application ici, Claudio Capeo. Vous allez tomber sur des merveilles. Allez, bonne soirée les amis.
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2: J'ai découvert, je devais avoir 7 ou 8 ans, et j'essayais de recopier les textes, donc je prenais le 45 tours, et je remettais le saphir tout le temps pour essayer de copier le texte, et je la chantais à ma mère, et j'adore cette chanson, elle est sublime d'émotion. J'aime beaucoup parce que vocalement, je crois que c'est très très puissant ce qu'il fait. C'est une voix incomparable. C'est quelqu'un qui est vraiment le chanteur modèle des années 70 à aujourd'hui. Je pense que c'est le plus grand.
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2: Attention, je vous emmène dans vos souvenirs, des souvenirs avec vos enfants.
3: Oh, oh tiens, voilà quelqu'un, petit ours brun. Coucou, c'est toi mon copain, petit ours brun.
2: Le petit ours brun, vous l'avez sûrement en livre chez vous. Eh bien, sachez que l'entreprise Le Jouet Simple assemble les jouets de petit ours brun à Entrammes. Et ça fait un succès de dingue. Pierre Véron, le gérant, nous raconte cette histoire.
4: Qui fêtait l'année dernière ses 50 ans. Et en fait, à cette occasion, on a sorti une gamme de jouets, donc des petits véhicules, des petits camions, des jouets de bain. Et ça a été un véritable virage pour nous. On a sorti ces jouets en septembre dernier. Et on a eu des très bons retours sur cette gamme de produits.
2: La preuve, l'entreprise existe depuis 4 ans et au début, elle n'avait que 3 petits jouets.
4: Aujourd'hui, on a plus de 300 points de vente en France. Et l'année dernière, on aura vendu donc un peu plus de 60 000 jouets.
5: T'en as beaucoup des jouets.
2: Ça, c'est vrai. Et Le Jouet Simple est la seule entreprise à fabriquer ce style de jouets.
4: Entièrement fabriqué en France, en matière recyclée et à partir d'un seul matériau. Pas de colle, pas de vis, pas d'autocollant. Pour que nos jouets soient entièrement recyclables, lavables et démontables.
2: Et le concept est hyper poussé parce que les jouets sont même consignés.
4: On leur propose de nous renvoyer les jouets quand l'enfant ne jouera plus avec. Et ce qui va nous permettre, nous, de les reprendre et soit de les revendre en seconde main s'ils sont en bon état, soit de les recycler en nouveaux jouets s'ils sont en trop mauvais état. On va réutiliser la matière première.
2: C'est pas bête quand on sait qu'un enfant utilise un jouet que 6 à 8 mois.
6: Pauvre petit lion abandonné au milieu des trucs cassés. Il doit être triste tout seul.
2: Mais heureusement, petit ours brun est là pour prendre soin de lui. Alors je sais que l'entreprise a un point de chute en région Auvergne-Rhône-Alpes, mais la Mayenne a une place efficace et sentimentale.
4: On a aussi notre propre atelier d'assemblage qui est basé à Entrammes, et notamment ma maman d'ailleurs qui gère tout cet atelier d'assemblage.
3: Oh, oh tiens, voilà quelqu'un.
2: Eh bien c'est Mireille.
4: Mireille, voilà, qui est sûrement en train d'assembler des jouets aujourd'hui.
2: Ah, mais c'est tout ce qu'on aime, les histoires familiales. Et de la Mayenne à la France, en passant par l'Europe, l'entreprise continue d'évoluer.
4: Parce qu'en fait, il s'avère qu'on a eu pas mal de commandes venant pour l'export, donc notamment des pays européens. On a fait évoluer le nom de la marque en passant donc de Le Jouet Simple à Simple.
2: C'est simple, on n'a pas fini d'entendre parler d'eux. Pierre Véron continue les partenariats avec d'autres personnages. Mais en attendant, je crois que petit ours brun a aussi envie de participer à l'économie circulaire.
5: Tu sais quoi ? Ce soir, en rentrant de l'école, on va voir si on trouve d'autres pluches à soigner.
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7: Hier, vous étiez supporter du MUC 72. Aujourd'hui, vous êtes supporter du Mans FC. Bravo, Vincent Malère. Et comme vous, Vincent Malère, qui se partage entre la France et l'Autriche, est parvenu à se constituer une incroyable collection de maillots authentiques de joueurs de l'équipe sartoise. Vincent Malère, légende ici.
8: Bonjour, je m'appelle Vincent Malère, j'ai 45 ans, je suis né au Mans. Je me partage aujourd'hui entre le Mans, où j'ai une maison, et puis l'Autriche. Mon métier, c'est vice-président pour un grand groupe logistique français, où je m'occupe de tous les entrepôts en Europe. Et ma particularité, c'est que j'ai réuni une collection de maillots du Mans FC MUC 72 de plus de 100 pièces. Et moi, j'étais à l'école au Mans, j'ai fait Bellevue, j'étais pas un très très bon élève. Et puis, j'ai financé mes études avec de la logistique. J'étais préparateur de commandes pendant les week-ends. Aussi chez Ouest France, où j'ai travaillé 10 ans sur le circuit en animateur commercial. J'ai fait pas mal de courses. Comment je suis arrivé à mon poste de vice-président avec un effectif de plus de 30 000 personnes? Eh bien, par la base, petit à petit, j'ai augmenté donc mes effectifs, mes fonctions, pour arriver maintenant à être à gérer une équipe en Europe. Toutes les semaines, je prends l'avion. J'ai réussi à constituer une collection de plus d'une centaine de maillots du MUC 72, puis ensuite du Mans FC. C'était pas intentionnel au départ. Quand j'étais enfant, je faisais des revues de presse. Je collectionnais tous les articles de journaux. Et puis, j'ai eu l'idée de faire une revue de presse pour chacun des joueurs que je distribuais en fin d'année. J'ai reçu un jour, de la part d'un joueur, Aziz Alouali, je m'en souviens comme si c'était hier, son sac de sport à la fin du dernier match de l'année contre l'Olympique de Marseille, avec son maillot que j'ai gardé précieusement. Ça m'a donné l'idée, en fait, de continuer, d'aller voir, d'aller à la rencontre des joueurs de foot qui étaient, pour moi, intouchables à l'époque. J'étais très jeune. De fil en aiguille, un maillot, deux maillots, 10 maillots. Et puis, cette collection de maillots qui, la collection démarre des années 90. J'avais 10 ans à l'époque, jusque dans les années 2010, quand je suis parti du Mans pour des raisons professionnelles. Aujourd'hui, ma collection, donc, c'est plus d'une centaine de maillots du Mans. Ce que j'aimerais faire de la collection, ça c'est une vraie question. Je suis en lien avec la ville du Mans, avec le département, pourquoi pas. Et j'aimerais beaucoup la mettre à disposition pour pouvoir en faire profiter un maximum de personnes. Voilà, c'était Vincent Malherbe. J'ai été heureux de vous parler de mon parcours, de mes passions. Et je voudrais vous dire que l'important dans la vie, c'est de vivre chaque jour des choses magiques.
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10: Quelle qualité doit avoir un sportif de haut niveau ?
11: Des forces, des muscles, manger sain et beaucoup boire.
12: Il faut beaucoup, beaucoup s'entraîner pour faire le sport qu'on veut.
13: Pour faire marcher ses muscles.
12: On s'entraîne beaucoup, genre on fait de la muscule, prendre des poids de genre 40 kilos sur ses bras. Et tenir le plus longtemps pour avoir des muscles.
10: Et vous connaissez des sportifs de haut niveau ?
13: Ah oui. Oui, Cristiano Ronaldo,
12: Teddy Riner, Kylian Mbappé,
13: Lionel Messi,
12: Léon Marchand,
13: Félix Lebrun et Alexis Lebrun.
10: Et ils faisaient quoi eux ?
13: Du ping-pong.
10: Vous les avez regardés pendant les JO ?
12: Oui, de temps en temps. Moi, je les ai pas regardés, mais
13: j'ai vu surtout.
12: J'ai vu juste Teddy Riner parce que j'aime bien le karaté, mais j'ai arrêté.
13: Moi, j'ai vu beaucoup, beaucoup plus de fois Léon Marchand, même si je préfère beaucoup plus le ping-pong. Il faisait vraiment des trucs magnifiques.
12: Will Bayama, je crois, pour la France, le basketteur. Et après, il y avait un Américain. Après, je sais pas comment on l'appelle, mais ma belle-mère, elle avait crié le King. Mais je crois pas que c'est son prénom.
10: Est-ce que vous aimeriez être un sportif ou une sportive de haut niveau, vous ?
12: Oui.
13: Non.
12: Parce que ça demande trop d'exercice. Faire de la piscine, j'aime bien. Ça fait marcher les bras, les jambes en même temps. Et ça demande beaucoup d'entraînement, du coup j'adore.
13: Moi, oui, parce que j'aimerais bien faire beaucoup de ping-pong. Parce que c'est mon sport préféré. Et Félix Lebrun, il m'a donné un bon coup d'énergie. Maintenant, j'en fais un club et voilà.
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1: Dans Toujours à la page, je vous emmène dans une forêt extraordinaire. Extraordinaire et inquiétante à la fois. Celle de Chimère tropicale, dernier livre de Corinne Morel d'Arleux, paru chez Dalva. Femme politique repentie, écologiste convaincue, Corinne Morel d'Arleux a d'abord écrit des essais pour transmettre ses convictions, mais depuis quelques années, c'est aussi à travers le roman que cette drômoise a choisi d'exprimer sa fascination pour la nature. Et c'est en Inde du Sud, lors d'une résidence d'écriture, que l'autrice a imaginé cette histoire, l'histoire d'Ariane, infirmière en psychiatrie qui n'a jamais quitté ses montagnes, mais rêve de jungle. Alors le jour où un double accident d'avion improbable se produit dans une forêt tropicale éloignée, Ariane trouve l'occasion de rejoindre cet univers fantasmé. Un univers de moiteurs, de crocs, de mystères, de magie, où elle croisera un homme jaguar, des chamans, des morts inaccomplis et l'inquiétant Cadillac qui la poursuit comme une ombre. Vous l'aurez compris, la place de l'imaginaire dans le livre de Corinne Morel d'Arleux est centrale. Alors je lui ai demandé quelle était pour elle la place de l'imaginaire, son importance dans la vie.
2: Ouais, j'ai l'impression que c'est un sujet d'une actualité brûlante, cette question de la place de l'imaginaire. D'abord parce que j'ai l'impression qu'on est nombreuses et nombreux à avoir de plus en plus besoin de se réfugier dans l'imaginaire pour de temps en temps échapper au réel qui semble de plus en plus dystopique et difficile à affronter. Et ensuite parce que l'imaginaire, c'est aussi ce qui nous permet éventuellement d'imaginer autre chose. Comment le monde pourrait être de manière différente, de cultiver une forme d'empathie aussi, de pouvoir se mettre à la place de l'autre, d'envisager qu'il puisse y avoir des réalités multiples et pas une seule manière d'aborder la vie, d'aborder les événements, les faits. Toute ma question, moi, c'est de savoir comment on nourrit nos imaginaires, qu'est-ce que ça nous permet de produire qui n'est pas encore là? Qu'est-ce que ça peut faire advenir dans nos vies?
1: Alors, dans ce que vous nous racontez, il y a de l'extraordinaire, il y a du magique, il y a cette jungle qui est presque hantée.
2: Oui, cette forêt tropicale, elle est à l'image de la symbolique de la forêt qui est à la fois dans l'imaginaire collectif, un endroit, un milieu qui attire et en même temps qui a souvent provoqué aussi la peur, la crainte, parce que c'est un lieu mystérieux, étrange, sombre. Parce que finalement, je trouve que c'est beaucoup à l'image de notre époque, de nos vies, d'apprendre à cheminer sur cette ligne de crête entre émerveillement et inquiétude. Et donc, c'est finalement assez logique que ça se soit retrouvé dans mon écriture et dans l'histoire de Chimère tropicale.
1: Chimère tropicale, c'est un objet littéraire étrange, un roman organique qui nous enlace, nous emporte, sans laisser voir ce qui relève de la réalité ou de l'illusion. C'est sûrement pour cela qu'il est présélectionné pour le prix Ouest France Étonnant Voyageur, verdict attendu le 24 mai 2026. En attendant, à vous de vous plonger dans ces Chimère tropicale parue chez Dalva.
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3: Et le cocktail américain, c'est quoi?
4: C'est un cocktail grillé avec une sauce américaine, tomate, échalote, une pointe de cognac, du vin blanc. C'est un peu relevé.
5: Un déca.
6: Pâté, jambon, c'est du pain, gruyère, chantal, rosier, jambon de pays.
7: Eh ben tout ça, ça valait dans la blanquette.
8: Bon appétit.
9: Dans la plupart des cas, on ne remplace jamais son père, on lui succède. Et encore faut-il traverser la Seine quand on s'appelle Michel Oliver, fils de Raymond, figure tutélaire de la gastronomie parisienne, chef triple étoilé au Grand Véfour et premier cuisinier de la télévision française.
10: Mon père avait fait un restaurant de luxe, je voulais faire un bistrot. Il était rive droite, je voulais être rive gauche. Et je suis parti de cette idée-là. Et j'avais un vieux copain qui était génial, qui s'appelait André Allard, le restaurant Allard rue de l'Éperon. Allard m'a pris sous sa coupe et il m'a dit « Michel, on va chercher ensemble ». Et c'est lui qui a trouvé cet endroit, rue de Lille, qui s'appelait les anciens établissements Poinçon, qui était un bouillon 1900, quoi. Et j'ai flashé.
11: J'ai travaillé des années sans répit, jour et nuit,
9: Ainsi, en 1965, au 33 rue de Lille, dans le 7e arrondissement, Michel Oliver fonde le Bistrot de Paris dans un décor néo-art nouveau signé Slavik, designer talentueux. En plein milieu des Trente Glorieuses, Paris s'amuse sans se faire du souci. On mange, on boit, on fume et on couche librement. La capitale ressemble à un film de Claude Sautet ou une chanson de Charles Aznavour.
5: Mes amis, mes amours, mes emmerdes.
9: Et le soir venu, on laisse ses emmerdes pour aller dîner chez Oliver qui propose des plats bistrotiers canailles de qualité. Chaque chef rêve d'ajouter au grand livre de la cuisine française sa propre recette. Pour Michel Oliver, ce sera le pot-au-feu en vessie.
10: Oui, alors ça c'était fantastique. Et j'avais créé le pot-au-feu en vessie. Le pot-au-feu était cuit en demi. D'abord, ensuite je le mettais dans ces vessies de veau ficelées, et je les jetais dans un bouillon et ils terminaient leur cuisson là. Le problème, c'était l'ouverture de la vessie. On disait aux clients, couvrez-vous avec les... On aurait dû leur donner des caouets. Le garçon perçait la vessie et là, chauffe, il y avait un jet brûlant qui partait. C'était un spectacle extraordinaire.
8: C'était un succès.
10: J'ai fait un malheur. Les gens applaudissaient. Hein.
9: Et oui, c'est pas dans Top Chef qu'on verrait ça aujourd'hui. Alors le tout Paris réserve chez Michel Oliver. Le succès est tel que le restaurant se voit récompensé d'une étoile au Michelin. Le plus de bien manger, la clientèle aime saluer et discuter avec ce chef atypique, sympathique, vedette de télévision et qui présente aux côtés d'Anne-Marie Pesson ou de Maurice Favière la vérité est au fond de la marmite.
5: Mes amis étaient pleins d'insouciance.
11: Oui. Mais vous voyez apparaître la reine des sauces, la sauce béarnaise. Et cette sauce béarnaise se mange avec la côte de bœuf.
9: Oui, c'était le bon temps des années 60 et 70 à Paris. Télé, radio, bistrot, affaires, comme les frites, tout baigné dans l'huile. Michel Oliver et son associé Roland Pozzo di Borgo montent une des premières chaînes de restaurants concept, l'assiette au bœuf. Et son plat emblématique, une pièce d'aloyau finement tranchée, saisie minute, servie avec sa sauce Paradis. Le paradis ne dure qu'un temps, les étoiles pâlissent, Michel Oliver vend le bistrot de Paris. Bonne nouvelle, l'enseigne existe toujours, rue de Lille, le pot-au-feu en vessie n'est plus le clou du spectacle, mais les plats canailles subsistent pour le plus grand bonheur de Michel Oliver.
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12: Nous sommes à Brun, près de Nantes. Voici Johan, c'est un passionné qui a beaucoup donné, jusqu'à en être limite dégoûté. Il a su se recentrer sans jamais perdre l'essentiel, l'envie de transmettre. Parce que s'engager pour les autres, c'est dans son ADN.
13: Pas un déclic, mais plutôt un sens de la responsabilité. Dans le sens où, pour moi, si on veut continuer à vivre le sport, il faut que des gens expérimentés, des gens qui ont vu des choses, prennent le relais de gens qui l'ont déjà fait et puis qui veulent le faire après à suivre.
12: Comment votre engagement a évolué au fil des années, Johan ?
13: Au début, beaucoup d'idées, beaucoup d'énergie forcément. Après, j'ai aussi mon métier qui m'a pris de plus en plus d'énergie. Donc du coup, je pense que c'est l'attitude des gens qui tout doucement, alors surtout avec le Covid, où là il y a vraiment eu un fossé qui s'est creusé ou en termes de comportement où les gens... C'est ce que je disais à la fin, c'est que j'avais plus de négatifs que de positifs. Même si le positif était très beau, était très bien, et j'arrivais pas à passer le truc, quoi.
12: Ça fait une sorte de burn-out associatif. Qu'est-ce qui s'est passé dans votre tête à ce moment-là?
13: Les demandes des gens. Les demandes des gens qui comprennent pas que c'est pas notre travail, déjà. C'est quelque chose qu'on fait en plus de notre travail, qu'il y a des choses qui nous demandent qui prennent beaucoup de temps. Qu'il n'y a pas d'effort de leur part parce que nous on a donné l'information par mail, par SMS, sur notre site internet, mais les gens n'ont pas envie de chercher, ils se laissent porter. Alors même si on est plusieurs dans le bureau et c'est vrai que bon, on n'a pas tous le même rôle, mais on a quand même essayé de répondre à beaucoup de demandes. Il y a un moment où une boîte à mail, c'est pas une personne. Et ça fait trop. Je pense que les gens se laissent trop porter, ne s'engagent pas assez. On va dire au moins une journée à deux journées dans l'année, bénévolement auprès de l'association pour les aider, peu importe la mission. Tenir un bar, ça peut être aider les gens tout simplement.
12: Qu'est-ce que vous avez envie de peut-être faire passer comme message pour encourager les gens à s'engager, à donner un coup de main, même quelques minutes de leur temps chaque semaine?
13: Je vais être un peu dur. Je vais dire lâchez vos smartphones et puis vos écrans et puis allez plutôt passer 2-3 heures avec une association.
12: Qu'est-ce que vous gardez de positif de cette expérience?
13: J'ai énormément de positif. Hein. J'ai quand même, on a renoué avec le niveau national. Donc ça, moi j'en suis très content. On a des jeunes qui ont été en championnat de France. Donc ça faisait des années qu'on n'avait pas réussi à ça. Il y en a même certains qui ont fait des podiums. Mais voilà. Après, le positif, c'est vraiment la réussite, moi, de mes adhérents. C'est ça qui me plaît. J'ai vu les enfants tout petits, à 5 ans, 4 ans. Et aujourd'hui, je les vois à 16, 18 ans passer leur ceinture noire avec moi. Je serais prêt à continuer à former les gens parce que bon, bah, avec 44 ans de judo dans les pattes, forcément, on a des choses à dire. On a encore des choses à apprendre aussi. Hein.
12: Qu'est-ce qui vous rend fier, Johan, aujourd'hui ?
13: Moi, pour moi, c'est tous ces jeunes. C'est tous ces jeunes qui ont compris ce qu'était le judo et qui ont été au bout de la démarche, et je pense qu'ils vont continuer à aller au bout de la démarche.
12: Johan, un parcours sincère et une passion intacte pour accompagner les jeunes à grandir sur le tatami, comme dans la vie. 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
2: Complètement gaga avec Olivier Glin. Alors bonjour Olivier, on parle d'eau aujourd'hui ?
1: Vouille, sagassouille. Bonjour les amis. Aujourd'hui, on va voir des mots qu'on ne trouve nulle part ailleurs. Chez nous, dans le parler gaga, on a des termes pour tout. Et pour patauger dans l'eau ou la gadoue, on n'a pas un mot, mais trois. Bassouiller, gabouiller et gassouiller. Oui, trois verbes pour exprimer le bonheur de tripoter de la flotte ou de barboter dans la boue liquide. Et, comme on est généreux, hein, quand même, on ne s'est pas arrêté là. Et on a même des noms qui vont avec. On appelle ça des déverbaux, car ces noms viennent des verbes. On a la bassouille, la gassouille et la gabouille. Ces mots sont employés dans la Loire, mais également dans le Lyonnais et le Beaujolais. Et puis de façon plus générale dans une bonne partie de la région Rhône-Alpes. Voici une maxime qui nous est donnée par Jean-Baptiste Martin. T'as beau gabouiller la bassouille, t'en feras pas rien des œufs à la neige. La plupart du temps, c'est juste remuer l'eau, éclabousser, patauger. Bref, faire ce que les mamans, elles y trouvent à redire quand les enfants reviennent avec le pantalon trempé. Et s'il y a des gens qui aiment bien gassouiller, ce sont bien les enfants. Les matrues, il n'y a pas besoin de faire grand-chose pour leur faire plaisir. Tu sors une petite bassine, tu mets un peu d'eau au fond et c'est parti pour la gassouille. C'est que ça peut gassouiller jusqu'à l'évaporation totale. La gassouille, c'est révélateur de la personnalité profonde des gens. Hein. Comme le dit l'adage, dans la gassouille, il y a deux sortes de gens. Ceux et ceux qui y tombent et ceux et celles qui t'y poussent. Bon, la nage n'existait pas hein, jusqu'à aujourd'hui, mais mieux vaut tard que jamais. Ou alors celui-ci, d'adage. Quand t'as les pieds dans la gabouille, c'est pas le moment de chercher tes pantoufles. Et oui, chez nous, la gassouille, c'est souvent un souvenir d'enfance. Mais entre nous, on est tous encore un peu des garagnas. Hein. On y aime bien parfois encore. Quel plaisir de gassouiller un peu.
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3: Vraiment dans l'ambiance. Hein.
4: Voilà.
3: Pour découvrir.
4: C'est par là.
3: Oh. Bonjour. Donc là, parmi les bruits que vous entendez, on est vraiment dans l'ambiance du début de vinification dans un domaine viticole en Bourgogne. Alors, Nathan Drouin, on est chez vous et on est un petit peu pas chez vous.
4: Exactement, ouais. On est chez Vincent Girardin. Donc, au 5 impasse des Lampennes, à Meursault. Et donc, j'ai la chance de pouvoir vinifier ici, dans cet espace, chez, du coup, mon patron.
3: Tout a été mis en tonneau déjà.
4: Oui, tout à fait.
3: De ce millésime 2025.
4: Exactement. Pour l'instant, seuls les aligotés sont en fermentation. Et les Saint-Romains et les Haussé-du-Rest, pardon, qui ont été récoltés un petit peu après, eh ben, eux ne sont pas encore partis en fermentation. Ah. Ils sont en demi-muit, en fait. Mmh. C'est pas la pièce traditionnelle bourguignonne, mais c'est des fûts de 500 litres. Pour pas, justement, marquer trop le vin et donc avoir vraiment la fraîcheur de la ligotée sur ce que je recherche.
3: Le fait d'avoir son petit rond de serviette.
4: Oui.
3: Dans un domaine a priori assez gigantesque, hein, parce que là on est vraiment dans une forêt de tonneaux.
4: On est bien équipé, et c'est ça la chance.
3: C'est ça en fait, voilà, parce que le fait de démarrer une activité viticole aujourd'hui.
4: Exactement.
3: En Bourgogne, ça vous aurait demandé des millions d'euros, j'imagine.
4: Oui, beaucoup d'investisseurs, beaucoup d'investissements de ma part aussi. Et donc là, c'est vrai que j'ai la chance d'avoir les vignes et de me consacrer aux vignes et d'avoir cette partie-là pour vinifier. Donc oui, très chanceux et très reconnaissant aussi.
3: Parce que d'un point de vue organisation, ça ne doit pas forcément être facile non plus. Je me dis, vous partagez quoi, un calendrier, un tableau Excel sur « Attendez, je viens bosser tel jour pour moi, je viens bosser tel jour pour le domaine ?»
4: Non, je travaille au domaine et puis le soir, ben, je fais mes petites cuvées ou le matin en arrivant, je m'organise comme ça. Ou entre midi et deux aussi.
3: Sur vos temps de pause.
4: Exactement.
5: Vigneron pour son domaine en dehors de ses horaires de travail, dans un autre domaine viticole, c'est le quotidien de Nathan à Meursault. 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
2: La nature.
3: Aux gens qui habitent à côté.
4: Bah moi, je sais pas, mais il y a Monsieur le maire. Dans son prénom, il y a le maire. Bah, il y a la mère. Du coup, bah moi, du coup, je pense que c'est Ali.
5: Ah, tu penses que Monsieur le maire est le propriétaire de la mer?
4: Oui.
5: Et comment on appelle les habitants de la mer?
4: C'est ceux qui habitent dans les îles.
5: Et est-ce que vous savez combien elle mesure, la mer? Est-ce que vous savez jusqu'où ça peut descendre?
4: 60 mètres. 3 kilomètres.
3: 100 mètres. 200 plus, plus, plus,
5: plus, plus, plus, plus. Quels sont les animaux qui vivent tout dans le fond, tout dans le fond, tout dans le fond de la mer?
4: Une raie.
3: Une pieuvre.
4: Une tortue.
3: Les étoiles de mer.
4: Les corails. Les requins.
3: Les poissons.
6: Et avec ceci,
7: oui,
6: ce sera tout.
7: Non.
6: Ce sera tout.
7: Non.
6: Ce sera tout.
7: Non.
6: Ce sera tout.
7: Non.
5: Comment ils font pour voir?
4: Ils ont une vision plus adaptée dans l'eau.
3: Ils ont des gros yeux.
5: Mais des fois, il fait vraiment très nuit. Hein, vous avez vu des images, des fois?
4: Non, parce qu'en fait, il y a des poissons qu'ils ont une antenne où il y a une petite boule qui fait de la lumière.
5: Mais ils n'en ont pas tous. Alors comment ils font les autres, ceux qui n'ont pas de lampe?
4: Ils s'approchent d'eux et du coup, ils voient.
5: Tu penses qu'en fait, il y en a qui ont des lampes et ceux qui veulent voir, bah, ils suivent ceux qui ont des lampes?
4: Ouais.
5: Et quel est le plus gros des animaux, selon vous, qui vit sous l'eau, tout dans le fond de l'eau?
4: Une pieuvre. Des grosses pieuvres.
3: Des baleines.
4: Une grosse, grosse, grosse baleine.
3: Un requin.
4: La barrière des corails.
7: Barrière de corail!
5: C'est quoi la barrière de corail?
4: Bah, ça permet pour pas que les requins aillent manger ceux qui sont après la barrière.
5: C'est comme une clôture, en fait?
4: Un peu. C'est comme un filet dans l'eau. Et c'est pour que les gens ils se baignent dedans et pour pas que les requins ils mangent les gens qui se baignent.
5: Parce que les requins, ça mange les gens?
3: Les requins, c'est méchant. Donc, bah, moi, je pense que oui.
8: Des fois, je regarde des vidéos de requins et du coup, et ben, je vois où des fois, ils en mangent des gens. Et je pense que c'est très, très, très méchant.

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1: On fait une petite pause à la poste.
2: Belle vie.
3: Vous êtes de la télévision ?
1: Non, c'est la radio.
3: Je parle un peu plus fort, parce que j'ai un petit problème.
1: Problème d'audition ?
3: Oui, oui.
4: Virginie et vous.
5: Avec Salomé, la technicienne du son, nous sommes devant le bureau de poste Béziers-Clémenceau. La double porte vitrée s'ouvre sur une grande pièce style loft. 250 mètres carrés avec du parquet neuf en bois clair et des espaces délimités par service. Tout est fait pour que les gens se sentent bien. Et c'est le cas. À 9h, il y a déjà du monde. Aujourd'hui, la poste est multi-activité. Courrier, mais aussi banque, forfait téléphone, assurance, service à la personne et achats en tout genre. Les gens font la queue pour un rendez-vous avec leur conseiller bancaire et passent devant des téléphones à vendre ou des paquets de bonbons. L'organisation des équipes et des locaux a donc beaucoup évolué. Ici, par exemple, on accueille le public qui veut poster du courrier, mais on ne fait plus le tri du courrier. Malgré les explications de Jean-Michel Thomas, le directeur du bureau, j'avoue que j'ai eu du mal à comprendre.
6: On est ce qu'on appelle grand public, c'est-à-dire qu'on reçoit des clients toute la journée pour des opérations bancaires, des opérations courrier-colis et plein de nouveaux services.
1: C'est long parce que je viens de poser une question, vous m'avez répondu, j'ai toujours pas compris, donc c'est vrai, ça va être long.
6: Oups.
1: Donc nous, on arrive ici, on peut poster notre lettre ici quand
6: voilà.
1: Même, avenue Clémenceau.
6: Donc on va vous montrer des boîtes aux lettres à l'intérieur et des petits chariots.
1: Ouais.
6: Et ça part à midi une première fois ou plusieurs fois dans la matinée et dans la journée,
1: d'accord.
6: De l'autre côté. Et après, on ne s'occupe plus de rien.
1: D'accord, vous faites juste là, on vous le donne.
6: Voilà.
1: Ok, excusez-moi.
6: Et le matin, on a des structures pleines qui arrivent, je vais vous montrer où ça arrive. Allez, venez.
1: Ok. Donc là, on a un couloir avec à gauche plein de placards.
6: Salle de pause.
1: Salle de pause, avec une petite table, avec le petit frigo.
6: Voilà.
1: On doit avoir le petit micro. C'est très bien.
6: Ouais.
1: Oui, mais c'est bien de se dire qu'effectivement, ouais. C'est pareil chez vous.
6: Je vous emmène dans le.
1: Et là, on ouvre la porte, c'est comme une porte avec un hublot, c'est avec un. Hop,
6: c'est pour éviter, comme la porte est ouverte tout le temps, c'est comme dans les cuisines en fin de compte. C'est une zone de passage, on faut absolument qu'on puisse voir s'il y a quelqu'un derrière.
1: Ah oui, bien d'accord. Sûr.
6: Ensuite, dans l'espace co, il y a quatre zones. Une zone pour les pros, une zone pour les courriers-colis, les gens qui viennent faire des affranchissements ou venir chercher une lettre, etc.
1: Et ça, c'est pour le coup, on est vraiment dans l'entrée. Là, les gens, ils font la queue
6: ouais.
1: Et hop, c'est le premier poste, les gens ils vont tout droit et il y a une dame qui est là pour affranchissement, etc.
6: Oui.
1: Ok.
6: Ensuite, ici, vous avez un relais pick-up. On flash sur cet automate et on peut retirer des colis en fin de compte.
1: Mais pour le coup, là, c'est comme devant tous les grandes surfaces.
6: Exactement.
1: Mais il y en a un aussi spécial poste.
6: Ouais.
1: C'est partie des questions que je me posais. Aujourd'hui, il y a la poste pour recevoir des colis, mais il y a Amazon, FedEx, machin. Est-ce que ça passe aussi par la poste ?
6: Non.
1: C'est des réseaux de vous ou c'est des réseaux parallèles ?
6: FedEx et puis Amazon, comme vous l'avez cité à l'instant, c'est des sociétés externes. En fin de compte, ça n'a rien à voir avec le groupe La Poste.
1: Ok.
6: Alors, on a des partenariats avec UPS,
1: okay.
6: Avec DHL.
7: C'est la particularité d'Amazon.
5: Guillaume Mancerat de la communication.
7: C'est notre premier client. Puisqu'aujourd'hui, les flux de colis passent par la poste.
1: Ah, d'accord.
7: Mais
1: ouais.
7: C'est aussi notre premier concurrent parce qu'ils développent eux-mêmes leur propre ligne logistique.
1: Ah, ok. Ouais.
7: Donc, ça se passe très bien avec eux. Hein. Mais est-ce que demain, avec les flux Amazon, est-ce qu'ils passeront toujours par la poste ?
1: Pick-up, c'est la poste.
7: Voilà. Nous, on veut développer les consignes pick-up.
1: Ah, bien sûr.
6: On va continuer la visite.
1: Mm-hmm. Allez.
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8: Aujourd'hui, direction Nîmes pour une soirée pas comme les autres. Je me la joue Michel Jonas. J'ai testé The Reef Jazz Club.
9: 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Je descends dans la boîte de jazz.
8: Et sur le Jean Jaurès, un lieu où le jazz, le swing et la bonne humeur se dansent autant qu'ils s'écoutent. Dès l'entrée, les lettres du riff s'affichent sur le sol en mosaïque. Le bar longe la salle, la lumière se fait plus douce et au fond, un filet lumineux vous aspire vers la piste. Loan donne déjà un coup. Ça tape du pied, ça compte, on reprend. Et surtout, personne ne se décourage. Tout âge confondu, des sourires, des envies communes de découvrir l'univers du boogie-woogie, du West Coast Swing et du link-up. Bon, soyons clairs, on ne devient pas Fred Astaire en une heure.
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8: Mais Florent Yamas, multiple champion du monde et de France, vous met tout de suite à l'aise. Ses conseils sont en or. C'est l'autre professeur, le créateur du lieu. Et le jeudi, place à la jam session. Les musiciens sortent leurs instruments, piano, batterie, ils sont déjà là. Et c'est parti pour le bœuf, endiablé. Petite anecdote, Florent m'explique que dans les années 30, on faisait patienter le public entre deux morceaux avec des sketchs d'humoristes. C'est ainsi qu'est né le stand-up. Ambiance décontractée, on peut s'installer dans la cour pour papoter, boire un verre, grignoter un plateau gourmand. Une soirée qui met le cœur en swing et le sourire aux lèvres. Le Reef Jazz Club, c'est 36 avenue Jean Jaurès. À Nîmes, pas besoin d'équipement spécial, hein. Vous venez juste pour vous amuser. Retrouvez-les sur Facebook et Insta avec des vidéos incroyables. Et si vous aimez, venez prendre l'apéro swing un dimanche aux alentours de 17h. Bon, moi un peu parti, un peu naze, je ressors de la boîte de jazz prendre le rythme de ma vie. Donc, j'ai testé, j'approuve et je dis...
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4: Un mot usuel occitan que vous connaissez, Necha et Chegur, j'en suis sûr. C'est le mot bigot. Laurent, tu peux aller me chercher le bigot, je te prie? Je n'avais pas un tecaille, ton téléphone. Non, pas mon téléphone, mon bigot. Dit mon talier, dans mon atelier, en entrant à gauche. Effectivement, ce n'était pas le bigot-phone, l'argot du téléphone. Bigot étant le nom de l'inventeur d'un instrument de musique en carton qui porte son nom avant de désigner familièrement l'appareil téléphonique. Non, le bigot, dans la campagne de chez nous, c'est la bêche. Va y cercher le bigot, va me chercher la bêche, la binette ou la houe. En technique, le bigot est cette fourche retournée qui sert à tirer le fumier ou à briser les mottes après le bêchage. Bon nombre de révoltes paysannes se faisaient avec le bigot, l'arme qu'on attrape facilement, appuyée contre un mur. Si prenez le bigot, va veillere. Si je prends le bigot, tu vas voir. Ané adieu.
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0: doublé tout à l'heure. Ah, si j'avais su, je serais jamais parti en vacances.
1: Le Courtepaille de Cussy-les-Forges a même une histoire particulière. Construit en 1964, c'était le deuxième établissement de la célèbre chaîne, devenu au fil du temps le plus ancien encore debout en France. Dans une archive de 2020, André Leroy, qui en a été le directeur pendant 30 ans, se souvient d'une salle de resto restée dans son jus.
2: Elle est d'origine avec ses rideaux verts, ses banquettes, tout est resté dans son jus comme elle a été faite en 64. C'est magnifique avec ses vieilles tables, ses vieilles chaises, ses briques, la cheminée qui n'est pas la même, les banquettes vertes, des lanternes, c'est vraiment joli.
1: Ce décor authentique a même vu défiler des vedettes des années 70 sur la route de leur tournée, comme Michel Thor ou Claude François. Puis le rideau est tombé en 2020. Le restaurant a fermé et le bâtiment est resté 5 ans à l'abandon. La belle histoire, c'est qu'il a été repris il y a un peu plus d'un an par Christopher Bertrand, un ancien serveur de la chaîne.
3: J'ai démarré chez Courtepaille, j'avais 16 ans. Je travaillais à Courtepaille d'Apoigny, donc en faisant des études pour exercer le métier de tailleur de pierre. Donc oui, rien à voir du tout. Et je suis revenu chez Courtepaille à Cussy-les-Forges. Les choses, parfois, vous savez, vous avez des opportunités dans la vie, il y a des petits clins d'œil, des petites choses.
1: Sous son impulsion, Courtepaille est devenu Courtepatte, un magasin spécialisé pour animaux. Une nouvelle enseigne qui vient de fêter ses 1 an d'existence. Le lieu a changé d'activité, mais il n'a pas perdu son âme. La preuve, toutes les semaines, des automobilistes s'arrêtent encore. Pensant venir manger, ils grimpent le petit escalier jusqu'à la porte avant de réaliser que les grillades ont laissé place aux croquettes pour chiens.
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5: Bonjour, je suis Pierre Bourguignon, je suis un ancien officier de gendarmerie. J'ai depuis quelques années écrit quelques polars. J'habite en bordure de côte. Le but de mon écriture, c'est de faire connaître les Landes et faire connaître un peu la gendarmerie, comment elle fonctionne, parce que ces films télévisés et autres ne reflètent pas du tout l'esprit gendarmerie.
6: D'où est née cette idée d'écrire justement a posteriori de votre profession de gendarme?
5: J'ai eu envie de donner une image précise de la gendarmerie et de la justice plus largement parlant. C'est pour cette raison que j'ai commis une dizaine de polars dont les enquêtes sont menées par les gendarmes. Mais le dernier, bizarrement, il est mené par un détective. Ce détective, il s'appelle François Latournerie. D'accord, mais comme c'est pas très vendeur, c'est Jack Larson.
6: Est-ce qu'il y a un peu de vous dans Jack Larson?
5: Ouais, disons que je fantasme un peu. Certainement, oui, peut-être.
6: Et alors justement, les diaboliques d'Ossogor, l'histoire en elle-même, vous l'avez complètement inventée?
5: Ah, complètement inventée. Elle se passe dans une boîte échangiste, c'est pas graveleux, c'est simplement de l'humour, ce que je tiens à maintenir dans tous mes polars. Les Landes, j'aime bien, je les connais bien pour y avoir vécu depuis tout petit. Les secteurs dont je parle, je les connais particulièrement, qu'il s'agisse du courant du Chêne, de Moliès, de Messanges ou de Dax. J'ai travaillé dans le Tursan, Jaune, Air-sur-Adour. J'ai eu aussi envie d'en parler puisque j'ai un titre qui se déroule dans ces lieux mêmes, Palombe, Tursan et Salami, le titre. Si vous voulez, on m'a comparé souvent à Saint-Antoine. Et dans le rural, donc j'ai envie d'avoir des titres qui fassent sourire. Tous mes polars, il y a du suspense, vous savez pas qui a fait quoi jusqu'à la dernière page. Ce que je souhaite, c'est pas forcément le cas, mais ce que je souhaite, c'est que le lecteur ait envie d'en lire un autre. J'écris quand j'en ai envie, quand j'ai 10 minutes, 5 minutes, je reprends où j'en étais, et j'ai aucune pression, je me mets dans la peau de l'enquêteur que j'ai été, et bien sûr, je me mets dans la peau du truand, je me dis si j'étais truand, pour contrer les enquêteurs, qu'est-ce que je pourrais faire? Et ça vient tout seul.
6: Ce métier de gendarme, finalement, c'était une vocation.
5: C'est arrivé par hasard, mais c'est une vocation. Parce qu'être gendarme, c'est être à la disposition des gens, être prêt, être humain, essayer de comprendre, de trouver des solutions, d'éviter des drames. C'est ça, être gendarme. Et aujourd'hui, ça a beaucoup changé. Les gendarmes sont à l'image de la société aujourd'hui. C'est-à-dire que de la rentabilité, de mon temps, c'est pas ça.
6: Vous voulez dire que leurs conditions de travail ont changé?
5: Ah, complètement. Ils sont débordés. On leur colle sur le dos de plus en plus de tâches. Et on peut pas tout faire. On peut tout faire, mais pas forcément bien. Dans le temps, les gendarmes étaient accueillis par la population. Aujourd'hui, on se fait agresser. C'est pas du tout pareil.
6: Donc on rappelle quand même que le nouveau roman, ça s'appelle Les Diaboliques d'Ossogor, c'est publié aux éditions Terre de l'Ouest, qui mine de rien est une maison d'édition de Seignos.
5: C'est un nouvel éditeur qui s'appelle Benjamin Jugiot à Seignos, qui porte une attention particulière à l'orthographe et à la syntaxe, et cet éditeur est au top niveau pour ça.
6: Moi, j'ai un petit truc à vous demander là, quand même, Pierre, avant de se quitter. On va pas le faire à la façon commandant, mais j'aimerais bien quand même que assez rapidement vous me donniez le nom de la radio qui vient de vous tendre le micro ce matin.
5: C'est Ici Gascogne.
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1: Bonjour Daniel.
2: Bonjour.
1: Alors vous êtes fleuriste, vous êtes installé ici depuis pas très longtemps dans cette boutique, vous étiez un petit peu plus haut avant. Votre spécialité, c'est les fleurs.
2: Voilà, c'est ça, c'est les fleurs, le monde du végétal plus exactement.
1: Alors moi j'ai pas du tout la main verte, j'ai même réussi à tuer un cactus une fois, c'est pour dire. Mais vous allez m'apprendre à faire un bouquet de fleurs. Est-ce que c'est dur à faire un bouquet de fleurs ?
2: Oui, ça peut être difficile. Plus on a de tiges, plus c'est compliqué, oui. On va essayer de vous montrer comment on fait un bouquet. Mais bon, après, on va voir. On va voir si notre animateur préféré est doué en bouquet.
1: Mal barré, mais on essaye, allez, c'est parti. Déjà, qu'est-ce que vous avez choisi ?
2: Alors déjà, j'ai choisi des margots, des herbes un peu séchées, des gerberas, des roses, des craspédias, des asters et puis des aclepsias.
1: Ok, et donc qu'est-ce qu'on va devoir faire maintenant ?
2: Alors là, il y a 17 tiges, et bien à vous de vous lancer.
1: Moi, si ça tenait qu'à moi, je les prends, je les regroupe, je les mets à un élastique et c'est fini.
2: Il faut essayer de les assembler un peu harmonieusement quand même, hein, parce que sinon ça va pas être joli.
1: Ok, donc là, faut m'aider.
2: On prend une fleur, on en prend une autre, et puis on voit si ça matche bien.
1: Donc là, admettons, je prends du blanc.
2: Ouais.
1: Le blanc, ça va bien avec le rouge, je dis
2: voilà,
1: pas de bêtises.
2: C'est ça.
1: Tac, tac. Ça, je trouve ça hyper joli, il y a un petit côté jaune.
2: Un craspédia, oui, une petite boule jaune. C'est mignon comme tout, et ça se fait sécher, c'est ça qui est sympa. Un petit peu plus haut, ton craspédia. Peut-être un petit peu d'orange.
1: C'est bien déjà.
2: Voilà, c'est pas mal. Là, on peut en remettre. Là, on en a un, mais on peut le mettre à l'opposé, par exemple. Nickel. Moi, je trouve que c'est pas mal. Hein. C'est pas mal. Bon, après, je viendrai animer la radio.
1: Quand vous voulez.
2: Ah ben, pas de souci.
1: Ça peut être très bien aussi.
2: Alors après, qu'est-ce qu'on peut mettre ? Peut-être un petit peu de blanc pour adoucir toutes ces petites couleurs.
1: Hein. Donc ce serait plutôt de l'autre côté, du coup.
2: Voilà. Ah, mais t'es quand même délicat, je dois dire.
1: Oula,
2: très bien.
1: Si mes collègues entendent ça.
2: Si, comme ça, il y aura de la bâche pour demain matin.
1: C'est beau.
2: Et puis là, on va couper.
1: Ah, et c'est là qu'on égalise.
2: Alors.
1: Avec le sécateur. Faut que ce soit tous à la même taille. Hein.
2: Ben voilà. Mais tu coupes tout en même temps.
1: Ah, faut couper tout en même temps.
2: Ah, ben ouais, parce que sinon, là, tu vas y passer la nuit, mon pauvre ami. T'as 50 clients qui t'attendent derrière.
1: Donc, bon. On l'emballe.
2: Alors, on l'emballe dans du papier.
1: Faites ça avec une simplicité.
2: Ben oui, un petit cornet de frites, hein, en fait. Mais avec des fleurs dedans.
1: Ouais, avec moins de frites, du coup.
2: C'est plus digeste. Et puis donc, on va faire un plaisir d'offrir. Plaisir d'offrir, merci, bon anniversaire, merci pour la petite bouffe.
1: Mes condoléances, mais bon, c'est moins drôle.
2: Ah, ça, c'est moins drôle, par contre. Voilà, eh bien, le bouquet, il est pour toi.
1: Ah bah, c'est gentil.
2: Voilà.
1: Bah, merci beaucoup.
2: Je t'en prie.
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2: Je suis sûr qu'il vous arrive dans la vie de ne pas être en forme et même d'être carrément chafouin, sans raison précise. Et là, ma grand-mère vous aurait dit « Je sais pas ce que j'ai, mais je bats Kiro et comme nombre ». Ça veut dire « Je suis tellement de mauvaise humeur que je me disputerai avec mon reflet ». J'ai pas toujours tout expliqué non plus, hein, c'est vrai. Hein, et puis c'est pas le jour, je vous préviens, je suis pas d'humeur. Et puis ça m'énerve et je sais pas ce que j'ai, de toute façon tout m'énerve. Ah, il y a jamais rien qui va. Vous voyez ? C'est ça. Et pour illustrer mon propos, là, vous êtes dans un estaminet, tranquille, en famille, et la serveuse n'est pas des plus aimables. Ça arrive. Et avant de partir, vous entendez le patron lui dire « Tu vas faire fuir les clients en force de faire un nez comme une bottine !» Ne paniquez pas, Wikizef est là pour vous aider. Le sens profond de cette phrase est évident, c'est la forme qui est troublante. Parce qu'une bottine, c'est fait pour aller sur les pieds. Et quelquefois, des précautions olfactives vous empêchent de les approcher de votre nez. Alors, comment est-ce possible ?
1: Traduction.
2: Eh bien, prenons notre serveuse, ce joli estaminet des Flandres, voyez, avec des assiettes pendues aux poutres et des fleurs de houblon qui pendoulent. Imaginez à cette serveuse son visage, que si elle sourit, elle serait plus jolie. Sourire de mai, rendez-moi ma jeunesse, comme on dit. Ensuite, vous prenez une bottine à bourron, comme au temps où la mode était de mettre des Rangers de GI. Vous pliez la bottine, ça fait quoi ? Des fronces. Bah faites pareil avec votre nez. Voyez, ça fait des fronces, et vous avez un nez comme une bottine. Et on dirait que vous faites la gueule. Enfin, moi je dis ça. Je dis rien. D'ailleurs, j'arrête.
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3: C'est la Camille Minute, votre chronique de la joie et de la bonne humeur. Aujourd'hui, on va parler des red flags. Alors, c'est quoi un red flag ? Un red flag, c'est littéralement un drapeau rouge. Dans la vraie vie, ça veut dire attention, danger, fuis. Cours, ne réponds pas à ce message. Le red flag, c'est le petit signal que ton cerveau voit, mais que ton cœur ignore, en disant, non mais ça va, je gère, on va gérer. Le red flag, c'est pas encore une catastrophe, c'est l'annonce de la catastrophe. C'est le teaser du film d'horreur. Il dit, je suis pas jaloux. Par exemple, si le mec, il dit, je suis pas jaloux, mais il connaît l'heure de ta dernière connexion avant tout le monde, il est jaloux. Okay ? Si elle te dit, ah mais moi je suis très cool, mais qu'elle fouille dans ton téléphone, même quand il est éteint, elle est pas cool. Un red flag, c'est pas un défaut, c'est un avant-goût du problème. C'est quand quelqu'un te dit « Ah, moi je suis comme ça » et que toi, au lieu de partir, tu réponds « Ah, bah parfait !» Non, fuis, cours ! Bref, les red flags, c'est simple. Si tu te dis « Ça va sûrement passer », eh ben ça passera pas. Voilà, c'est aussi simple que ça. Alors maintenant, ce que je vais faire, c'est que je vais vous lister, parce que l'être humain va toujours trop loin, des red flags vraiment exagérés, des red flags qu'on voit sur les réseaux sociaux qui sont vraiment... ça va beaucoup trop loin. Une fois, j'ai vu une vidéo, il y a une nana, elle a sorti « Moi, j'ai un red flag !» Mon red flag, c'est les mecs qui tiennent la barre du métro dans le métro. Donc maintenant, en fait, faut choisir entre tomber par terre ou être célibataire. Il y a un mec, il a dit, une fille qui finit son assiette, c'est un red flag. Frérot, elle a juste faim. Hein. C'est pas toxique, c'est la dalle, ça s'appelle. Après, il y a des red flags.